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1: Il est 2h14 en Haute-Savoie sur la 40 direction Chamonix. On a toujours un poids lourd sur bande d'arrêt d'urgence après le kilomètre 63. Après Archon, la sortie 13.1. Pas de gêne direct au trafic, mais du monde sur place, donc circuler sur voie de gauche. Des fermetures dues à des chantiers, il y en a sur le réseau autoroutier que vous empruntez. Quelques exemples, si vous êtes en Bourgogne, du côté de la Saône-et-Loire, sur la 6, le diffuseur 27 est fermé en entrée et en sortie dans les deux sens. Concernant la Côte d'Or, on a la rocade de Dijon qui est coupée entre les sorties 45 et 47. Et puis pour vous qui êtes dans le sud-ouest de la France, du côté des Landes, si vous circulez sur la 65 direction Bordeaux, le diffuseur 6 n'est pas accessible en entrée et en sortie. Des déviations sont en place.
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1: Je vous retrouve à 2h30 pour un point complet sur vos conditions de circulation. Et avant le retour de la musique avec James Blunt, je vous propose eh bien, d'écouter un reportage. On a tous appris à l'auto-école que les lignes blanches continues sont des murs invisibles, infranchissables. Mais qu'en est-il réellement? Jérémy Esclavard nous en dit plus.
2: D'après le code de la route, lorsque des lignes longitudinales, continues, axiales ou séparatives de voies de circulation sont apposées sur la chaussée, elles interdisent aux conducteurs leur franchissement ou leur chevauchement. En clair, il est donc interdit de franchir ou de chevaucher une ligne blanche. Le franchissement est d'ailleurs puni d'une amende de 135 euros, d'un retrait de 3 points et d'une suspension du permis de conduire de 3 ans. Néanmoins, des exceptions à la règle existent. Tout d'abord, si une ligne en pointillé est accolée à la ligne continue, cela signifie que les conducteurs qui circulent du côté de la route avec ces pointillés ont le droit de dépasser le véhicule qui les précède, si les conditions de sécurité le permettent, bien évidemment. Depuis juillet 2015, il est aussi possible de doubler un cycliste sur les routes à double sens limitées à 50 km/h. Enfin, dans certains cas de figure, il est toléré de franchir la ligne continue pour éviter par exemple un obstacle, des animaux, un chantier ou encore pour dépasser des engins agricoles.

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1: Il est 2h30, merci à vous de nous écouter. Route Savoie sur la 40 direction Chamonix, un peu lourd et en panne. Au kilomètre 61, après Archamp, la sortie 13 points, voie de droite neutralisée. On a également des véhicules sur bande d'arrêt d'urgence. En Route Savoie sur la 40 direction Mâcon, après le kilomètre 62, après l'autoroute A411. Et sur l'autoroute A31, direction Nancy, là nous sommes dans les Vosges, au kilomètre 157. Après la sortie 8, il y a une voiture sur la bande d'arrêt d'urgence. Le tunnel du Mont-Blanc est fermé jusqu'à 6h. Pour rejoindre l'Italie, vous pouvez emprunter le tunnel du Fréjus. Côté météo, de la pluie et du brouillard au programme actuellement. Je vous retrouve aux alentours de 2h45 pour un rappel de vos conditions de circulation. Et avant le retour de la musique avec Indochine, je vous propose d'écouter un reportage. À l'approche d'Halloween, Ducobu et toute sa bande sont en ce moment à l'affiche avec le 6e volet de l'adaptation de la BD culte. Hugo Amiot a rencontré l'équipe du film.
2: Pour Halloween.
3: Halloween ? Qui c'est cet imbécile encore ?
4: Bonjour Élise Moïne.
5: Salut.
4: Pour ce 6e opus, Ducobu sort de la salle de classe. Le professeur Latouche et Mademoiselle Rateau emménagent dans une nouvelle maison qui est hantée par un fantôme un peu particulier.
5: Oui, très particulier. Oui, j'avais envie de faire un film différent. Et là, je crois que j'ai réussi mon coup. Je dis ça sans prétention, mais parce que j'en avais un peu assez d'être dans la classe à hurler sur Ducobu. J'avais envie de sortir. Et puis, vous savez, les suites, ça peut ressembler à des grosses arnaques, en fait. Et surtout, à plaire aux enfants, évidemment, mais à plaire à ceux qui les accompagnent, aux adultes.
4: Oui, ça allait être ma question, parce que c'est un film pour les enfants, forcément. Il y avait une envie de... C'est une comédie, mais il y a une envie de faire peur, également.
5: J'aurais bien voulu faire encore plus peur aux enfants, mais j'avais pas le droit. On m'a dit, les producteurs, ils m'ont dit non, parce que je voulais, et ça, ça va parler aux adultes, je voulais mettre la scène dans L'Exorciste où elle tourne sa tête à 360 degrés, où elle dit, ta mère, oui, non. Et donc...
6: Les fantômes sont de sortie.
7: Un esprit maléfique s'est emparé du corps de mon Gustave.
6: Et ils vont faire n'importe quoi.
8: Ça vous dirait d'aller polissonner avec moi?
9: Mais c'est injuste, monsieur.
4: Charlie Antoinette, bonjour. Vous jouez dans le 6e opus de Ducobu. Antoinette, tu as quoi de Léonie en toi? Quel point commun?
10: Je suis la première de ma classe, voilà. C'est le truc qui me rejoint avec elle. Sinon, je suis pas du tout aussi faillotte qu'elle, je dirais.
4: Et toi, Charlie, t'es le dernier de la classe?
11: Non, faut pas exagérer non plus. Je pense que je suis un peu au milieu de la classe. Mais oui, voilà, j'aime bien faire des blagues, j'aime bien rigoler, et puis je trouve que c'est quand même important, et je suis gourmand, donc je rejoins Ducobu là-dessus. Rendez-vous le 7 octobre au cinéma pour aller voir Ducobu et le fantôme de Saint-Potage.
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6: Ducobu et le fantôme de Saint-Potage.
3: T'as choisi ton déguisement d'Halloween? Je pensais me déguiser en Latouche.
10: Génial, ça va faire peur à tout le monde.

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1: Si vous êtes dans le Rhône sur l'autoroute A432, en direction de Grenoble, il y a une voiture sur bande d'arrêt d'urgence après le kilomètre 26, après Saint-Exupéry, la sortie 3. Pas de gêne direct au trafic, un patrouilleur sur place. Circulez bien sur la voie.

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1: Si vous êtes dans l'Aube sur l'autoroute A5 en direction de Paris, on nous signale des branches sur les voies de circulation, kilomètre 141, c'est-à-dire après la sortie 22 pour Forêt d'Orient. Donc soyez très prudents, et ce sur l'ensemble des voies de circulation.

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1: Il est 2h44, on nous signale des branches d'arbres sur les voies dans l'Aube, sur la 5 direction Paris, après Forêt d'Orient, la sortie 22 au kilomètre 141. Il y a donc gêne au trafic sur l'ensemble des voies de circulation. En Haute-Savoie, sur la 40 direction Chamonix, on a un poids lourd en panne au kilomètre 61 après Archand, la sortie 13.1, voie de droite neutralisée. On a également des véhicules immobilisés sur la bande d'arrêt d'urgence, soit en panne, soit accidentés. En Haute-Savoie, sur la 40 direction Mâcon, après l'autoroute A411. Dans le Rhône, sur la 432 direction Grenoble, après la sortie 3 pour Saint-Exupéry. Et dans les Vosges, sur la 31 direction Nancy, après la sortie 8. Concernant ces véhicules sur bande d'arrêt d'urgence, pas de gêne direct au trafic, mais du monde sur place. Donc, circulez bien sûr voie de gauche. Maintenant, pour vous qui êtes en direction de l'Italie, le tunnel du Mont-Blanc est fermé jusqu'à 6h. Il vous reste donc le tunnel du Fréjus pour rejoindre l'Italie, en sachant que le tunnel du Fréjus sera fermé entre 4h30 et 5h15 pour déposer un balisage. Concernant la météo, eh bien, de la pluie et du brouillard au programme actuellement. Je vous retrouve à 3h pour un point complet sur vos conditions de circulation. Mais avant cela, un rappel, il y a des fermetures dues à des chantiers sur le réseau que vous empruntez. Quelques exemples. Si vous êtes en Rhône-Alpes, la 51 en Isère est fermée dans les deux sens entre la sortie 12 et le col du Faux. En région lyonnaise, pour vous qui êtes sur la 43, en provenance de Grenoble ou Chambéry, vous ne pouvez pas rejoindre la Nationale 346 direction Paris. Si vous êtes en Bourgogne, du côté de la Saône-et-Loire, sur la 6, le diffuseur 27 de Tournu n'est pas accessible en entrée et en sortie, et ce, dans les deux sens. Enfin, dans le sud-ouest, pour vous qui circulez dans les Landes, si vous êtes sur la 65, direction Bordeaux, le diffuseur 6 n'est pas accessible en entrée et en sortie. Pour chaque fermeture, les déviations sont en place.
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1: Je vous retrouve à 3h pour un point complet sur vos conditions de circulation. En attendant, et avant le retour de la musique, je vous propose d'écouter un reportage. Simone, Princesse, Cocotte ne sont pas les seuls surnoms utilisés pour sa voiture. Raphaël Guidicelli en a découvert de surprenants. Il est allé à votre rencontre.
2: Mon papa, à l'époque, appelait sa voiture Caroline. On partait en vacances avec notre Fiat 131, à l'époque, Caroline.
3: Notre voiture, on l'appelle aussi la Vomito. C'est pour une anecdote un peu rigolote. On a été faire un petit tour dans les virages de Ramatuel et mon petit garçon a rendu son petit déjeuner. Donc voilà, depuis, on l'appelle la Vomito.
4: Est-ce que vous donnez un surnom à votre voiture?
5: Quand elle marche, oui, Titine.
1: Et que vous rouliez avec votre voiture Caroline, la Titine ou encore la Vomito. Sur autoroute aussi, on roule à droite. Donc, quand vous avez terminé votre dépassement, rabattez-vous. Et on respecte bien les limitations de vitesse. Maximum 130 km/h et 110 partant de pluie. Bonne route.

0: 23h. Merci à vous de nous écouter.
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0: Je commence avec vous, quête dans l'Aube, sur la 5, direction Paris. On a des branches d'arbres sur les voies après le kilomètre 22. C'est après la forêt d'Orient. C'est au kilomètre 141. Donc, soyez très prudents. Vous êtes concernés sur l'ensemble des voies de circulation. En Haute-Savoie, sur la 40, direction Chamonix, un poids lourd est en panne au kilomètre 61 après la sortie 13 points pour Archamps. Voie de droite neutralisée. Toujours en Haute-Savoie, sur la 40 direction Mâcon, là c'est une voiture qui se trouve sur bande d'arrêt d'urgence après l'autoroute A411 au kilomètre 62. Dans le Rhône, sur la 432 direction Grenoble, une voiture est en panne sur bande d'arrêt d'urgence après Saint-Exupéry, la sortie 3 au kilomètre 26. Et puis pour vous qui êtes dans les Vosges, sur la 31 direction Nancy, on a un véhicule sur bande d'arrêt d'urgence après la sortie 8 au kilomètre 157. Concernant ces véhicules sur bande d'arrêt d'urgence, pas de gêne direct, mais du monde sur place, donc circulez bien sur voie de gauche. Le tunnel du Mont-Blanc est fermé jusqu'à 6h pour rejoindre l'Italie. Vous avez le tunnel du Fréjus. Sachez que le Fréjus sera fermé entre 4h30 et 5h15 pour permettre la dépose d'un balisage. Concernant vos conditions météo, de la pluie et du brouillard possible par endroit. Je vous retrouve à 3h30 pour un point complet sur vos conditions de circulation. En attendant et avant le retour de la musique avec Jérémy Frérot, je vous propose d'écouter notre série consacrée aux expéditions extraordinaires qui nous emmènent dans l'Himalaya. Antoine Aupin nous raconte l'histoire, l'incroyable sauvetage de la Française Elisabeth Revol, naufragée sur le Nanga Parbat, un récit mis en onde par Louis Lapeyroux.
2: Le Nanga Parbat, avec ses 8125 mètres d'altitude, n'est, entre guillemets, que la 9e montagne la plus haute du monde. Pourtant, elle est surnommée la montagne tueuse.
3: On est le 25 janvier, on est parti pour la tentative sommet sur le Nanga Parbat. En hiver, il n'y a pas beaucoup de vent, il va très chaud, mais ça va, c'est meilleur qu'hier.
2: Le 25 janvier 2018, la Française Elisabeth Revol et le Polonais Thomas Maciewicz, dit Tomek, tentent pour la troisième fois d'atteindre ensemble ce sommet situé au Pakistan. Ils adoptent un style alpin épuré, autrement dit, ils grimpent sans corde fixe, sans porteur et sans oxygène. Ils n'y étaient pas parvenus en 2015 ni en 2016 à cause de la météo et du froid extrême. Mais cette année est la bonne, malgré l'hiver glacial. Elisabeth et Tomek ont accumulé un peu de retard et l'arrivée au sommet se fait de nuit. Mais aux alentours de 18h, la Française, qui est en tête, devient la première femme à atteindre le sommet du Nanga Parbat en hiver. Un véritable exploit qu'elle n'a pas le temps de savourer. Quelques minutes plus tard, Tomek la rejoint. Mais quelque chose ne va pas. Le Polonais ne voit quasiment plus rien. Elisabeth Revol prend immédiatement conscience que cette expédition vient de prendre une toute autre tournure qui a peu de chances de bien se terminer. Dans la nuit et le froid extrême, elle est maintenant les yeux de Tomek. Il faut descendre, et vite. Elisabeth a du mal à se repérer dans le froid inhumain et entouré de vide. L'état général de Tomek se dégrade rapidement. Du sang sort de sa bouche et ses mains, complètement gelées, sont perdues. À 7522 mètres d'altitude, grâce à son traceur GPS, la Française lance un appel à l'aide pour que des secours leur soient envoyés. Mais ils doivent descendre. À cette altitude, aucun hélicoptère ne peut venir les chercher. Alors Elisabeth aide Tomek à descendre un peu. Plus bas, il s'abrite dans une crevasse pour y passer la nuit. Dans le même temps, les secours s'organisent. Ils demandent à Elisabeth de descendre le plus bas possible pour qu'un hélicoptère puisse leur venir en aide. Mais Tomek ne peut plus avancer et son état de santé continue de s'aggraver. Le lendemain, le 26 janvier 2018, il fait beau. Mais les hélicos ne viennent pas. Elisabeth Revol ignore que ce sauvetage est très compliqué et coûteux. Les seuls appareils capables de voler dans l'Himalaya sont ceux de l'armée pakistanaise qui ne peuvent de toute manière pas atteindre des altitudes très élevées. Dans le même temps, à 450 km de là, sur le K2, la deuxième montagne la plus haute du monde, des alpinistes très chevronnés apprennent qu'un drame est en train de se jouer sur le Nanga Parbat. Ils décident de mettre entre parenthèses leur expédition pour voler au secours d'Elisabeth et de Tomek. Sur le Nanga, l'attente des secours est interminable. Elisabeth, exténuée, qui n'a pas conscience de la complexité des opérations, décide, la mort dans l'âme, de laisser Tomek derrière elle pour descendre. Alors que la lumière du jour baisse, elle apprend que les hélicos ne viendront pas aujourd'hui et qu'elle doit passer une nouvelle nuit en très haute altitude, sans matériel et sans tente, dans un froid polaire et un vent qui glace les os. C'est dans une nouvelle crevasse qu'elle s'abrite en attendant l'aube. Le lendemain, lorsqu'elle se réveille, une de ses chaussures est tombée. Ses orteils ont gelé. Mais elle parvient tout de même à la retrouver un peu plus bas dans la crevasse. Elle passe une nouvelle longue journée à attendre les secours qui ne viennent pas. Aux alentours de 17h, elle apprend que les hélicos ne la récupéreront pas aujourd'hui et qu'elle va devoir passer une nouvelle nuit sur le Nanga Parbat. Revol, affamée et assoiffée, décide de ne plus suivre les instructions qu'on lui donne et de poursuivre sa descente via une voie extrêmement dangereuse. Son but est de s'en sortir seule et de rejoindre le camp de base par ses propres moyens, avec un pied complètement gelé et sans matériel adapté, pour ensuite organiser les secours afin de sauver Tomek. Pendant ce temps-là, deux des alpinistes du K2 ont été héliportés sur le Nanga Parbat. Adam Bielecki et Denis Urupko, des légendes de l'himalayisme, réalisent des miracles. Les hélicos ne pouvant pas monter à la hauteur d'Elisabeth, ils doivent gravir la distance qui les sépare d'elle à la force de leur piolet, alors qu'une tempête arrive. Ils grimpent 1000 mètres en 8 heures, dans la nuit, le vent et le brouillard, alors qu'il faut habituellement plusieurs jours. Et soudain, au beau milieu de la nuit, les deux hommes tombent sur Elisabeth.
4: Elisabeth !
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0: Si vous êtes en Seine-et-Marne, sur la 6, direction Paris, on a une voiture sur la bande d'arrêt d'urgence au kilomètre 70. Après, c'est juste après Fontainebleau, la sortie numéro 15.
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2: Il est 3h30, merci à vous de nous écouter. De la pluie et du brouillard, voilà ce qui vous attend actuellement côté météo. Sous la pluie, avec des freins en bon état, 110 km/h, la longueur de deux terrains de football vous sera nécessaire pour vous arrêter. Pensez donc à maintenir des distances de sécurité plus importantes que par temps sec. Côté trafic, nous avons tout d'abord le tunnel du Mont-Blanc qui est fermé jusqu'à 6h. Vous pouvez emprunter le tunnel du Fréjus pour rejoindre l'Italie. Le Fréjus qui sera fermé entre 4h30 et 5h15 pour permettre la dépose d'un balisage. On a également plusieurs véhicules sur bande d'arrêt d'urgence. En Savoie, sur la 41 direction Chambéry après la sortie 15. En Haute-Savoie, sur la 40 direction Mâcon après l'autoroute A411. Dans le Rhône, sur la 432 direction Grenoble après la sortie 3. Dans les Vosges, sur la 31 direction Nancy après la sortie 8. Et en Seine-et-Marne, sur la 6 direction Paris après Fontainebleau, la sortie 15. Dans tous les cas, pas de gêne directe au trafic, mais du monde sur place. Donc, circulez bien sur la voie de gauche. On a aussi des fermetures dues à des chantiers sur le réseau que vous empruntez. Quelques exemples, en Rhône-Alpes, la 404 dans l'Ain est coupée en direction de Yonnaz entre les sorties 9 et 10. En région lyonnaise, si vous êtes sur la 43 en provenance de Grenoble-Chambéry, vous ne pouvez pas rejoindre la nationale 346 direction Paris. Et si vous êtes en Bourgogne, du côté de la Côte d'Or, la rocade de Dijon est coupée entre les sorties 45 et 47. Des déviations sont en place. Je vous retrouve à 4h pour un point complet sur vos conditions de circulation et avant le retour de la musique avec Alex Warren, nous allons prendre la direction du MUPOP de Montluçon. Ce musée des musiques populaires abrite l'une des plus impressionnantes collections d'instruments de France avec plus de 2000 objets exposés. Victor Simonet.
3: Passer du Paris au temps du bal musette à l'arrivée du jazz en France, en passant par le tout début du rock dans l'Hexagone porté entre autres par Johnny Hallyday, le tout en quelques pas, c'est possible au MUPOP de Montluçon.
4: On est vraiment sur le musée de la musique en France à posséder autant de collections. On est sur 3300 mètres carrés de musée qui se fait du coup en parcours de 3 étages.
3: Manon Nicosia, animatrice au sein du musée, elle nous ramène à une période cruciale de la diffusion de la musique, le milieu du XXe siècle.
4: On va plutôt avoir des moyens de diffusion qui vont être numériques, alors qu'avant c'était plutôt des moyens de diffusion qui était par la parole, en fait, on communiquait entre nous. Là, on va plutôt passer par la télé, on va passer par les CD. Fin des années 50, on va en retrouver des jukebox. Là, on va passer sur le jukebox en formica avec la grosse bulle en verre. Dans l'idée des années 60, les vinyles sont présents à l'intérieur. On met sa pièce à l'intérieur de la machine, on sélectionne ce qu'on veut écouter et on a le son qui se diffuse. Et on a aussi le scopitone qui, lui, permet en même temps d'avoir le son. Vous avez également l'image. Même principe, on met sa pièce, on sélectionne et on peut regarder son clip et écouter la musique.
3: Au milieu des centaines d'instruments, quelques-uns ont leurs particularités.
4: Et on a Axel Bauer qui nous a donné sa Les Paul, donc qu'on puisse la mettre en avant dans notre musée. Donc c'est sa guitare à lui, hein. il a joué dessus, on le voit d'ailleurs sur l'affiche sur scène.
5: Donc en parallèle du rock, c'est la musique électronique, c'est un petit peu le début d'une nouvelle ère de la musique.
4: Exactement, c'est ça. Donc on va se servir de synthé, de platine pour modifier un petit peu les sons. À cette époque où il y a les DJ qui arrivent, un peu plus tard, on va avoir des groupes comme Depeche Mode, Blue Monday, New Order.
5: Là, plus les années avant, j'imagine que plus les styles musicaux sont imprégnés rapidement en France.
4: C'est ça. Et puis chacun met sa patte, met sa graine dans le style musical, ce qui permet aussi de créer des groupes. Là, au niveau du rap, Supreme NTM, IAM, etc., qui eux ont su s'identifier à toute cette période breakdance, graffiti, pour ramener leur patte en France, et ça a bien marché puisque c'est encore des groupes qu'on écoute encore, donc c'est plutôt pas mal.
3: Un vrai voyage musical à retrouver au MUPOP de Montluçon, accessible depuis l'autoroute A714.

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1: Si aujourd'hui, mettre sa ceinture est un réflexe, ranger son téléphone, ça ne l'est pas encore pour tout le monde, car 8 conducteurs sur 10 avouent utiliser leur smartphone au volant. Un message, une notification, un GPS à programmer, les raisons de regarder son écran ne manquent pas. Pourtant, utiliser son smartphone au volant, c'est cumuler toutes les formes de distraction, visuelles, cognitives, auditives et physiques. À 130, consulter son téléphone pendant seulement 2 secondes, c'est parcourir plus de 70 mètres sans regarder la route. Et 2 secondes, ça suffit pour provoquer un accident. Et au-delà du risque d'accident, manipuler votre téléphone en conduisant peut vous coûter 135 euros d'amende, 3 points et depuis peu, une suspension du permis pouvant aller jusqu'à 6 mois. Alors le bon réflexe, c'est de prendre quelques secondes avant de partir pour répondre à un dernier message, passer un appel. Ensuite, on met son téléphone hors de portée et en mode conduite. Et si vous devez vraiment checker votre téléphone, arrêtez-vous sur une aire, ce sera aussi l'occasion de faire une pause.

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1: Il est 4h, merci à vous de nous écouter.
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1: Des véhicules sur bande d'arrêt d'urgence, il y en a sur le réseau que vous empruntez.

0: D'abord dans l'Allier sur la 71 direction Paris, après la sortie 9 pour Vallon-Sully. Dans le Rhône sur la 432 direction Grenoble, après la sortie 3 pour Saint-Exupéry. Dans les Vosges sur la 31 direction Nancy, après la sortie 8. Et en Seine-et-Marne sur la 6 direction Paris, après la sortie 15 dans tous les cas. Pas de gêne direct au trafic, mais du monde sur place. Circulez bien sur la voie de gauche. Le tunnel du Mont-Blanc est fermé jusqu'à 6h. Pour rejoindre l'Italie, vous avez le tunnel du Fréjus. Sachez que le tunnel du Fréjus sera fermé entre 4h30 et 5h15 pour permettre le débalisage d'une zone de chantier dans ce secteur. Concernant vos conditions météo, nous avons de la pluie et du brouillard. Donc si vous êtes concerné, réduisez votre vitesse. Les accidents par temps de pluie sont deux fois plus nombreux que par temps sec. Je vous retrouve à 4h30 pour un point complet sur vos conditions de circulation. En attendant, je vous propose de parler du marché de l'électrique en France. Longtemps marginal, la voiture électrique a aujourd'hui trouvé sa place dans le paysage automobile et continue même de gagner du terrain. Corentin Rouleau.
1: 20 000 véhicules électriques immatriculés en 2019. On devrait atteindre les 500 000 d'ici la fin de l'année. Flavien Neuvy est le directeur de l'Observatoire CTLM.
2: On assiste en ce moment à un phénomène assez étonnant que personne n'avait anticipé, qui est l'explosion des ventes de véhicules 100% électriques. De ce point de vue-là, il y a bien un avant et un après-guerre en Iran.
1: Tout ça est évidemment lié à la hausse du prix des carburants.
2: Les gens se ruent vers les véhicules électriques parce qu'évidemment, le 100 km électrique coûte beaucoup moins cher que le 100 km thermique. Et c'est vrai que les véhicules électriques d'aujourd'hui ont des autonomies qui sont beaucoup plus importantes qu'il y a 5 ans. Il y a 5 ans, on était autour de 150-200 km d'autonomie. Évidemment, aujourd'hui, avec les progrès technologiques, on est bien au-delà des 400-500 km et quelquefois même plus.
1: Les freins qui bloquaient pour passer à l'électrique sont petit à petit en train de disparaître.
2: Notamment la question de l'autonomie, puisque l'autonomie a progressé. La question des bornes de recharge, parce que là aussi, il y en a plus dans l'espace public, même s'il y a encore peut-être beaucoup de travail à faire de ce point de vue-là. Et puis enfin, les constructeurs, il ne faut pas l'oublier, proposent des véhicules électriques qui sont plus abordables, avec des plus petits modèles. On peut penser par exemple à la R5, on peut penser aussi à la Twingo ou la C3 de chez Citroën. Donc des véhicules qui financièrement sont plus accessibles pour les ménages.
1: Même si tout indique que l'électrique va massivement s'imposer, la transition avec le thermique va prendre du temps. Flavien Neuvy est directeur de l'Observatoire CTLM.
2: On a encore entre 37 et 38 millions de véhicules thermiques qui roulent sur nos routes. Et avant que ce parc de véhicules thermiques s'éteigne mécaniquement, il va se passer encore plusieurs décennies. Donc oui, on va encore utiliser beaucoup de pétrole dans nos mobilités pendant encore plusieurs décennies parce qu'on a un parc roulant qui est très thermique.
1: Si vous souhaitez, comme plus d'un million de Français, vous tourner vers l'électrique, la prime coup de pouce peut vous aider sous condition à l'achat d'un véhicule neuf.

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1: Il est 4h30. Merci à vous de nous écouter. J'espère que pour vous, tout se passe plutôt bien. Concernant la météo, de la pluie, du brouillard, voilà ce qui vous attend actuellement. Alors, sachez que sur autoroute, la pluie rend la chaussée mouillée et donc glissante. Les distances de freinage augmentent, votre visibilité se réduit, ce qui contribue à majorer votre temps de réaction et donc à vous mettre en danger. Un seul réflexe pour votre sécurité, partant de pluie, levez le pied, pas plus de 110 km/h sur autoroute, 110 pour les voitures, 90 pour les poids lourds. Côté trafic, on a des véhicules sur bande d'arrêt d'urgence dans l'Allier sur la 71 direction Paris après la sortie 9, dans le Rhône sur la 432 direction Grenoble après la sortie 3. Pas gêne au trafic, mais du monde sur place, circuler sur voie de gauche. Le tunnel du Mont-Blanc est fermé à la circulation jusqu'à 6h. Il vous reste le tunnel du Fréjus qui lui aussi est fermé jusqu'à 5h15 pour permettre la dépose d'un balisage. On se retrouve à 5h pour un point complet sur vos conditions de circulation. Et avant le retour de la musique avec Shakira, eh bien nous allons partir sur la 36 dans le territoire de Belfort. Vous pouvez croiser un panneau Mal souci, détente et nature. Vincent Rouir, responsable de la maison de l'environnement sur la presqu'île du Mal souci, nous fait découvrir ce lieu. C'est un reportage d'Emma Logerette.
2: Pourquoi cette presqu'île ? C'est parce que, en réalité, il y a deux étangs. Donc, il y a l'étang de la Véronne et l'étang du Mal souci. Deux grands étangs, parmi les plus grands étangs de Franche-Comté. Et cette bande de terre, elle a été aménagée pour accueillir beaucoup de monde. Effectivement, avec une plage, et puis toute une palette d'activités qu'on peut faire sur l'eau. Ça va des sports nautiques, de la planche à voile, l'aviron, le canoë, le kayak, mais aussi le pédalo, le beach volley, tout ce qu'on veut pendant l'été. Et puis, il y a tout un réseau de promenades qui permet aussi de découvrir le site dans ses aspects les plus naturels. Et puis pour les randonneurs avérés, on peut traverser l'Europe et puis passer par le site du Mal souci, puisque le GR5 traverse le site. C'est un site qui est magique, en fait, qui est vraiment essentiel pour la biodiversité, parce qu'on abrite beaucoup d'espèces et des milieux qui deviennent rares à l'échelle européenne, des habitats naturels qui sont rares.
3: Et cet aspect naturel se traduit entre autres par les différentes espèces d'oiseaux migrateurs que le site abrite.
2: On peut les observer au gré de ces promenades et puis il y a aussi des installations, des affûts qui permettent de les observer en étant discret.
3: Le site du Mal souci est également bien connu pour un événement en particulier, le Festival des Eurokéennes qui chaque année attire des dizaines de milliers de festivaliers.
2: C'est un temps fort pour la vie du site, ça c'est certain. C'est aussi l'occasion pour beaucoup de personnes de découvrir ce site. C'est un très très bel événement et qui fait résonner le site d'une autre manière, avec la musique bien évidemment, mais aussi tout ce qu'on vit pendant le festival en lien avec ces paysages de nature qui font partie de l'identité du festival aussi.
3: La presqu'île du Mal souci est accessible depuis l'autoroute A36, sortie 13 Belfort-Glacis du Château. Et pour plus de renseignements sur le site et les événements qui y sont organisés, rendez-vous sur www.belfort-tourisme.com.

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1: Si vous circulez en Seine-et-Marne sur l'autoroute A600 direction de Paris, on a un véhicule immobilisé sur les voies dans la sortie numéro 15 pour Fontainebleau. Il pourrait y avoir gêne au trafic, donc soyez très prudent dans ce secteur.

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1: Il est 5h, merci à vous de nous écouter.
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1: Et pour débuter ce jeudi 8 octobre, on part en Seine-et-Marne sur la 6 direction Paris avec une voiture immobilisée sur les voies à la sortie 15 pour Fontainebleau. Il pourrait y avoir gêne au trafic. Dans l'Allier, sur la 71 direction Paris, un poids lourd est en panne sur la bande d'arrêt d'urgence après Vallon en Sully. C'est la sortie numéro 9 et c'est au kilomètre 270. Le tunnel du Mont-Blanc est fermé jusqu'à 6h pour aujourd'hui.

0: En Italie, vous avez le tunnel du Fréjus. Actuellement, le Fréjus est fermé. Il devrait rouvrir aux alentours de 5h15. Actuellement, on dépose un balisage, d'où cette fermeture. De la pluie, du brouillard, voilà ce qui vous attend actuellement. Côté météo, soyez extrêmement prudent si vous êtes concerné. Les fermetures dues à des chantiers, il y en a sur le réseau autoroutier que vous empruntez. Quelques exemples. La 51 en Isère est coupée dans les deux sens entre la sortie 12 et le col du Faux. Si vous êtes sur la 43 en provenance de Grenoble-Chambéry, vous ne pouvez pas rejoindre la nationale 346 direction Paris. Dans le nord-est, plus précisément dans le Doubs, sur la 36 direction Paris, la sortie 7 n'est pas accessible. En Bourgogne, du côté de la Côte d'Or, la rocade de Dijon est coupée entre les sorties 45 et 47. Dans tous les cas, des déviations sont en place. On vous retrouve dans moins de 4 minutes pour un rappel de vos conditions de circulation. En attendant, bonne route et soyez prudents, notamment en raison de la météo.
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1: Il est 5h05, si vous êtes en Seine-et-Marne, sur la 6 direction Paris, on a une voiture sur les voies, dans la sortie numéro 15 pour Fontainebleau, il pourrait y avoir gêne au trafic, et je l'apprends à l'instant même, le tunnel du Fréjus vient de rouvrir à la circulation, il n'y a plus que le tunnel du Mont-Blanc qui est fermé jusqu'à 6h. Je l'apprends à l'instant même, on nous signale dans l'Essonne sur l'autoroute A105, eh bien en direction de Paris, un véhicule immobilisé sur les voies de circulation, n'en sait pas plus pour l'instant, donc soyez très prudents. Dans ce secteur, ce serait un véhicule qui serait immobilisé dans la bretelle d'accès à la Nationale 104 depuis l'autoroute A5B, appelée aussi autoroute A105. Je vous retrouve aux alentours de 5h15 pour un rappel de vos conditions de circulation. En attendant, bonne route.

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1: Il est 5h15 en Saône-et-Loire sur la 6, direction Lyon. Une voiture est immobilisée sur les voies près du kilomètre 396 après Mâconsud, la sortie 29. On n'en sait pas plus pour l'instant, il pourrait y avoir gêne au trafic. En Seine-et-Marne, sur la 6, direction Paris, une voiture est immobilisée sur les voies dans la sortie 15 pour Fontainebleau. Il pourrait y avoir gêne au trafic. Il pourrait également y avoir gêne au trafic dans l'Essonne. Si vous êtes sur la 5B en direction de Paris, une voiture se trouve sur les voies dans la bretelle d'accès à la Nationale 104. Dans l'Allier, sur la 71, direction Paris, un poids lourd est en panne sur bande d'arrêt d'urgence au kilomètre 270 après Valence-Sully. La sortie 9, pas de gêne direct, mais du monde sur place. Circulez bien sur la voie de gauche. Enfin, le tunnel du Mont-Blanc est fermé à la circulation jusqu'à 6h du matin.
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1: Côté météo, actuellement, nous avons de la pluie et du brouillard. À suivre les prévisions météo de Météo France.
2: Jeudi, une perturbation évacue notre pays par les frontières de l'Est, générant dans l'après-midi un ciel couvert de l'Alsace aux Alpes du Nord avec quelques pluies. Sur les Savoies et l'Isère, la limite plus neige se situe vers 1900 mètres. À l'arrière, c'est un ciel de traîne qui s'installe avec de nombreux nuages porteurs d'averses sur le Grand Est, la Bourgogne, l'Auvergne-Rhône-Alpes. Les éclaircies dominent davantage du Roussillon au sud de la Provence, avec Mistral et Tramontane soutenus dans leur domaine. Le ciel est beaucoup plus lumineux, en revanche, de l'Île-de-France au Nivernais ou au Berry, avec un vent de nord-ouest là aussi sensible, les rafales atteignant 50 km/h. Enfin, du côté du sud-ouest, le temps est sec entre la Garonne, les Landes et le Béarn, avec un ciel plus variable. Les températures accusent une nette baisse par rapport au début de semaine, passant parfois en dessous des normales de saison. Comptez ainsi sur 13 degrés à Besançon, 14 degrés à Clermont-Ferrand, Chambéry et Lyon, 15 à Paris, Strasbourg et Grenoble, 16 à Bourges, 18 à Auch et 19 degrés à Bordeaux. Jérôme Lecoux, Météo France pour Autoroute Info.
1: Je vous retrouve dans quelques instants pour un rappel de vos conditions de circulation et pour un reportage. La route est la première cause de mortalité chez les 14-24 ans. Dans quelques instants, nous verrons que des opérations sont menées un peu partout en France pour initier les plus jeunes à la conduite de roues motorisées. En attendant, on repart en musique. Soyez prudents, notamment en raison de la météo. Bonne route.

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1: Il est 5h20, plusieurs événements à vous rappeler dans le Jura sur la 39, on l'apprend l'instant même, il y a des objets sur les voies, kilomètre 75 entre les sorties 7 et 7.1, vous êtes concernés dans les deux sens. Pour vous qui circulez dans l'un sur la 40 en direction d'Oyonnax, en arrivant sur la 404, vous allez trouver un trafic ralenti, c'est pour permettre la réouverture de cet axe dans ce secteur. Je vous retrouve à 5h30 pour un point complet sur vos conditions de circulation. En attendant et avant le retour de la musique, je vous propose d'écouter un reportage. Chaque année, en partenariat avec le ministère de l'Intérieur et l'association Assurance Prévention, une piste d'éducation routière s'installe dans une vingtaine de villes en France. Elle permet d'initier les plus jeunes à la conduite d'un deux roues motorisées. Reportage près de Lyon d'Antoine Oppard.
2: Allez, donc on démarre la moto, on tourne la clé. Voilà. Maintenant, je vais mettre la première vitesse. Alors là, on ne met pas qu'un doigt, on met les quatre doigts, d'accord ?
3: Des conseils comme cela, les policiers de la CRS vont en donner cette année à 8000 personnes, principalement des jeunes, grâce à leur piste d'éducation routière mobile qui s'est installée quelques jours du côté du centre des expositions Heure Expo de Lyon pendant le salon du deux roues.
4: Nous, on est là pour faire vraiment un apprentissage sécurisé ou une reprise en main pour ceux qui n'ont pas roulé depuis très longtemps. On accueille un peu tout le monde à partir de 14 ans.
3: Christophe Écolan est policier au sein de la CRS. Il est le responsable de la piste d'éducation routière.
4: Les jeunes, quand on les prend à partir de 14 ans, c'est des jeunes qui n'ont aucune mauvaise habitudes.
2: J'accélère un petit peu. La moto avance. Je sens que la roue tourne.
4: On a des motos à double commande. L'instructeur est à l'arrière. Il bénéficie d'un guidon fixe et d'un rappel des commandes d'embrayage et de frein arrière. On va leur faire faire d'abord l'atelier moto home trainer pour leur montrer comment fonctionne une machine. On va les équiper ensuite. Les premiers tours de roue se feront avec le moniteur à l'arrière sur les motos double commande. Et puis ensuite, on a 18 machines là, qui sont prêtées par 9 marques. On a des motos, on a des motos thermiques, on a des motos électriques.
2: Quand le stop arrive, pour m'arrêter, premièrement, j'arrête d'accélérer. Donc je vais dans ce sens-là. Deuxièmement, je serre le levier avec mes quatre doigts, d'accord ? Troisièmement, avec mon pied droit, avec devant mon pied, j'appuie sur le frein.
5: Axel, c'est ça ?
2: Je vais te chercher des gants.
6: Pour essayer le circuit.
5: T'as déjà fait de la moto ?
6: J'en ai fait une ou deux fois déjà.
5: Ça te fait quoi, les premières sensations ?
6: Ça fait un peu bizarre.
5: Et toi, c'est quoi ton prénom ?
7: Méline.
5: Tu voudras passer ton permis moto plus tard ?
7: Normalement, je passe mon BSR.
5: Déjà, ok. Donc tu vas avoir un petit deux roues. Donc c'est important d'avoir un peu les premières sensations sur la route ?
7: Oui.
4: On prend par exemple un groupe de 50 élèves qui va venir sur une demi-journée. Peut-être qu'il n'y en aura que 5 ou 6 qui feront la moto plus tard. Mais par contre, tous les autres auront pu voir en fait comment se comporte une moto. Dans le cadre du partage de la route et de faire attention aux autres sur la route, ils seront plus indulgents dans leur conduite future.
3: La route demeure la première cause de mortalité chez les 14-24 ans. À elle seule, cette tranche d'âge représente un décès sur 5 sur les routes.

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1: Si vous êtes en Saône-et-Loire sur l'autoroute A6 direction Lyon, vous avez une voiture sur voie de gauche après le kilomètre 387. C'est après la bifurcation avec l'autoroute A40. On est du côté de Mâcon et c'est au niveau d'un champ.

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1: Il est 5h30, merci à vous de nous écouter. Une voiture se trouve sur la voie de gauche en Saône-et-Loire, sur la 6, direction Lyon, après le kilomètre 387, après la bifurcation avec l'autoroute A40, on n'en sait pas plus. Dans ce secteur, il y a un chantier est en place. Dans l'Essonne, si vous circulez sur la 5 en direction de Paris, une voiture se trouve sur les voies, voiture abandonnée dans la bretelle d'accès à la Nationale 104. Il y a un gel de trafic et du monde sur place. Dans l'Ain, trafic ralenti pour vous qui êtes sur la 40 en direction d'Oyonnax. Vous rencontrerez ce trafic ralenti en arrivant sur l'autoroute A404. C'est pour permettre de rouvrir cette autoroute A404 qui a été fermée toute la nuit en raison d'un chantier. Dans l'Allier, sur la 71 direction Paris, un poids lourd est en panne sur bande d'arrêt d'urgence après Vallon-en-Sully, la sortie 9, c'est au kilomètre 270. Dans le Jura, sur la 39, on nous signale un animal vivant et bien vivant entre les sorties 7 et 7.1. Vous êtes concernés dans les deux sens. Maintenant, pour vous qui êtes en direction de l'Italie, le tunnel du Mont-Blanc est fermé jusqu'à 6h. Vous pouvez soit attendre, soit passer par le tunnel du Fréjus. Côté météo, beaucoup de pluie et du brouillard. Soyez extrêmement vigilants si vous êtes concernés. À 5h45, vous retrouverez une nouvelle tranche d'informations. Si vous êtes dans le sud-ouest ou en Auvergne, vous retrouverez Antoine Guénin, Géraldine Mia en Rhône-Alpes et Élise Valade sur le reste du réseau autoroutier. Quant à moi, je vous retrouve ce soir à 21h. Je vous souhaite une belle et douce journée en notre compagnie. Malgré la pluie, soyez quand même prudents. Bonne route et bonne journée.

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1: Bonjour et bienvenue à vous qui nous rejoignez à l'écoute d'Autoroute Info. C'est le moment de faire le point sur les différentes interventions, peut-être sur votre parcours sur les autoroutes APRR, avec d'abord un dépannage dans une zone de travaux d'une voiture arrêtée sur l'A6 direction Lyon, kilomètre 387, c'est au niveau de Mâcon. La voiture est dans le balisage de chantier, donc il n'y a pas de gêne supplémentaire pour l'écoulement du trafic, mais attention, donc des travaux à dépasser du côté de Mâcon sur l'autoroute A6. Toujours une alerte concernant un animal qui serait sur l'autoroute A39, avec évidemment le risque qu'il traverse les voies et provoque un accident. Kilomètre 75, un animal donc sur l'autoroute A39 du côté du Jura, entre les sorties 7 et 7.1. Les services autoroutiers sont alertés. Un patrouilleur va se rendre sur place. Et puis toujours une intervention pour enlever un véhicule abandonné sur la 5B direction Paris, kilomètre 0 dans la Brostelle de jonction avec la Francilienne. Pour le moment, ça peut encore gêner l'écoulement de la circulation. Mais surtout, votre actualité de la route, eh bien, ce sont les conditions météo. L'automne est arrivé et avec lui, de la pluie parfois battante, des chaussées détrempées. Adaptez votre vitesse, augmentez les distances de sécurité avec le véhicule qui se trouve devant vous. Et cette nuit, il y a eu pas mal de travaux avec des axes qui ont été fermés. À noter, si vous rejoignez l'Italie, la réouverture du tunnel du Mont-Blanc. Les travaux sont terminés au bout de l'autoroute A40. Et puis près d'Oyonnax, la réouverture de l'A404. En revanche, certains travaux restent d'actualité puisqu'ils vont durer jusqu'en milieu de journée sur l'autoroute A36 dans l'est de la France. En direction de Paris, la sortie 7 Valentinier, Bavant, Vougeot-Court est fermée jusqu'à demain midi. Dans le Grand Est, fermeture sur l'autoroute A5 direction Paris jusqu'à 10h du matin de l'aire de service de Château-Vilain. Aucun stationnement possible et pas d'accès évidemment à la station service. C'est entre Chaumont et Troyes. Et puis dans le département de l'Ain, un des travaux importants, un basculement de chaussée en ce moment sur 7 km sur l'autoroute A40 entre la sortie 9 Nantua-Saint-Germain-de-Joux et le tunnel de Saint-Germain. Une zone délicate où s'enchaînent 5 viaducs.
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1: Et restez avec nous dans quelques instants. On va partir dans le département de Lyon pour découvrir un musée qui retrace plus de 2000 ans d'histoire. C'est après le retour de la musique avec tout de suite Jeanne Ayache.

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1: Votre actualité de la route ce jeudi matin, c'est une circulation généralement fluide avec la pluie comme compagne hein, pour vous qui êtes au volant depuis peut-être plusieurs heures déjà. De la pluie partout sur le centre et l'est du pays. Adaptez la vitesse de votre véhicule, pas plus de 110 km/h sur autoroute, sur chaussée mouillée, c'est dans le code de la route. C'est pour votre sécurité et celle des personnes qui sont tout autour de vous en ce moment. Je vous retrouve pour vos conditions de circulation au plus tard à 6h. Et tout de suite, eh bien, c'est le rendez-vous qui nous emmène du côté de Lyon. Fresques, tableaux et statues, direction le département de Lyon en Bourgogne pour visiter le musée de Sens situé entre Paris et Auxerre. Découverte des lieux avec Ilyes Chemlaoui.
2: Et pour parler de ce lieu emblématique, j'ai rendez-vous pour une visite avec Tristan Fourmi, le directeur des lieux, qui nous présente le musée de Sens.
3: Alors, on est ici dans un palais archiépiscopal, donc c'était l'ancienne résidence de l'archevêque de Sens. Donc c'est un lieu chargé d'histoire puisqu'il existe depuis la Renaissance. C'est un palais assez grand, hein, sur plusieurs niveaux, avec des écuries, la grande salle du palais synodal, et maintenant aussi le musée, donc, avec des œuvres qui racontent à la fois l'histoire de la ville, mais aussi l'histoire de l'art plus généralement.
2: Ok, et ben on est parti pour la visite. Est-ce que vous pouvez nous présenter où est-ce que l'on est et qu'est-ce que l'on va voir là?
3: Alors devant nous, nous avons la déesse Epona. Donc c'est la déesse qu'on représentait toujours sur son cheval dans l'Antiquité gallo-romaine. Mais là, ce qui fait qu'elle est exceptionnelle déjà, c'est sa taille. Et puis aussi la manière dont elle est faite, puisque c'est une lame de bois recouverte de plaques de métal. Donc c'est extrêmement rare. Et surtout, elle a été retrouvée au fait en 2009. Donc c'est très récent. Donc en fait, c'est une découverte archéologique majeure qui est maintenant présentée dans cette vitrine avec contrôle du climat, puisque c'est une œuvre très fragile.
2: Alors là, nous sommes descendus, on était tout à l'heure au niveau zéro du musée. Maintenant, nous sommes au sous-sol et devant nous, une grande mosaïque. Est-ce que vous pouvez nous décrire ce que l'on a devant nous?
3: Alors, ce sont effectivement de très grandes mosaïques qui, au fait, témoignent de la richesse, encore une fois, de la ville de Sens à l'époque gallo-romaine. Et au fait, c'est ce qui survivait le plus facilement, puisque même si après, les maisons ont disparu, souvent, c'était quelqu'un dans son jardin qui creusait même pas un mètre et il tombait dessus. Puis elles ont été déplacées et ensuite installées au musée.
2: Et pour terminer la visite, après le rez-de-chaussée et le sous-sol, place maintenant au premier étage avec une pièce entièrement dédié à Napoléon, Tristan Fourmi.
3: Alors c'est vrai qu'on s'y attend peut-être pas à Sens, mais Napoléon Ier est passé rapidement dans cette ville, hein, puisqu'on n'est pas très loin de Fontainebleau non plus. Et par le hasard de deux donations différentes, nous avons au musée le bicorne qu'il portait à Waterloo et son costume de chasse qu'il portait à Sainte-Hélène. Donc c'est vraiment aussi une pièce pour évoquer aussi cette figure importante de l'histoire de France.
2: Le musée de Sens, dans le département de Lyon, un lieu historique et gratuit pour tous, accessible depuis l'autoroute A19 en empruntant la sortie numéro 1.
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1: Nous voyageons ensemble ce matin, jeudi 8 octobre, les 6 heures.
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1: Et l'actualité de votre route, ce sont vos conditions météo hein, pour vous qui êtes au volant ce matin. Beaucoup de pluie sur le centre et l'est du pays. On le voit évidemment avec les cartes satellites en temps réel. On le voit également dans les phares, dans les retours caméra en studio. Les chaussées sont souvent détrempées. Augmentez les distances de sécurité. Et veillez à avoir la bonne vitesse sur autoroute, sur chaussée mouillée. Redoublez de prudence en traversant les zones de travaux. D'ailleurs, en parlant de zones de travaux, je vous rappelle que si vous êtes du côté de Mâcon sur l'autoroute A6, il y a une voiture en panne dans une zone de travaux, justement, kilomètre 387, direction Lyon. C'est après avoir passé la bifurcation avec l'autoroute A40, dépannage en cours. Alors, comme c'est dans un chantier, la voiture est dans le balisage du chantier, donc ça ne génère pas de gêne supplémentaire pour les conducteurs qui passent ici sur l'autoroute A6. L'actualité trafic, c'est également en Franche-Comté, dans le Jura, un animal qui a été aperçu vers 5h15 ce matin sur l'autoroute A39, kilomètre 75. C'est entre la sortie 7.1 Blétrand et la sortie 7 Poligny. Les services autoroutiers sont alertés. Un patrouilleur va se rendre sur place. Par ailleurs, une voiture encore à évacuer du côté du bassin parisien pour les conducteurs au niveau de la 5B en direction de Paris-Est, dans la bretelle d'accès à la Francilienne. La voiture abandonnée qui peut encore gêner l'écoulement du trafic. De circulation, c'est en continu sur Autoroute Info. On se retrouve au plus tard après la musique pour parler trafic et tout de suite l'actualité nationale et internationale, les titres de France Info.
2: Geoffrin, et à la une ce matin, combien de lycées seront bloqués aujourd'hui ?
3: Pour l'acte 4 du mouvement lycéen, deux jours après la troisième journée de manifestation et de blocage qui avait rassemblé entre 266 000 et 450 000 manifestants, les syndicats étudiants et enseignants appellent également à se mobiliser aujourd'hui. La police des polices ouvre une enquête pour violence volontaire par personne dépositaire de l'autorité publique et avec arme. Hier, un adolescent de 17 ans a été blessé à la tête à coups de matraque lors d'un rassemblement devant un lycée marseillais. Des enseignants ont dénoncé une charge musclée.

0: CRS sur les élèves. La CGT appelle les salariés de Total Énergie à faire grève aujourd'hui sur tous les sites du groupe. Raffinerie, usine de caoutchouc, station-service. Le syndicat dénonce le recours massif à l'intérim, la sous-traitance et des salaires qui stagnent. La CGT demande 200 euros mensuels d'augmentation pour tous et un salaire minimum de 1,2 fois le SMIC. Et puis c'est à 17h34, heure de Paris, que Sophie Adnaud doit amerrir au large de la Californie. L'astronaute française est en route pour la Terre après 235 jours de mission dans la station spatiale internationale.
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2: Et votre voyage sur Autoroute Info, bien sûr, c'est l'actualité trafic, les reportages avec, dans une vingtaine de minutes, la découverte d'une usine d'assemblage de ces voitures qu'on ne voit jamais sur l'autoroute, les voiturettes sans permis. Avant 8h, les invités de la rubrique En route avec seront Big Flo et Oli. Et puis Autoroute Info, c'est aussi la musique dans la bande originale de votre route. Il y a tout de suite Pierre Demar dans la playlist Autoroute Info.

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1: Et vos conditions de circulation de ce tout début de journée, c'est sous la pluie que vous roulez en ce moment sur les autoroutes APRR. Attention aux distances de sécurité sur la chaussée mouillée, je ne cesse de vous le répéter, mais il y a toujours ce risque d'aquaplanage, évidemment, avec des conditions météo automnales pour vous accompagner et débuter ce jeudi matin. L'actualité trafic de retour à 6h15. La musique tout de suite avec Nickelback.

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1: Dans vos conditions de circulation, une pluie battante parfois pour vous qui êtes sur la route ce matin. Et la circulation qui a tendance à augmenter du côté du bassin parisien pour les conducteurs qui vont rejoindre Paris par l'autoroute A6. Une fois quittés les autoroutes APRR, après la jonction avec la Francilienne, il faudra compter 50 minutes pour faire les 30 derniers kilomètres de l'autoroute A6. Le trafic d'heure de pointe est déjà pour les conducteurs qui sont à l'approche de Paris. Début du bouchon, des bouchons du côté d'Évry-Courcouronne.
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1: Vous l'aurez compris, c'est la météo qui fait une bonne part de votre actualité trafic ce matin, avec cette pluie battante et parfois du brouillard. Les prévisions de Météo France pour la journée, c'est tout de suite avec Jérôme Lecoux.
2: Jeudi, une perturbation évacue notre pays par les frontières de l'Est, générant dans l'après-midi un ciel couvert de l'Alsace aux Alpes du Nord avec quelques pluies. Sur les Savoies et l'Isère, la limite plus neige se situe vers 1900 mètres. À l'arrière, c'est un ciel de traîne qui s'installe avec de nombreux nuages porteurs d'averses sur le Grand Est, la Bourgogne, l'Auvergne-Rhône-Alpes. Les éclaircies dominent davantage du Roussillon au sud de la Provence, avec Mistral et Tramontane soutenus dans leur domaine. Le ciel est beaucoup plus lumineux, en revanche, de l'Île-de-France au Nivernais ou au Berry, avec un vent de nord-ouest là aussi sensible, les rafales atteignant 50 km/h. Enfin, du côté du sud-ouest, le temps est sec entre la Garonne, les Landes et le Béarn, avec un ciel plus variable. Les températures accusent une nette baisse par rapport au début de semaine, passant parfois en dessous des normales de saison. Comptez ainsi sur 13 degrés à Besançon, 14 degrés à Clermont-Ferrand, Chambéry et Lyon, 15 à Paris, Strasbourg et Grenoble, 16 à Bourges, 18 à Auch et 19 degrés à Bordeaux. Jérôme Lecoux, Météo France pour Autoroute Info.
1: La suite du programme sur Autoroute Info, bien sûr la musique, on se retrouve juste après pour refaire le point sur les dernières évolutions côté trafic. Tout de suite, celle qui prépare sa tournée dans toute la France début 2027, dans la playlist Autoroute Info, c'est Adèle Castillon.

0: 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Le véhicule est toujours en dépannage sur l'autoroute A6 en direction de Lyon. Près de Mâcon, il y a des travaux et dans la zone de travaux, dans le balisage, donc ça ne gêne pas plus la circulation. Et il y a une voiture arrêtée, kilomètre 387 de l'autoroute A6. Dépannage qui est en cours en ce moment. Tout de suite, un reportage qui nous emmène visiter une usine d'assemblage de voiturettes sans permis. Les voitures sans permis que l'on voit de plus en plus sur les routes avec au volant souvent des jeunes. Le site de production du principal constructeur français est visible le long de l'autoroute A41 Nord en Savoie, dans le secteur d'Aix-les-Bains. Reportage de Paulin Caillard.
1: Aujourd'hui, je vous emmène à la découverte d'une usine d'assemblage de voitures sans permis. Je me suis rendu dans l'usine savoyarde d'Aix-Am, un constructeur de voiturettes français. J'y ai retrouvé Olivier Pelletier, le directeur général d'Aix-Am, qui, entre deux bruits de perceuse, m'a expliqué comment fonctionnait son usine.
2: Donc là, la première étape, donc vous prenez la coque. Ici, on va assembler d'abord les roues, hein, avec, vous voyez, toute la partie. Tout d'abord, on va assembler tout ce qui est train arrière. Puis au fur et à mesure, donc on a environ 30 étapes de fabrication de la voiture. Hein, et au fur et à mesure, on va apporter différents éléments supplémentaires. Donc sur cette ligne, par exemple, avec ses mains, on fabrique des modèles électriques, on fabrique des modèles thermiques. Et ce qui nous permet d'être totalement flexible quant à l'évolution du marché, ce qui était très important pour nous.
1: Mais récemment, il y a eu du changement. Avec le boom des voitures sans permis chez les jeunes, il a fallu réagir et s'adapter aux exigences de cette nouvelle clientèle.
2: Premièrement, on a complètement électrifié notre gamme. Puis, par contre, on a fait une nouvelle gamme qu'on appelle Minoto et qui est vraiment focalisée sur les jeunes, où là, on va plus aller à l'essentiel.
1: Une voiturette épurée, mais qui coûte quand même la bagatelle de 10 000 euros. À l'autre extrémité de la fourchette de prix, on trouve le haut de la gamme Aix-Am, qui est bien plus accessoirisé et personnalisable.
2: On a maintenant une gamme Aix-Am, qui est notre gamme plus traditionnelle, qui a vraiment tous les codes de la voiture, où on va avoir des accessoirisations très importantes. Donc on va avoir un choix de couleurs, on va avoir une caméra de recul, on va avoir des radars de recul, on va avoir des tablettes dedans, tous les attributs d'une vraie voiture. Ça, c'est plus pour notre population traditionnelle, et ça va faire des produits qui peuvent monter jusqu'à 20 000 euros.
1: L'assemblage est en grande partie fait à la main, et de bout en bout, une voiturette prend une trentaine d'heures de travail et passe par les mains de plus de 70 personnes.

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1: Et à 6h30, l'actualité de votre route, c'est la pluie ce jeudi matin, malheureusement. L'automne est bien arrivé et cela a évidemment des conséquences sur vos conditions de circulation, des chaussées détrempées et une visibilité réduite. Augmentez les distances de sécurité avec le véhicule qui se trouve devant vous, vous qui roulez en ce moment sous cette pluie battante sur le centre et l'est du pays. Je rappelle une intervention toujours d'actualité pour les conducteurs qui roulent près de Mâcon dans des travaux. Il y a une voiture en cours de dépannage. Le garagiste est arrivé sur place, kilomètre 387 dans le chantier. Cela n'a pas de conséquences supplémentaires pour l'écoulement du trafic, mais ça fait quand même pas mal d'activités après avoir passé c'est la bifurcation avec l'autoroute A40. Pour les conducteurs qui rejoignent le bassin parisien, pas de surprise à cette heure-ci. C'est le début de l'heure de pointe à l'approche de Paris. Il faut compter une heure, pas moins, pour les 30 derniers kilomètres de l'autoroute A6 en direction de Paris. Une fois quitté les autoroutes APRR, début des bouchons dans le secteur d'Évry-Courcouronnes après la bifurcation avec la Nationale 104. Actualité trafic qui revient sur Autoroute Info. Je vous retrouve dans moins de 5 minutes pour parler circulation. Tout de suite, ce sont les titres de France Info.
2: Bonjour Simon.
3: Et à la une, la police des polices qui ouvre une enquête à Marseille.
2: Après la blessure à la tête d'un adolescent de 17 ans hier devant son lycée, bloqué, chargé par des CRS et frappé à coups de matraque selon le parquet de la ville, 5 policiers ont été blessés, dit la préfecture de police. Au total, l'IGPN, la police des polices, a ouvert à ce jour 18 enquêtes depuis le début du mouvement des lycéens qui connaît aujourd'hui son acte 4. Des lycéens rejoints par des étudiants qui appellent aussi à bloquer les établissements. Ce jeudi, hier soir, le Premier ministre a promis des décisions du gouvernement à la fin du mois d'octobre. Sur les carburants, Sébastien Lecornu annonce la libération de 10 millions de barils de gazole issus des stocks stratégiques de la France d'ici 3 mois afin de faire baisser les prix, dit-il. Il table sur une chute de 12 à 18 centimes le litre. Et puis on apprend cette nuit la mort à 90 ans de Margaret Hamilton, la scientifique américaine pionnière de la conquête de la Lune. Elle avait conçu avec son équipe le système informatique utilisé par le programme lunaire Apollo.
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1: Les prochains kilomètres, vous les passez en musique avec Taylor Swift.

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1: L'actualité de votre route, si vous êtes en ce moment sur la 6 en direction de Lyon, vous ne pourrez pas avoir de carburant ou vous arrêter aux boutiques sur l'aire de Venoy-Chablis. C'est sur la 6 direction Lyon, kilomètre 167 après Auxerre, après la sortie numéro 20. Vous pouvez toujours accéder au parking pour juste stationner. En revanche, si vous avez besoin d'une pause café ou d'une pause carburant, il faudra peut-être anticiper et s'arrêter sur l'aire de la réserve, kilomètre 122, qui est en amont après la bifurcation avec la 19. Sinon, il faudra faire une cinquantaine de kilomètres de plus pour atteindre la station d'autoroute suivante.

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1: Et vos conditions de circulation sur Autoroute Info sont inchangées de la circulation à l'approche de Paris pour les conducteurs qui, une fois quittés les autoroutes APRR, vont continuer par l'autoroute A6. Désormais, il faut compter 1h15 pour faire les 30 derniers kilomètres depuis la jonction avec la Francilienne jusqu'à la porte d'Italie ou la porte d'Orléans. Une succession de ralentissements et de bouchons donc qui vous attend après avoir quitté donc les autoroutes APRR en continuant en direction de la capitale. L'actualité de la route en général, c'est la pluie et ses conséquences évidemment sur vos conditions de circulation. C'est assez désagréable de rouler sous la pluie battante. Par endroits, il peut même y avoir quelques bancs de brume et de brouillard. Il s'agit évidemment d'adapter l'allure de votre véhicule à vos différentes conditions météo. Et puis, il y a toujours une intervention signalée sur l'autoroute A6 direction Lyon pour le dépannage d'une voiture immobilisée dans des travaux, kilomètre 387. Là, on est dans le secteur de Mâcon. Dans le chantier, le dépanneur intervient pour évacuer la voiture en panne. Il est toujours signalé sur place après la bifurcation avec l'autoroute A40 à la traversée du département de la Saône-et-Loire. Des travaux sont en cours en ce moment sur l'autoroute A5 dans le Grand Est en direction de Paris avec la fermeture jusqu'à 10h de l'aire de service de Châteauvillain. Aucun stationnement sur l'aire n'est possible pendant les travaux. 3 autres aires de service sont à disposition à proximité. Des travaux également dans l'Est, sur la 36, direction Paris, la sortie 7, Valentigney-Bavant-Vougeocourt est fermée jusqu'à vendredi midi. Au moment de l'heure de pointe, quand il y a pas mal de circulation sur la 36, ça fait un report de trafic sur les autres sorties du côté de Montbéliard, donc il peut y avoir quelques ralentissements au fil de la matinée.
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1: Et la musique, pour vous accompagner, on se retrouve juste après pour les dernières évolutions côté trafic. Un des coups de cœur d'Autoroute Info pour vous sur votre route ce matin, c'est Naïka. 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
1: Et l'actualité de votre route, c'est la pluie pour débuter la journée. Une journée qui s'annonce bien grise. On reviendra d'ailleurs sur les conditions météo au fil des minutes qui viennent. Restez bien à l'écoute d'Autoroute Info. L'actualité trafic, bien sûr, qui arrive à tout moment sur cette antenne. Et la musique qui arrive, The Police à suivre juste avant le prochain rendez-vous trafic de 7h, The Weeknd en préparation. Et tout de suite, c'est le rendez-vous de la rédaction. Notre chronique En route avec, le duo Big Flo et Oli a fait une halte au micro d'Autoroute Info. Et c'est Oli qui a été désigné pour répondre aux questions de Véronique Voiron.
2: Qu'est-ce qui a changé ?
1: Oli, bonjour.
3: Salut, salut. C'est mon frère, ouais. En effet, on en parlait en off. C'est le petit frère qui a été envoyé pour cette interview. C'est vrai d'être aussi bon que lui.
1: Donc vous êtes en tournée, mais justement, ces tournées, ces déplacements.
3: C'est un kiff, c'est une ambiance très colo. On rigole, on rencontre plein de gens aussi, plein d'artistes. On prend le temps d'essayer de faire un peu de musique dans le bus.
1: Une anecdote justement de tournée depuis tant que vous êtes sur les routes.
3: Le bus avait crevé et laisse tomber la galère. On s'est retrouvé sur un bord d'autoroute. Heureusement, on s'est fait aider par les assistants et tout, mais vraiment chaud. Tout le monde devait sortir pour des raisons de sécurité, pour changer la roue et tout. Enfin, c'était assez dingue. On a réussi à changer la roue juste à temps pour arriver. Il nous manquait encore 4 heures de route. Enfin bref, tout est bien qui finit bien. On a pu aller sur scène, ça va.
1: Vous avez le permis, vous ?
3: J'ai le permis depuis un an. Donc la dernière interview sur votre radio, j'avais pas le permis. Donc je me sens de plus en plus légitime. C'est d'ailleurs pour ça que j'ai accepté l'interview, uniquement pour mon permis.
1: Est-ce que vous aimez conduire ? Et puis qu'est-ce qui vous agace chez les autres ?
3: Je suis un jeune conducteur, donc je suis encore un peu stressé. Et j'ai le A, hein. Je te jure, j'ai encore le A derrière coulé. Mais j'aime bien conduire parce que moi, je mets de la musique aussi. Tu vois, j'aime bien mettre la radio, la musique. Et c'est des moments un peu d'évasion cool. Et puis, t'es obligé d'être concentré. Donc, t'es concentré que sur un truc. Qu'est-ce que j'aime pas ? Ben, les gens qui nous mettent en danger. Il y a des gens qui se lâchent au volant. Vous les connaissez. C'est une catégorie de personnes qui se sentent pousser des ailes ou qui deviennent méchants. Même des gens sympas. Et j'ai même des potes autour de moi qui, au volant, deviennent des teignes.
1: Un souvenir peut-être d'enfance avec les parents partir en vacances. Ce serait quoi ?
3: Nous, on allait beaucoup vers Aubagne et vers Marseille en partant de Toulouse. Donc, je peux te dire que c'est long, surtout quand mon père conduit. C'est pas le meilleur conducteur. On avait une petite Opel Corsa toute cabossée. On était bien serré. Moi, j'étais le petit frère, donc on mettait souvent la valise sur les genoux. C'était long, je te le dis. Mais on a tellement rigolé. Je me rappelle des morceaux de Diam, ce que je faisais découvrir à ma mère, ou des morceaux de salsa de mon père argentin qui nous faisait découvrir dans la voiture. Beaucoup de moments comme ça.
1: Merci, Oli, d'avoir fait ces quelques kilomètres en notre compagnie.
3: Merci, bonne route. Ciao, ciao.

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1: Bienvenue jeudi 7 octobre, jeudi 8 octobre, il est 7h.
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1: Sarah Gabzi. Le 7-9 qui démarre pour vous accompagner sur la route peut-être du travail ce matin. Je suis en compagnie d'Élise Valade à l'information trafic. Bonjour Élise.
2: Bonjour Sarah.
1: Alors la principale difficulté, elle est surtout liée aux conditions météo ce matin. Avant d'en parler, on va s'intéresser au trafic pendulaire à Lyon et Paris. Des difficultés classiques de début de journée. On commence par voir ce qui se passe en région parisienne.
2: Pour les conducteurs qui sont sur l'autoroute A6 à partir de la jonction avec la Francilienne, il faudra compter 1h15 pour arriver porte d'Italie ou porte d'Orléans pour faire 30 km. C'est une succession de bouchons et de ralentissements.
1: Et en région lyonnaise, début des premières difficultés. Aussi ce matin, ça commence à ralentir, notamment à l'est.
2: Sur l'A42 en particulier, près de 20 minutes sont nécessaires pour faire les 5 km entre la sortie du parc de Miribel et le périphérique de Lyon. Et puis cela a des retentissements aussi sur l'A46 en direction de Marseille. Au niveau de la jonction avec l'A42, il y a d'ores et déjà 2 km de trafic ralenti. Il faudra compter une dizaine de minutes pour traverser ce secteur. Et pour les conducteurs qui sont plus à l'ouest et qui arrivent par le tunnel de Fourvière à Lyon, les ralentissements de début de journée se mettent en place. 1 km de trafic ralenti sur la M6 avant l'entrée du fameux tunnel lyonnais.
1: Et la circulation qui peut aussi commencer à ralentir ponctuellement autour des autres grandes villes, autour de Dijon ou encore dans l'est, près de Mulhouse, de Montbéliard. Vous faites attention lorsque vous arrivez dans ces bouchons. Pensez à allumer vos feux de détresse pour prévenir les automobilistes qui arrivent derrière vous. À part ça, pas d'incident ou d'accident à signaler, mais un trajet que vous faites toujours sous la pluie ce matin. Pluie et rafale de vent, attention, sur toute la moitié est de la France. Vous le savez, il faut bien sûr dans ces cas-là adaptez votre conduite, ralentir, gardez aussi de bonnes distances de sécurité pour éviter le phénomène d'aquaplaning. On s'intéresse tout de suite au titre de l'actualité nationale et internationale. Ils sont présentés depuis la rédaction de France Info.
3: 6h45, Antoine Geoffin. Et quelle mobilisation aujourd'hui pour les lycéens?
4: Pour l'acte 4 de leur mouvement, hier, 528 lycées étaient totalement ou partiellement bloqués. Les manifestants rejoints aujourd'hui dans leur lutte par les étudiants qui appellent à bloquer aussi les campus et à se rassembler devant toutes les préfectures d'Île-de-France entre midi et 14h. Le gouvernement donnera ses premières décisions pour répondre à cette colère à la fin du mois, déclare le Premier ministre dans son allocution hier. Sébastien Lecornu affirme aussi que les forces de l'ordre n'ont pas pour instruction d'affronter les lycéens. 18 enquêtes de l'IGPN ouvertes depuis le début du mouvement, dont cette dernière à Marseille. Un adolescent blessé.

0: blessé au crâne hier devant son lycée. Il se plaint d'un coup de matraque. Trois mineurs en garde à vue depuis hier à Orléans pour apologie du terrorisme, annonce le parquet. Après cette vidéo tournée dans un lycée, on y voit des jeunes manifestants reprendre une chanson du rappeur Boro 700 faisant référence au terroriste Mohamed Merah. Sophie Adnou en route pour la Terre. Elle doit amerrir au large de la Californie à 17h34 cet après-midi, heure de Paris, après 235 jours de mission à bord de la Station Spatiale Internationale.
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2: Et vous voyagez peut-être avec un animal de compagnie, avec un chien dans votre véhicule. Notez que cela nécessite quelques précautions. On vous en parlera dans quelques minutes sur Autoroute Info. Avant ça, on va écouter celui qui sera en concert ce soir. Bon, ce sera Arcachon. Peut-être que vous avez prévu de faire le déplacement. On écoute tout de suite à Jérémy Frérot sur Autoroute Info.
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5: L'actualité trafic de retour sur Autoroute Info. On va parler avec vous, Élise Valade, d'une toute nouvelle difficulté signalée. C'est dans le Doubs sur la 36.
6: Chevreuil a fait une apparition en bordure des voies de circulation. C'est joli, mais ça peut provoquer évidemment un accident si les conducteurs sont obligés d'effectuer des écarts pour l'éviter. Kilomètre 141, un chevreuil sur les bords de la 36. Il a été aperçu du côté de la chaussée qui va vers Mulhouse. Après avoir passé la sortie 2.1 de Arc-et-Senans pour les conducteurs qui sont en direction de Mulhouse, après la sortie 3, Besançon-Planoise pour ceux qui sont en direction de Beaune et de Lyon. Et le temps de parler de ce chevreuil, une nouvelle alerte vient d'apparaître à l'instant sur les écrans de contrôle. On reste sur l'autoroute A36, c'est un accident direction Mulhouse, kilomètre 118, après Besançon-Saint-Claude, la sortie numéro 4.
5: Les difficultés situées dans l'est de la France. On en reparlera sur Autoroute Info dans les prochaines minutes. Avant ça, on va s'intéresser à un système qui permet de voyager avec votre animal sans danger. Vivien Taupin.
7: Un animal en liberté, dans une voiture, c'est un danger réel. Le code de la route impose donc que rien ne perturbe la conduite. En cas de choc, à 50 km/h, un chien de 20 kg peut être projeté avec une force équivalente à 500 kg. Aussi, si l'animal n'est pas dans une cage, vous pouvez installer un filet. Mais une solution rapide et efficace existe, quel que soit le type de chien. Il s'agit d'utiliser un dispositif de retenue spécialisé pour les animaux. En effet, ce sont des ceintures de sécurité qui permettent d'accrocher un mousqueton d'un côté à l'anneau du collier ou du harnais de votre compagnon et à l'autre extrémité, une attache compatible de façon universelle avec les boucles de ceinture des véhicules. Vous pouvez trouver ces petites sangles dans le commerce pour moins de 10 euros. Simple d'usage et pratique, elles évitent à votre animal d'être projeté en cas de freinage brusque ou d'accident. De plus, elles ne perturbent pas leurs habitudes.
5: Et vous ne bougez pas, le retour de l'actu trafic, ce sera à 7h15. On retrouvera juste après les prévisions météo pour la suite de la journée. Avant ça, on écoute le plus grand tube de Sheryl Crow sur Autoroute Info. Bonne matinée.
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6: Près de Besançon, un accident a été signalé il y a quelques instants. Plus d'informations, une voiture est en travers de l'autoroute, kilomètre 118, immobilisée en travers de la voie de gauche. C'est en direction de Mulhouse que vous êtes concerné par cet accident sur la 36, kilomètre 118. C'est après Besançon, Saint-Claude, Vesoul, la sortie numéro 4. L'alerte est donnée depuis quelques instants seulement. Les services autoroutiers sont en route. La zone n'est pas encore sécurisée. Évidemment, ça peut créer un ralentissement. Il faudra bien penser au feu de détresse si vous êtes au début du ralentissement consécutif à cet accident sur l'autoroute A36. Le patrouilleur du secteur est en route. Il arrive dans les prochaines

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1: À 7h15, vous faites toujours la route sous la pluie. Vous passez peut-être en ce moment des bouchons de début de journée, bouchons classiques à Lyon et Paris. Avant d'en parler, on va s'arrêter dans l'est de la France pour parler d'un accident, Élise, qui s'est produit sur l'autoroute A36.
2: D'après la première alerte qui a été donnée au PC Sécurité, une voiture se trouve en travers des voies sur l'A36 direction Mulhouse, kilomètre 118, du côté gauche de l'autoroute. C'est après avoir passé la sortie pour Besançon-Saint-Claude-Vesoul, la sortie numéro 4. La zone n'est pas encore sécurisée, les équipes d'intervention sont en route. Le temps de parler de cet accident, une nouvelle alerte apparaît à l'instant sur l'autoroute A36. Un véhicule est signalé arrêté dans la sortie numéro 1 de la 36 en direction de Beaune et de Lyon. C'est la sortie pour Saint-Jean-de-Laune-Sœur. Nuit Saint-Georges.
1: Les services de sécurité qui se rendent sur place. Élise, on va voir ce qui se passe maintenant en région parisienne pour rejoindre la capitale. Est-ce que vous avez un temps de parcours à nous donner ?
2: 1h15, ça ne bouge pas pour les conducteurs à partir de la jonction avec la Francilienne sur la 6 qui arriveront tout à l'heure porte d'Italie ou porte d'Orléans.
1: Et pour ceux qui sont en région lyonnaise, il faudra aussi faire preuve de patience ce matin.
2: En arrivant par la 42 en particulier entre le parc de Miribel et le périphérique lyonnais, on est à une demi-heure de temps de parcours pour 5 km. Cela a des conséquences évidemment sur la 46 qui rejoint la 42 dans l'est lyonnais. Actuellement, après la bifurcation avec la 432, 4 km de bouchons et 25 minutes de temps de traversée. Ça se gâte également pour passer le tunnel de Fourvière direction Lyon-Centre sur la M6. Un quart d'heure pour 3 km de bouchons d'après les dernières remontées GPS dont on dispose en studio.
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1: De la pluie, du vent, c'est toute la moitié est de la France qui est concernée, à part ces averses qui ne bougent pas beaucoup. Ça reste assez stationnaire de la pluie que vous rencontrez en région lyonnaise, en Bourgogne-Franche-Comté, dans le Grand Est ce matin. Comment ça va évoluer dans les prochaines heures? La réponse tout de suite avec Jérôme Lecou de Météo France. On retrouve les prévisions météo.
3: Jeudi, une perturbation évacue notre pays par les frontières de l'Est, générant dans l'après-midi un ciel couvert de l'Alsace aux Alpes du Nord avec quelques pluies. Sur les Savoies et l'Isère, la limite plus neige se situe vers 1900 mètres. À l'arrière, c'est un ciel de traîne qui s'installe avec de nombreux nuages porteurs d'averses sur le Grand Est, la Bourgogne, l'Auvergne-Rhône-Alpes. Les éclaircies dominent davantage du Roussillon au sud de la Provence avec Mistral et Tramontane soutenus dans leur domaine. Le ciel est beaucoup plus lumineux en revanche de l'Île-de-France au Nivernais ou au Berry avec un vent de nord-ouest là aussi sensible, les rafales atteignant 50 km/h. Enfin, du côté du sud-ouest, le temps est sec entre la Garonne, les Landes et le Béarn avec un ciel plus variable. Les températures accusent une nette baisse par rapport au début de semaine, passant parfois en dessous des normales de saison. Comptez ainsi sur 13 degrés à Besançon, 14 degrés à Clermont-Ferrand, Chambéry et Lyon, 15 à Paris, Strasbourg et Grenoble, 16 à Bourges, 18 à Auch et 19 degrés à Bordeaux. Jérôme Lecou, Météo France pour Autoroute Info.
1: Avec la hausse des prix des carburants, vous êtes nombreux à opter pour le covoiturage. Des voies réservées à ce mode de déplacement sont disponibles sur certains axes. On en reparle dans quelques minutes sur Autoroute Info. Avant ça, on écoute un extrait du tout nouvel album de la Suédoise Tove Lo. Elle est en duo avec Stromae. On l'écoute tout de suite sur Autoroute Info.

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1: À 7h22, Élise, on va parler d'un accident qui s'est produit dans l'est de la France, près de Besançon. C'est sur l'autoroute A36.
2: L'agent autoroutier est arrivé sur place il y a quelques instants et neutralise la file de gauche, kilomètre 118 de la 36 direction Mulhouse. C'est près de Besançon dans le Doubs après la sortie numéro 4, Besançon-Saint-Claude. Seule la file de droite est disponible pour passer. Il y a une voiture accidentée en travers de la voie de gauche. Les pompiers et le garagiste arrivent dans les prochaines minutes. Il va y avoir beaucoup de monde en intervention et donc une seule voie pour passer au niveau de cet accident.
1: Avec le prix élevé des carburants, de plus en plus de Français se tournent vers le covoiturage. Sur autoroute, certaines voies lui sont réservées. Mais qui peut les emprunter, Corentin Rouleau?
3: Tout le monde a une condition, avoir au moins un passager à bord de votre véhicule. Cela concerne les motos et les voitures, mais si vous roulez en poids lourd, interdiction de l'emprunter. En revanche, si vous êtes seul à bord, vous pouvez rouler sur cette voie en taxi, en bus ou avec votre véhicule électrique zéro émission. Cette voie, vous pouvez la trouver en agglomération ou sur les autoroutes. Et pour ne pas vous tromper la prochaine fois et la reconnaître, c'est simple. C'est un panneau bleu avec un losange blanc à l'intérieur. Attention, si vous l'empruntez seul ou sans remplir les critères, vous risquez une amende de 135 €. En fait, le covoiturage, c'est pratique, vous partagez vos frais, vous limitez votre impact sur l'environnement et vous gagnez un moment de convivialité.
1: À noter aussi que des parkings existent au niveau de nombreux échangeurs autoroutiers pour faciliter la pratique du covoiturage. Vous ne bougez pas, on se retrouvera dans moins de 10 minutes pour reparler de vos conditions de circulation. 7h30, le retour de l'actu trafic sur Autoroute Info. Après, la playlist de ce jeudi matin, c'est Benny King qu'on écoutera dans un instant, juste après Didot.

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1: Un obstacle est signalé pour les conducteurs à l'approche de Paris au niveau de la barrière de péage de Fleury-en-Bière, kilomètre 50, c'est au sud-est de Paris, en Seine-et-Marne. Un obstacle, un cône de chantier renversé sur les voies qui gêne un peu le passage de cette barrière de péage de l'autoroute A6. Les services autoroutiers sont alertés, un patrouilleur se rend

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1: Le 7-9 qui continue ce jeudi matin. Bienvenue à tous dans l'actualité. Trafic à 7h30, des obstacles, des bouchons, un accident. On va reparler de tout ça avec vous, Élise Valade, et commencer par voir ce qui se passe à l'est de la France, la 36. Un accident s'est produit tout ce matin.
2: Une voiture est en travers des voies en direction de Mulhouse, kilomètre 118. L'agent autoroutier sur place a très vite neutralisé la file de gauche en protection. Après Besançon-Saint-Claude, Vesoul, la sortie numéro 4. Reste uniquement la file de droite pour passer. Pompiers et garagistes vont intervenir. Il va y avoir beaucoup de monde et donc une seule voie pour passer au niveau de cet accident.
1: On va se rendre maintenant en Île-de-France avant de parler des bouchons. Élise, il y a un obstacle à signaler à nos auditeurs qui roulent sur la 6.
2: En direction de Paris, un cône de chantier renversé sur les voies au niveau de la barrière de péage de Fleury-en-Bière au sud-est de Paris, kilomètre 50. Le patrouilleur est en route pour le ramasser. Et puis plus loin, hein, vous le disiez, de la circulation en Île-de-France, pour ceux qui rejoignent Paris par la 6, il faut compter 1h15, ça ne change pas hein, pour les 30 derniers kilomètres jusqu'à la porte d'Italie ou la porte d'Orléans. Et puis un bouchon qui a fait son apparition plus à l'est, à Tigerie dans l'Essonne, dans la jonction entre la 5A et la Nationale 104. 2 kilomètres de bouchon avant d'arriver sur la francilienne chaussée intérieure qui est encombrée.
1: Et puis à Lyon, il y a des bouchons, c'est assez habituel le matin. Ce qu'il y a un peu moins, ce sont les temps de parcours. Le temps que nos auditeurs mettent à passer ces bouchons, il faudra bien patienter hein, ce matin.
2: Surtout sur l'est lyonnais, pas loin de 40 minutes pour 5 à 6 kilomètres de bouchons sur la 46 en direction de Lyon et Marseille. Après la bifurcation avec la 432, un bouchon qui augmente très vite et qui amène jusqu'à la jonction avec la 42, à 42 elle-même complètement encombrée entre le parc de Miribel et le périphérique lyonnais. Il faut compter là aussi une quarantaine de minutes. Des temps de parcours assez exceptionnels quand même hein, sur la région lyonnaise, sur l'est lyonnais. Pour ceux qui arrivent à Lyon par la 6, il faut compter une demi-heure pour les 7 derniers kilomètres sur la M6 direction Lyon-Centre, circulation encombrée juste après le secteur de Limonest.
1: Il continue de pleuvoir, de beaucoup pleuvoir dans toute la moitié est de la France. On retrouvera d'ici un quart d'heure les prévisions météo pour la suite de la journée. Avant ça, on s'intéresse aux titres de l'actualité. Ils sont présentés depuis la rédaction de France Info.
3: Fin, pas de nouvelle annonce du Premier ministre pour les lycéens.
4: Tout juste, Sébastien Lecornu dit-il que les premières décisions du gouvernement seront dévoilées à la fin du mois. Les lycéens retournent devant leur lycée pour les bloquer. Aujourd'hui, c'est l'acte 4 du mouvement. Hier, les cours étaient totalement ou partiellement suspendus dans 528 lycées. Le Premier ministre prédit une baisse de 12 à 18 centimes le litre de gazole. Après avoir annoncé hier soir la libération de 10 millions de barils issus de réserves stratégiques de la France, ce carburant sera vendu d'ici 3 mois au distributeur à prix coûtant. Il a été acheté avant la crise. Et puis Sophie Adnaud doit amerrir cet après-midi à 17h34, heure de Paris, au large de la Californie. L'astronaute française aura passé 235 jours à bord de la Station Spatiale Internationale.
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1: Et on voyage ensemble 24 heures sur 24 et 7 jours sur 7 sur Autoroute Info. Vous ne bougez pas. Le retour de l'actu trafic, ce sera dans moins de 5 minutes. Avant ça, on va écouter celle qui a déjà collaboré avec des plus grands, Céline Dion, encore Ziane, ici à Avenir. On écoute tout de suite Manon Lisa sur Autoroute Info.

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1: 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Retour de l'actu trafic sur Autoroute Info à 7h38. Élise, on va s'intéresser à un accident qui s'est produit plus tôt ce matin dans l'Est, sur la 36 dans le Doubs. Une intervention continue sur place.
4: En direction de Mulhouse, après la sortie 4, Besançon, Saint-Claude, Vesoul. Uniquement la voie de droite disponible pour les conducteurs qui nous écoutent. Il y a une voiture accidentée sur la file de gauche, kilomètre 118. Pompiers, garagistes, agents autoroutiers sur place. En intervention pour le moment, donc un passage délicat du côté de Besançon.
1: On reparlera de cet accident, des autres difficultés que vous pouvez rencontrer sur la route. Ce sera à 7h45. Buée, humidité, manque de visibilité, Vivien Topa vous donne quelques astuces pour garder une vision claire lors de vos trajets.
5: La buée est liée à l'humidité dans l'habitacle. Il s'agit en réalité d'un phénomène de condensation lorsque l'air humide entre en contact avec un pare-brise plus froid. La solution la plus efficace reste donc d'utiliser un déshumidificateur et ça tombe bien, vous en avez un dans la majorité des véhicules. En effet, la climatisation assèche l'air et améliore rapidement la visibilité. Régler la température autour de 21-22 degrés, une température standard de confort, et activer la fonction désembuage avec l'air dirigé vers le pare-brise. Évitez en revanche le mode recyclage d'air qui conserve l'humidité à l'intérieur de l'habitacle. Autre réflexe utile, aérer brièvement en ouvrant les fenêtres pour renouveler l'air. Pensez aussi à limiter les sources d'humidité comme les tapis mouillés ou les vêtements humides. Un pare-brise propre à l'intérieur réduit également la formation de buée. Enfin, gardez à bord une éponge ou un chiffon absorbant type peau de chamois ou microfibre pour retrouver rapidement une bonne visibilité.
1: Et n'oubliez pas, voir clairement, l'environnement extérieur permet de circuler avec beaucoup plus de sécurité. Vous ne bougez pas, le retour de l'actualité trafic sur Autoroute Info. Ce sera après un classique des années 90, REM, Losing My Religion sur Autoroute Info.

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1: Merci d'être avec nous ce jeudi matin sur Autoroute Info. Bienvenue à tous. On va parler de ce qui se passe sur votre route, tout particulièrement si vous êtes sur l'autoroute A36 où de nouvelles difficultés ont été signalées. Élise Valade dans le territoire de Belfort.
2: Il y a un accident, kilomètre 35, en direction de Beaune et Paris. Et au niveau de cet accident, des obstacles sur la chaussée. C'est donc dans le secteur de Belfort, au niveau de la sortie 12, Bavilliers, Donjoutin, les résidences. Pour l'instant, la zone n'est pas encore sécurisée. Les équipes autoroutières se rendent sur place sur l'autoroute A36 au niveau du diffuseur numéro 12.
1: On va rester dans l'est de la France sur l'autoroute A36 où un autre accident s'est produit plus tôt ce matin. Là, l'intervention, elle continue.
2: C'est près de Besançon, kilomètre 118 sur l'A36 direction Mulhouse. Une voiture en travers de la voie de gauche. Agent autoroutier, pompier, garagiste sur place en pleine intervention avec une seule voie pour passer après la sortie 4, Besançon-Saint-Claude.
1: On va se rendre maintenant en région lyonnaise où c'est particulièrement difficile ce matin. Les bouchons sont là, ils sont assez importants, Élise.
2: En raison de véhicules en panne, notamment pour les conducteurs qui roulent dans l'est lyonnais, là où il y a la jonction entre la 46 et la 42, ce qui n'arrange absolument rien puisqu'il faut 40 minutes pour faire 5 à 6 kilomètres sur la 46 direction Lyon-Marseille. Début des bouchons après la bifurcation avec la 42. Sur la 42, même chose, 6 km de bouchon, 40 minutes à patienter à partir du parc de Miribel jusqu'au périphérique lyonnais. Et puis, beaucoup de circulation aussi, Sarah, pour les conducteurs qui arrivent à Lyon par l'autoroute A6. Dès le secteur de Limonest, il faut compter 8 km de circulation en accordéon. Pareil, une quarantaine de minutes à patienter avant l'entrée du tunnel de Fourvière. D'ailleurs, il faut noter un bouchon dans la sortie 33 Limonest pour ceux qui arrive du Nord.
1: Et pour tous ceux qui souhaitent rejoindre ce matin Paris, comment ça se passe?
2: C'est la même chose, heure de pointe, trafic pendulaire et bouchon. C'est le cas sur la 6. Pour les 30 derniers kilomètres, il faut compter 1h15. Ça ne bouge pas jusqu'à la porte d'Italie ou la porte d'Orléans. Et à l'est, pour ceux qui, depuis la 5A, vont rejoindre la Francilienne, à Tigerie dans l'Essonne, 2 km de bouchon, 10 minutes de patience.
1: Une information carburant maintenant. Si vous souhaitez faire le plein, notez que ce n'est pas possible sur l'aire de Venoix-Chablis sur l'autoroute A6, une aire de service située en direction de Lyon au kilomètre 167. Donc on est près d'Auxerre. Les bornes électriques sont elles accessibles. En revanche, donc si vous souhaitez faire le plein, il faudra soit vous arrêter avant sur l'aire de la réserve ou après sur l'aire de la Chaponne.
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1: Un trajet que vous faites aussi sous la pluie, malheureusement ce matin, de grosses averses qui touchent toute la moitié est de la France, de la pluie qui peut aussi parfois s'accompagner de rafales de vent. Les prévisions météo pour la suite de la journée, c'est tout de suite avec Jérôme Lecoux de Météo France.
3: Jeudi, une perturbation évacue notre pays par les frontières de l'Est, générant dans l'après-midi un ciel couvert de l'Alsace aux Alpes du Nord avec quelques pluies. Sur les Savoies et l'Isère, la limite plus neige se situe vers 1900 mètres. À l'arrière, c'est un ciel de traîne qui s'installe avec de nombreux nuages porteurs d'averses sur le Grand Est, la Bourgogne, l'Auvergne-Rhône-Alpes. Les éclaircies dominent davantage du Roussillon au sud de la Provence avec Mistral et Tramontane soutenus dans leur domaine. Le ciel est beaucoup plus lumineux en revanche de l'Île-de-France au Nivernais ou au Berry avec un vent de nord-ouest là aussi sensible et rafales atteignant 50 km/h. Enfin, du côté du sud-ouest, le temps est sec entre la Garonne, les Landes et le Béarn avec un ciel plus variable. Les températures accusent une nette baisse par rapport au début de semaine, passant parfois en dessous des normales de saison. Comptez ainsi sur 13 degrés à Besançon, 14 degrés à Clermont-Ferrand, Chambéry et Lyon, 15 à Paris, Strasbourg et Grenoble, 16 à Bourges, 18 à Auch et 19 degrés à Bordeaux. Jérôme Lecoux, Météo France pour Autoroute Info.
1: Vous le connaissez peut-être déjà, il sera en tournée cet hiver, il passera par Auxerre, par Lyon l'année prochaine. On écoute tout de suite le Belge Teddy Bear sur Autoroute Info.

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9: Le retour de l'actualité trafic, c'est tout de suite sur Autoroute Info. On va s'intéresser à un nouvel accident qui s'est produit. Élise Valade, c'est sur l'autoroute A36 près de Belfort.
10: Et ça crée déjà un bouchon de près de 2 km pour les conducteurs au niveau de Belfort. Après la sortie 13, Belfort-Centre, Glacis-du-Château, il y a eu un accident avec deux véhicules. Une des voitures bloque la file de gauche et l'autre est dans la bretelle de sortie numéro 2. Il y a des débris en plus sur la chaussée et avec le fort trafic du début de journée, eh bien, très vite ce bouchon s'est formé. Il faut compter une bonne dizaine de minutes pour traverser ce bouchon sur l'autoroute A36. Les équipes d'intervention sont en route. Peut-être ont-elles du mal à rejoindre justement l'accident à cause du bouchon pour les conducteurs qui sont coincés dans le bouchon. Il s'agit de laisser un accès libre par la bande d'arrêt d'urgence.
9: Le retour de l'actualité trafic sur Autoroute Info, ce sera à 8h après Teddy Swims dans un instant et tout de suite un classique de Stevie Wonder pour vous accompagner sur la route.

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1: Un ralentissement est en place sur l'autoroute S5 en direction de Paris, géré par les services APRR et des forces de l'ordre en Haute-Marne à partir du kilomètre 208. C'est à partir de Chaumont, la sortie numéro 24. La circulation passe à moins de 50 km/h pour permettre plus loin à une autre équipe de modifier des travaux importants sur l'autoroute A5 direction Paris. Une intervention qui va prendre évidemment quelques minutes pour modifier ce balisage de travaux du côté de la

0: 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Ravi de vous accompagner sur la route, bienvenue, il est 8h. Autoroute Info, le 7-9. Sarah Gabzi. On va parler de vos conditions de circulation tout de suite et de la pluie qui tombe toujours dans toute la moitié est de la France. Pluie qui est peut-être à l'origine de ces accidents qui se produisent depuis ce matin. Dernier accident signalé. Élise Valade, c'est sur l'autoroute A6.
1: En direction de Lyon, et ça crée d'ores et déjà un bouchon dans le département du Rhône après le kilomètre 438. Il y a le bouchon et puis de ce bouchon, 4 voitures accidentées qui bloque la file de gauche avec la circulation d'heure de pointe à l'approche de Lyon. Évidemment, le bouchon va être amené à grossir très très vite. Kilomètre 438, 437, c'est après avoir passé l'aire des Chères sur la 6.
0: Et tiens, en parlant de bouchons à Lyon, il y en a d'autres ce matin, notamment à l'est, des difficultés assez importantes pour démarrer la journée.
1: En arrivant par la 42, il faut compter plus d'une demi-heure. Même chose en arrivant par la 46 à direction Lyon-Marseille. Il y a eu des véhicules en panne au niveau de la jonction entre ces deux autoroutes. Et pour le moment, eh bien, les bouchons qui s'étaient formés ont du mal à se résorber. Plus à l'ouest, bouchons sur l'autoroute A6 après la jonction avec la 46. Donc pour les conducteurs qui vont passer au niveau de l'accident. Et puis bouchon avant de passer le tunnel de Fourvière sur la M6 direction Lyon-Centre. Il faudra compter pas loin d'une demi-heure. Bouchon enfin sur la 89 en direction de Lyon après la sortie 37 de Marcy-l'Étoile due à l'intensité du trafic en début de journée.
0: On va partir dans l'est de la France maintenant, la 36 où plusieurs accidents se sont produits.
1: En direction de Beaune et de Lyon, bouchon sur la 36 au niveau de Belfort. Et il faudra s'attendre à patienter déjà au moins un quart d'heure, 20 minutes, 3-4 kilomètres de bouchon après la sortie 14 de Belfort. Plus loin, il y a, on le voit retour caméra en studio, une voiture accidentée qui bloque la file de gauche, une autre qui est dans la bretelle de sortie 12 et les équipes d'intervention qui sont sur place, un passage sur une seule voie alors que là aussi le trafic est très intense en heure de pointe.
0: On retrouvera d'ailleurs d'ici un quart d'heure les prévisions.

0: météo pour la suite de la journée. Avancin s'intéresse au titre de l'actualité de ce jeudi matin. Ils sont présentés depuis la rédaction de France Info.
1: Cette nouvelle journée de blocage qui commence dans les lycées.
2: Acte 4 de ce mouvement et déjà des rassemblements avec des étudiants au soutien, comme à Montreuil, en Seine-Saint-Denis. On a le sentiment qu'on se moque de nous, dit l'un des manifestants aux reporters de France Info. Hier, pas d'annonce concrète du Premier ministre à ce sujet qui promet des décisions du gouvernement fin octobre sur la crise des carburants. Sébastien Lecornu annonce la libération d'ici 3 mois de 10 millions de barils de gazole issus des réserves stratégiques de la France afin de faire baisser les prix de 12 à 18 centimes le litre, selon le Premier ministre. C'est une information France Info. La ministre de la Santé envisage d'avancer la prochaine campagne de vaccination contre le Covid, qui doit démarrer dans 5 jours en raison d'une augmentation des cas de Covid aux urgences, plus 67% entre le 14 et le 20 septembre, selon Santé publique France.
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0: Et le voyage, on le continue avec le titre qui nous a fait danser tout l'été. On écoute tout de suite Shakira et Burna Boy sur Autoroute Info.
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4: L'intervention continue après l'accident qui s'est produit près de Besançon sur la 36 direction Mulhouse. Le garagiste est arrivé sur place pour enlever la voiture accidentée en travers de la voie de gauche après la sortie 4 Besançon-Saint-Claude. Pour le moment, passage uniquement sur la voie de droite au niveau de cet accident à 36 direction Mulhouse, kilomètre 118.
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4: Ralentissement en ce moment sur l'autoroute A5 direction Paris pour modifier des travaux à partir de Chaumont, la sortie numéro 24. Vous allez passer de votre vitesse de croisière à moins de 50 km/h. Et il s'agit pour vous qui êtes dans ce secteur de la Haute-Marne de patienter quelques minutes encore pour le passage sur l'autoroute A5 de ce bouchon mobile qui s'étire en tout sur 8 km sur la 5 après la sortie numéro 20.

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3: À 8h09 ce matin, c'est compliqué pour tous ceux qui souhaitent rejoindre Lyon, notamment en passant par l'autoroute A6. Elise, accident et bouchon ce matin.
4: Bouchon qui augmente à partir de, à peu de choses près, l'aire des Chères. Après la sortie de cette aire dans le Rhône, à l'approche de Lyon, il y a 3-4 kilomètres de bouchon à cause d'un accident qui s'est produit plus loin. 4 voitures bloquent la file de gauche. Pas de blessés dans ce gros accrochage, mais ça a des conséquences importantes pour les conducteurs qui approchent de Lyon. En tout, et il y a ce bouchon de 3-4 km, et puis plus loin, le passage du tunnel de Fourvière qui se fait en au moins 40 minutes d'après les dernières remontées GPS dont on dispose en studio.
3: Allez, c'est bientôt le week-end et on va justement vous donner des idées de sorties entre cinéma et philosophie. C'est l'essentiel du week-end avec Myriam Boyed.
5: Coup d'envoi ce week-end à Lyon de la 18e édition du festival Lumière, événement incontournable consacré au cinéma. Au programme, projections, rencontres et hommages pour redécouvrir les grands classiques du 7e art. Cette année, le prestigieux Prix Lumière est décerné aux réalisateurs américains Joel et Ethan Coen, auteurs de films cultes comme Fargo ou The Big Lebowski. Where's the money, Lebowski? En Haute-Marne, à Langres, ville natale de Diderot, les rencontres philosophiques autour du thème du corps se terminent ce week-end. Avant d'aller au bal des philosophes samedi, vous pourrez découvrir Forever Young, une exposition qui questionne notre rapport au vieillissement et à la quête d'une éternelle jeunesse. Enfin, à Grenoble, le festival Voix aux fenêtres met à l'honneur les racines d'ailleurs des gens d'ici et donne rendez-vous au public dès samedi pour découvrir des récits, des chants et des témoignages qui racontent la diversité des parcours et des cultures qui composent aujourd'hui le territoire.
3: Vous ne bougez pas, on va se retrouver sur Autoroute Info dans moins de 5 minutes. Juste après, Tina Arena, bonne route à tous et bon début de journée.

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1: Une voiture en panne mal stationnée est signalée sur la 36 en direction de Beaune et de Lyon. Kilomètre 140, c'est le secteur de Besançon après la sortie 3. Besançon-Planoise, l'occasion de revenir sur l'intervention en ce moment dans le territoire de Belfort sur la 36. Le garagiste est arrivé sur place en direction de Beaune et Paris et la voiture qui bloquait la file de gauche a été évacuée il y a quelques instants. À hauteur du kilomètre 34, là où s'est produit l'accident au niveau de la sortie numéro 12. Sur place, il y a de nombreux débris sur la chaussée. On attend l'arrivée des gendarmes pour interrompre la circulation, pour permettre aux services autoroutiers de ramasser tous les débris sur les voies. Ça prendra évidemment quelques minutes. Mais pour l'heure, sur l'autoroute A36, bouchon au niveau du territoire de Belfort qui s'étire sur près de 5 kilomètres désormais. Il faut compter une bonne douzaine de minutes pour passer ce secteur de bouchon en direction de Beaune.

0: informations trafic. 8h15, retour de l'actualité trafic sur Autoroute Info. On va parler de vos conditions de circulation qui se compliquent notamment à l'approche de Lyon ce matin, que ce soit en passant par l'Est ou par l'autoroute A6, Élise.
1: Et même c'est sur l'autoroute A6 maintenant que c'est le plus dur pour arriver à Lyon. Il faut compter 1h10 pour faire les 18 km depuis la jonction avec la 46 pour arriver jusque à l'entrée du tunnel de Fourvière. Il y a eu un accident après l'aire de service des Chères avec 4 voitures qui se sont accrochées. Accident matériel. Pas de blessés, mais ça bloque la file de gauche à une heure de pointe. Évidemment, un long bouchon s'est formé sur l'autoroute A6 en direction de Lyon. Donc, un passage très, très long. Peut-être est-il envisageable pour certains de s'arrêter sur les aires de repos, les aires de service en amont en attendant que ça aille mieux. Ou alors de passer par la 46, autoroute de contournement de Lyon par l'Est, sur laquelle il y a aussi un bouchon. Hein, vous l'avez bien précisé, Sarah, pour aller en direction de Lyon, Marseille. Actuellement 20 minutes à patienter dans 5 km de bouchon après la bifurcation avec la 432 et en arrivant à Lyon par la 42, il y a actuellement 5 km de bouchon, là aussi une vingtaine de minutes de temps de trajet.
0: Et la cause de cet accident, c'est peut-être les conditions météo qui restent mauvaises ce matin avec de la pluie qui tombe en abondance dans toute la moitié est de la France. D'ailleurs, dans le quart nord-est de la France, sur l'autoroute A36, un accident s'est produit plus tôt ce matin. Où en est-on, Élise ?
1: Malheureusement, le bouchon augmente très nettement sur la 36. On est à 5 km de bouchon en direction de Beaune et de Lyon. Cela débute après la sortie 14 de Belfort-Bessoncourt. Plus loin, il y a un accident entre deux voitures qui s'est produit kilomètre 35. Les deux voitures maintenant sont au niveau de la bretelle de sortie numéro 12. Les équipes d'intervention nombreuses sur place. Des débris sur la chaussée. On attend les renforts de gendarmerie pour tout ramasser, le tout là aussi en heure de pointe, ce qui explique l'information rapide de ce bouchon. 5 km de bouchon, une bonne dizaine de minutes pour passer ce secteur dans le territoire de Belfort.
0: Et puis des difficultés classiques aussi ce matin qui s'ajoutent à la liste pour tous ceux qui souhaitent rejoindre Paris.
1: Pour les 30 derniers kilomètres de l'autoroute A6, à partir de la jonction avec la Francilienne en quittant les autoroutes APRR, il faut compter 1h10, pas moins. Et en arrivant en Ile-de-France par la 5 à la jonction entre A5A et Nationale 104, un quart d'heure à patienter dans 2 kilomètres de bouchon avant d'arriver à la jonction avec la Francilienne complètement encombrée.
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0: Et puis attention au phénomène d'aquaplaning. Il faut bien sûr adopter la bonne conduite lorsque vous roulez sous la pluie. Conduite souple, ne pas dépasser les 110 km/h et garder aussi de bonnes distances de sécurité pour éviter tout accident. Les prévisions météo pour la suite de la journée, c'est tout de suite avec Jérôme Lecoux de Météo France.
3: Jeudi, une perturbation évacue notre pays par les frontières de l'Est, générant dans l'après-midi un ciel couvert de l'Alsace aux Alpes du Nord avec quelques pluies. Sur les Savoies et l'Isère, la limite plus neige se situe vers 1900 mètres. À l'arrière, c'est un ciel de traîne qui s'installe avec de nombreux nuages porteurs d'averses sur le Grand Est, la Bourgogne, l'Auvergne-Rhône-Alpes. Les éclaircies dominent davantage du Roussillon au sud de la Provence avec Mistral et Tramontane soutenus dans leur domaine. Le ciel est beaucoup plus lumineux en revanche de l'Île-de-France au Nivernais ou au Berry avec un vent de nord-ouest là aussi sensible, les rafales atteignant 50 km/h. Enfin, du côté du sud-ouest, le temps est sec entre la Garonne, les Landes et le Béarn avec un ciel plus variable. Les températures accusent une nette baisse par rapport au début de semaine, passant parfois en dessous des normales de saison. Comptez ainsi sur 13 degrés à Besançon, 14 degrés à Clermont-Ferrand, Chambéry et Lyon, 15 à Paris, Strasbourg et Grenoble, 16 à Bourges, 18 à Auch et 19 degrés à Bordeaux. Jérôme Lecoux, Météo France pour Autoroute Info.
0: La réglementation concernant l'usage du téléphone au volant s'est durcie. On en reparlera sur Autoroute Info dans moins de 5 minutes, juste après le prochain rendez-vous à Trafic dans un instant. Et tout de suite, le tout nouveau titre de This Is sur Autoroute Info.

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1: La circulation est interrompue quelques minutes sur l'autoroute A36 en direction de Beaune et Paris à hauteur du kilomètre 35, là où s'est produit un accident dans le territoire de Belfort au niveau de la sortie 12. Il y a de nombreux débris sur la chaussée. On voit, retour caméra en studio, que les équipes sur place font le nettoyage au plus vite pour rétablir la circulation dans les meilleures conditions de sécurité possible. Alors il y avait déjà un bouchon qui s'était formé sur plus de 4 kilomètres dans le territoire de Belfort après la sortie 14, évidemment avec une circulation interrompue quelques minutes. Ce bouchon va augmenter sur la 36 en direction de Beaune et de Lyon. Pour vous qui êtes en ce moment dans le bouchon, patientez, les équipes font le nettoyage et la circulation repartira.

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1: 8h23, la circulation est arrêtée. C'est dans le Grand Est sur l'autoroute A36, là où un accident s'est produit, Élise.
2: Depuis quelques instants, effectivement, on ne passe plus à hauteur du kilomètre 35. Les gendarmes retiennent la circulation pour permettre à une équipe APRR de nettoyer la chaussée. Après l'accident, il y a de nombreux débris sur les voies. On voit, retour caméra en studio, les agents autoroutiers qui s'activent au kilomètre 35 pour rendre une chaussée praticable. Pour le moment, il y avait un bouchon au niveau du territoire de Belfort après la sortie numéro 14, bouchon qui évidemment va augmenter en raison de cette coupure de circulation. Et le temps qu'on en parle, Sarah, à l'instant, retour caméra, je vois que la circulation repart sur l'autoroute A36. Alors là, c'est vraiment l'information de trafic en temps réel.
1: Les sanctions concernant l'usage du téléphone au volant se durcissent. Les conducteurs pris avec leur téléphone à la main risquent désormais une suspension de leur permis de conduire pour plusieurs mois. L'occasion de rappeler quelques règles avec Myriam Boyed.
3: Si aujourd'hui, mettre sa ceinture est un réflexe, ranger son téléphone, ça ne l'est pas encore pour tout le monde, car 8 conducteurs sur 10 avouent utiliser leur smartphone au volant. Un message, une notification, un GPS à programmer, les raisons de regarder son écran ne manquent pas. Pourtant, utiliser son smartphone au volant, c'est cumuler toutes les formes de distraction, visuelles, cognitives, auditives et physiques. À 130, consulter son téléphone pendant seulement 2 secondes, c'est parcourir plus de 70 mètres sans regarder la route. Et 2 secondes, ça suffit pour provoquer un accident. Et au-delà du risque d'accident, manipuler votre téléphone en conduisant peut vous coûter 135 euros d'amende, 3 points et depuis peu, une suspension du permis pouvant aller jusqu'à 6 mois. Alors le bon réflexe, c'est de prendre quelques secondes avant de partir pour répondre à un dernier message, passer un appel. Ensuite, on met son téléphone hors de portée et en mode conduite. Et si vous devez vraiment checker votre téléphone, arrêtez-vous sur une aire, ce sera aussi l'occasion de faire une pause.
1: Il n'y a pas de date précise de l'entrée en vigueur de cette mesure, mais les préfets peuvent d'ores et déjà la faire appliquer. Le retour de l'actualité trafic sur Autoroute Info, ce sera à 8h30, le temps d'écouter un classique du groupe The Cure, Close to Me, sur Autoroute Info.
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2: Le véhicule est signalé arrêté sur la 77 direction 9h, kilomètre 5. C'est au niveau de la barrière de péage de Val-de-Loing qu'une voiture est tombée en panne. Du coup, une des voies du péage est fermée pour vous qui venez de quitter l'autoroute A6 et qui allez continuer direction.

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1: Ravi d'être avec vous sur Autoroute Info. Bienvenue à tous. On va faire le point sur vos conditions de circulation tout de suite et parler d'accidents. C'est gênant, c'est signalé sur l'autoroute à 6, plusieurs kilomètres de bouchons à l'arrivée sur Lyon-Élise.
2: Et d'ailleurs, l'accès est déconseillé au niveau de Villefranche-sur-Saône. L'entrée 31.2 pour aller direction Lyon, puisque les conducteurs vont tomber directement dans le long bouchon qui s'est formé. Un accrochage entre quatre véhicules. Bouchon qui débute après la bifurcation avec la 46, l'autoroute de contournement de Lyon par l'Est. Alors si on cumule ce bouchon dû à l'accident et le passage du tunnel de Fourvière encombré, pour faire 20 km à peine, il faut plus d'une heure d'après les dernières remontées GPS. Dans l'ouest lyonnais, il y a également un bouchon sur la 89, beaucoup plus classique en arrivant à Lyon après Marcy-l'Étoile, sur 2 à 3 km. Plus à l'est, sur la 46, l'autoroute de contournement de Lyon par l'est, il y a une demi-heure de bouchon après la jonction avec la 432, avec le trafic fortement perturbé en ce moment sur la 46. Une amélioration quand même pour les conducteurs qui sont sur la 42, mais encore 5-6 km de bouchon entre le parc de Miribel et le périphérique lyonnais. 20-30 minutes de temps de traversée.
1: Oui, l'accès à Lyon qui reste très difficile ce matin de tous les côtés. On va partir maintenant dans l'est de la France. Un accident s'est produit, c'est sur la 36. Un bouchon est toujours là, plusieurs kilomètres de perturbation dans le territoire de Belfort.
2: Bouchon qui a tendance à se résorber, celui-là sur la 36, 10 minutes pour effectuer 2 kilomètres. Là où s'est produit l'accident, toutes les voies sont rendues à la circulation, sauf peut-être celle qui est complètement sur la gauche au kilomètre 35. Les voitures sont en cours d'évacuation. Elles sont dans la bretelle de sortie 12 de Belfort. Un passage donc qui s'améliore dans le territoire de Belfort sur la 36, direction Beaune et Lyon. Et
1: on va parler obstacles maintenant. Ils viennent d'être signalés sur l'A31 et sur l'autoroute A6.
2: Sur l'A31, en direction de Beaune et de Lyon, obstacle sur la chaussée Haute-Marne, kilomètre 93. C'est après avoir passé la sortie 6 pour Grès. Obstacle également sur l'A6 dans l'Essonne, kilomètre 31. C'est à l'approche de Paris. Des obstacles sur la chaussée après la sortie 10 de Corbeil-Essonne.
1: Et on s'intéresse tout de suite au titre de l'actualité de ce jeudi matin. Ils sont présentés depuis la rédaction de France Info.
3: À 8h20, Antoine, on était il y a un instant devant un lycée parisien. Ces blocages donc qui se mettent en place devant les lycées.
4: Selon les reporters de France Info qui sont toujours présents sur place dans tout le pays, 224 établissements totalement fermés, 151 rouvrent partiellement, affirme le ministère de l'Éducation nationale qui avance que c'est moins qu'hier à la même heure. Pas d'annonce concrète pour les lycéens dans l'allocution de Sébastien Lecornu hier soir, mais une mesure pour contrer la crise des carburants. D'ici 3 mois, 10 millions de barils de gazole. Des stocks stratégiques vont être libérés par la France. De quoi faire baisser les prix de 12 à 18 centimes d'euros le litre, selon le Premier ministre. À partir de quand? Dans 10 minutes, réponse de la porte-parole du gouvernement, Maud Bréjon, invité du 8-30 France Info. 12 et 10 ans de détention, les peines, beaucoup plus lourdes qu'en première instance, prononcées hier soir en appel par la cour d'assises de Paris, 8 ans après les attentats de Trèbes et de Carcassonne dans l'Aude. Attentats qui avaient fait 4 morts. La petite amie du terroriste et celui qui l'avait accompagné dans une armurerie ont dormi en prison cette nuit.
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1: Et on voyage ensemble 24 heures sur 24 et 7 jours sur 7 sur Autoroute Info. Vous ne bougez pas, on va se retrouver dans moins de 5 minutes pour reparler de l'actualité de votre route. Prochain rendez-vous trafic après un trio. Ils sont trois, ils viennent de Los Angeles. C'est Temper City sur Autoroute Info. Bonne route à tous et bonne matinée.

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6: Et à 8h38, l'accès à Lyon par l'autoroute A6 reste difficile et lisse. Il y a un accident
7: qui s'est produit à hauteur du kilomètre 439, mais un bouchon débute bien avant sur la 6 direction Lyon, à partir de la jonction avec la 46, l'autoroute de contournement de Lyon par l'Est. Trois quarts d'heure pour effectuer 7 kilomètres. C'est ce qui attend les conducteurs en ce moment, qui sont à l'approche de Lyon.
6: Allez, on répond maintenant aux questions que vous pouvez vous poser sur les travaux sur l'autoroute. On retrouve Corentin Boulot et Géraldine Mia.
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9: Vrai ou faux, il faut attendre que des dégradations soient visibles pour renouveler une chaussée.
10: C'est faux. Une chaussée peut présenter des signes de fatigue sans être encore visible pour les conducteurs. Son état fait donc l'objet d'examens approfondis permettant d'identifier les secteurs à traiter. Intervenir de manière préventive permet alors de préserver la chaussée avant que les dégradations ne s'aggravent et ne deviennent perceptibles par les usagers.
9: C'est le cas par exemple de l'A65, une autoroute ouverte en 2010 sur laquelle des travaux de réfection ont débuté en septembre dernier.
10: Même récente, une autoroute doit être surveillée et entretenue régulièrement. Sur la 65, dans le sud-ouest, les interventions réalisées aujourd'hui et prévues jusqu'à début 2031 permettent de préserver la qualité de l'infrastructure et d'éviter que des dégradations plus importantes n'apparaissent.
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6: Et nous, on va se retrouver à 8h45 pour reparler de vos conditions de circulation sur Autoroute Info. Il y aura les prévisions météo aussi dans les prochaines minutes. Avant ça, on écoute Jermaine Jackson sur Autoroute Info. Bonne route et bonne matinée à tous.

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1: Un animal a été vu tout près de la circulation de l'autoroute A39. C'est un chevreuil qui a été aperçu près de Bourg-en-Bresse, aux alentours du kilomètre 133. C'est après avoir passé la sortie 10 pour les conducteurs qui sont en direction de Grenoble, Genève, Lyon. C'est après avoir quitté l'autoroute A40 au tout début de la 39. Pour ceux qui arrivent près de Bourg-en-Bresse, les services autoroutiers sont alertés et un patrouilleur va se rendre

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1: Accidents et bouchons ce matin. La circulation reste difficile à l'approche de Lyon. Avant d'en reparler, Elise, on va s'intéresser à un obstacle qui a été signalé il y a peu de temps en Haute-Marne sur la 31.
2: En direction de Beaune et de Lyon, obstacle sur la chaussée, kilomètre 93. C'est après la sortie 6 pour Grès, entre Langres et Dijon.
1: Et puis pour tous les conducteurs qui souhaitent rejoindre Lyon, qui sont peut-être en ce moment sur la route du travail, malheureusement, ça reste compliqué ce matin, notamment à cause d'un accident qui s'est produit sur l'autoroute A6.
2: Au niveau de l'accident, il y a un premier garagiste qui est arrivé pour enlever les voitures accidentées, mais il y en a quatre qui bloquent la file de gauche, kilomètre 439. Ça engendre un énorme bouchon. Trois quarts d'heure pour traverser 7 km de bouchon qui débute après la jonction avec la 46 pour ceux qui restent sur la 6 direction Lyon. Pour le moment, les accès à l'autoroute A6 restent déconseillés au niveau de Villefranche-sur-Saône, entrée 31.1 et 31.2 pour éviter de se retrouver dans cette énorme perturbation.
1: Et pour tous les conducteurs qui ont choisi de rejoindre Lyon par l'Est, comment ça se passe en ce moment?
2: C'est à peu près la même chose, des bouchons en vue. Alors que les conducteurs arrivent à Lyon par l'A6 ou par l'Est, il faudra compter au moins une demi-heure de bouchons. Le passage du tunnel de Fourvière, c'est une demi-heure d'attente. La 46 en direction de Lyon et Marseille, une demi-heure de bouchons après la bifurcation avec la 432. Et même chose entre le parc de Miribel et le périphérique lyonnais sur 6 km complètement encombrés.
1: On va se rendre maintenant dans le Grand Est sur l'autoroute A36. Un accident s'est produit plus tôt ce matin. Comment ça avance sur place, Élise?
2: Le bouchon se résorbe dans le territoire de Belfort maintenant que toutes les voies sont rendues au trafic et que les voitures accidentées ont été évacuées. Alors évidemment, ça prend du temps parce que c'est l'heure de pointe du côté du territoire de Belfort, mais on ne parle plus vraiment d'ailleurs de gros bouchons, on parle de ralentissement résiduel après cette perturbation.
1: Et pour tous ceux qui souhaitent rejoindre Paris ce matin, est-ce que vous avez un temps de parcours à nous donner?
2: En arrivant par l'A6 à partir de la jonction avec la Francilienne, une heure, pas moins, pour arriver Porte d'Italie ou Porte d'Orléans. Et en arrivant par l'A5 à Tigery dans l'Essonne, il y a un quart d'heure à patienter dans 2 km de bouchons au bout de l'A5A.
1: L'Île-de-France qui est notamment épargnée par la pluie, ce n'est pas le cas du Grand Est, de la Bourgogne-Franche-Comté, du Rhône, là où les accidents se sont produits. C'est peut-être à cause des conditions météo qui restent mauvaises. Beaucoup de pluie, chaussées mouillées et donc glissantes. Faites attention, gardez de bonnes distances de sécurité et ralentissez. C'est pas plus de 110 km/h, vous le savez, quand il pleut sur l'autoroute. Des travaux ont lieu en ce moment et cela engendre certaines fermetures. C'est le cas par exemple dans le Grand Est sur la 5 direction Paris. Fermeture d'une aire de service, celle de Château-Vilain. Il n'est pas possible de stationner sur l'aire pendant les travaux. Trois aires de service sont disponibles à proximité. Dans l'Est sur la 36 en direction de Paris, la sortie 7 reste aussi fermée jusqu'à demain pour travaux. Donc jusqu'à ce vendredi à midi, sortie 7, Valentinet, Bavant fermé, direction Paris sur la 36.
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1: Et on retrouve tout de suite des prévisions météo pour la suite de la journée. Est-ce qu'il va continuer de pleuvoir? Comment ça va évoluer? La réponse tout de suite avec Jérôme Lecoux de Météo France.
3: Jeudi, une perturbation évacue notre pays par les frontières de l'Est, générant dans l'après-midi un ciel couvert de l'Alsace aux Alpes du Nord avec quelques pluies. Sur les Savoies et l'Isère, la limite plus neige se situe vers 1900 mètres. À l'arrière, c'est un ciel de traîne qui s'installe avec de nombreux nuages porteurs d'averses sur le Grand Est, la Bourgogne, l'Auvergne-Rhône-Alpes. Les éclaircies dominent davantage du Roussillon au sud de la Provence avec Mistral et Tramontane soutenus dans leur domaine. Le ciel est beaucoup plus lumineux, en revanche, de l'Île-de-France au Nivernais ou au Berry, avec un vent de nord-ouest, là aussi sensible, les rafales atteignant 50 km/h. Enfin, du côté du sud-ouest, le temps est sec entre la Garonne, les Landes et le Béarn, avec un ciel plus variable. Les températures accusent une nette baisse par rapport au début de semaine, passant parfois en dessous des normales de saison. Comptez ainsi sur 13 degrés à Besançon, 14 degrés à Clermont-Ferrand, Chambéry et Lyon, 15 à Paris, Strasbourg et Grenoble, 16 à Bourges, 18 à Auch et 19 degrés à Bordeaux. Jérôme Lecoux, Météo France pour Autoroute Info.
1: Et vous ne bougez pas, on va se retrouver dans les prochaines minutes sur Autoroute Info pour reparler, bien sûr, de vos conditions de circulation. Ce sera après le grand retour de Vianney. Il a annoncé une grande tournée dans toute la France l'année prochaine, tournée qui démarrera au printemps. On écoute tout de suite un extrait de son prochain album. C'est D'or et D'éteint sur Autoroute Info.

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8: Le retour de l'actualité trafic, c'est tout de suite sur Autoroute Info. On va parler de la situation à l'approche de Lyon, la 6. Un accident s'est produit plus tôt ce matin. Élise, et les choses ont évolué sur place.
9: L'intervention est terminée concernant l'accident lui-même. Hein. Les 4 voitures qui bloquaient la file de gauche ont été enlevées. Après Villefranche-sur-Saône, en revanche, il y a un énorme bouchon qui s'était formé à cause de cet accident. D'ailleurs, il va y avoir une sortie conseillée de l'autoroute A6 au niveau de Villefranche-sur-Saône pour éviter aux conducteurs de se retrouver coincés pendant plus de 3 quarts d'heure. C'est les estimations des dernières remontées GPS. Bouchon qui débute après la bifurcation avec la 46, l'autoroute de contournement de Lyon par l'Est.
8: Et vous reparlerez de tout ça, Élise, dans le prochain rendez-vous trafic. Ce sera à 9h sur Autoroute Info.
9: Avec plaisir.
8: Le temps d'écouter Ed Sheeran dans un instant. Et tout de suite, on se fait plaisir avec Abba, Gimme Gimme sur Autoroute Info. Bonne route à tous. Bienvenue si vous venez d'arriver.

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1: On fait la route ensemble ce matin, il est 9h.
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1: La météo automnale pour vous qui êtes sur la route ce matin. Énormément de pluie, peut-être le bassin parisien épargné d'après les retours caméra en studio. Mais en tout cas, sous la pluie battante, attention aux distances de sécurité et modérez la vitesse de votre véhicule. Et il y a plusieurs accidents qui se sont produits depuis tôt ce matin. Et les conséquences d'un des accidents, c'est près de Lyon sur l'autoroute A6, un long bouchon de près de 7 km qui s'est formé à partir du kilomètre 431. C'est à partir de la jonction avec l'A46, l'autoroute de contournement de Lyon par l'Est. Dans le département du Rhône, les accès sont déconseillés à Villefranche-sur-Saône, les entrées 31.1 et 31.2. Les sorties sont conseillées pour éviter de rentrer dans ce bouchon sur l'autoroute A6, direction Lyon. Les dernières remontées GPS indiquent un passage de plus d'une demi-heure pour passer ce secteur de bouchon. Après l'accident, toutes les voies sont rendues au trafic. Reste à résorber ce bouchon très important sur la 6. Plus loin, en arrivant à Lyon, il y a le tunnel de Fourvière. Avant de pouvoir le passer, il faudra aussi patienter. 20-25 minutes de patience. 5 km de bouchon en cours. Dans l'ouest lyonnais, également trafic fortement ralenti sur l'A89 après Marcy-l'Étoile, comme bien souvent en heure de pointe. L'actualité trafic à Lyon, c'est également un bouchon sur l'autoroute A46 en direction de Lyon et Marseille qui ne désemplit pas. Il faudra compter 25 minutes pour faire 6 km de bouchon après la bifurcation avec l'A432 et en arrivant à Lyon par l'A42, même chose, hein, bouchon et 20-25 minutes à patienter entre le parc de Miribel et le périphérique lyonnais. L'actualité trafic, c'est également un bouchon sur l'autoroute A36 après un accident, la circulation s'est engorgée et il y a aussi des travaux dans le territoire de Belfort, ça a engendré 1 km de bouchon après la sortie 13 de Belfort Centre pour les conducteurs qui sont en direction de Beaune et de Lyon à partir du kilomètre 32. Un coup d'œil du côté du bassin parisien pour ceux qui rejoignent Paris par l'autoroute A6. Actuellement, la circulation d'heure de pointe est toujours très importante. Une fois passée la jonction avec la Francilienne, il faudra compter pas loin d'une heure pour arriver Porte d'Italie ou Porte d'Orléans. Et au bout de la 5, à la jonction entre A5A et Nationale 104 à Tigerie dans l'Essonne, un quart d'heure pour faire 2 km de bouchon avant d'arriver sur la Francilienne complètement encombrée en direction d'Évry et Paris-Sud. L'actualité trafic de retour sur Autoroute Info, c'est dans moins de 5 minutes et sans tarder. C'est la musique pour vous accompagner tout de suite, Adèle Castillon. Bonne route à tous, restez prudents.

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2: Est-ce que ça s'améliore du côté de la région lyonnaise? Eh bien, je vous dirais que c'est très, très timide. Hein. Pas beaucoup d'amélioration. Au moins une demi-heure à patienter dans tous les bouchons qui sont en place à l'approche de Lyon. C'est le cas sur l'A6 en direction de Lyon, bien sûr. Après la bifurcation avec la 46, bouchon consécutif à un accident. Bouchon avant de passer le tunnel de Fourvière, une demi-heure d'attente. Même chose hein, sur la 46 en direction de Lyon, Marseille, après la bifurcation avec la 432 ou encore entre le parc de Miribel et le périphérique lyonnais sur la 42, ça ne bouge pas beaucoup. Heure de pointe oblige et conditions météo difficiles. À cela se sont cumulés les véhicules en panne et les accidents. La circulation qui a été particulièrement perturbée jusqu'ici du côté de Lyon. Restent les bouchons résiduels. Toutes les interventions sont terminées, mais ça va prendre du temps pour tout résorber. L'actualité trafic de retour, ce sera à 9h15. Et tout de suite, c'est la musique avec Cyril.

0: pensez à votre sécurité.
1: Un obstacle est signalé sur l'autoroute A6 en direction de Paris, kilomètre 31, c'est dans le département de l'Essonne, après avoir passé Corbeil-Essonne, la sortie numéro 10. En arrivant dans le bassin parisien, attention, vous qui roulez en ce moment sur

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1: Sous la pluie, vous êtes nombreux à vous retrouver dans les bouchons du côté de la région lyonnaise. C'est sur l'autoroute A6 en direction de Lyon qu'il y a eu un accident tout à l'heure. L'intervention est terminée, mais le bouchon qui s'était formé a du mal à se résorber. Il s'étire encore sur 4 km à partir de la jonction avec la 46 en restant sur la 6 direction Lyon. Il faudra compter une vingtaine de minutes pour traverser ce bouchon. Et puis plus loin, le passage du tunnel de Fourvière encore encombré. Là aussi, 20 minutes à patienter, 4 km de bouchons en cours. Il y a les conducteurs qui sont du côté est de Lyon qui doivent aussi patienter dans 6 km de circulation en accordéon sur la 46 direction Lyon-Marseille. Il faudra compter une vingtaine de minutes là aussi. Même chose sur la 42, 6 km de circulation en accordéon, 20 minutes pour effectuer 6 km entre le parc de Miribel et le périphérique Lyon. En Île-de-France, la circulation de début de journée, même si l'heure de pointe est à peu de choses près passée, reste importante. Près d'une heure nécessaire pour faire les 30 derniers kilomètres de l'A6 à partir de la jonction avec la Francilienne. C'est ce qu'indiquent les remontées GPS pour arriver porte d'Italie ou porte d'Orléans. Et pour les conducteurs qui arrivent par l'A5 à la jonction entre A5A et Nationale 104 à Tigerie dans le département de l'Essonne, il faudra encore compter 10 minutes dans 1 km de bouchon avant d'arriver sur la Francilienne qui reste encombrée pour le moment. On va rester du côté du bassin parisien avec un obstacle signalé sur la 6 direction Paris après avoir passé Corbeil-Essonnes, la sortie numéro 10, un obstacle sur les voies kilomètre 31. Un patrouilleur est en route pour aller le ramasser.
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1: Vous l'aurez compris, la météo fait une bonne part de votre actualité de la route aujourd'hui avec un temps automnal pour vous accompagner. Qu'est-ce qui nous attend pour les heures qui viennent? Tout de suite, les prévisions de Météo France avec Jérôme Lecoux.
2: Jeudi, une perturbation évacue notre pays par les frontières de l'Est, générant dans l'après-midi un ciel couvert de l'Alsace aux Alpes du Nord avec quelques pluies. Sur les Savoies et l'Isère, la limite plus neige se situe vers 1900 mètres. À l'arrière, c'est un ciel de traîne qui s'installe avec de nombreux nuages porteurs d'averses sur le Grand Est, la Bourgogne, l'Auvergne-Rhône-Alpes. Les éclaircies dominent davantage du Roussillon au sud de la Provence avec Mistral et Tramontane soutenus dans leur domaine. Le ciel est beaucoup plus lumineux en revanche de l'Île-de-France au Nivernais ou au Berry avec un vent de nord-ouest là aussi sensible et rafales atteignant 50 km/h. Enfin, du côté du sud-ouest, le temps est sec entre la Garonne, les Landes et le Béarn avec un ciel plus variable. Les températures accusent une nette baisse par rapport au début de semaine, passant parfois en dessous des normales de saison. Comptez ainsi sur 13 degrés à Besançon, 14 degrés à Clermont-Ferrand, Chambéry et Lyon, 15 à Paris, Strasbourg et Grenoble, 16 à Bourges, 18 à Auch et 19 degrés à Bordeaux. Jérôme Lecoux, Météo France pour Autoroute Info.
1: Restez avec nous, bien sûr l'actualité trafic vous accompagne minute après minute sur Autoroute Info et les rendez-vous de la rédaction. On va parler tout à l'heure de la voiture électrique. Elle continue de gagner du terrain en France. Qui l'achète? Pourquoi? Réponse après les 4 saillies.

0: La circulation est très difficile tout autour de Lyon, que vous arriviez par l'autoroute A6, par la 46 ou la 42. Il y a des bouchons pour accéder à Lyon. À chaque fois, il faudra compter entre 20 et 30 minutes pour passer ces difficultés. Les remontées GPS ne bougent pas beaucoup, malheureusement. On en reparle sur Autoroute Info. C'est dans un peu plus de 5 minutes. Prochain rendez-vous trafic à 9h30. Évidemment, l'actualité de la route marquée par une météo automnale sur la plupart des régions. Et on parle maintenant du marché de l'électrique en France. Longtemps marginale, la voiture électrique a aujourd'hui trouvé sa place dans le paysage automobile. Elle continue même de gagner du terrain. Corentin Rouleau.
1: 20 000 véhicules électriques immatriculés en 2019. On devrait atteindre les 500 000 d'ici la fin de l'année. Flavien Nevy est le directeur de l'observatoire CTLM.
2: On assiste en ce moment à un phénomène assez étonnant que personne n'avait anticipé, qui est l'explosion des ventes de véhicules 100% électriques. De ce point de vue-là, il y a bien un avant et un après-guerre en Iran.
1: Tout ça est évidemment lié à la hausse du prix des carburants.
2: Les gens se ruent vers les véhicules électriques parce qu'évidemment, le 100 km électrique coûte beaucoup moins cher que le 100 km thermique. Et c'est vrai que les véhicules électriques d'aujourd'hui ont des autonomies qui sont beaucoup plus importantes qu'il y a 5 ans. Il y a 5 ans, on était autour de 150-200 km d'autonomie. Évidemment, aujourd'hui, avec les progrès technologiques, on est bien au-delà des 400-500 km et quelquefois même plus.
1: Les freins qui bloquaient pour passer à l'électrique sont petit à petit en train de disparaître.
2: Notamment la question de l'autonomie, puisque l'autonomie a progressé. La question des bornes de recharge, parce que là aussi, il y en a plus dans l'espace public, même s'il y a encore peut-être beaucoup de travail à faire de ce point de vue-là. Et puis enfin, les constructeurs, il ne faut pas l'oublier, proposent des véhicules électriques qui sont plus abordables, avec des plus petits modèles. On peut penser par exemple à la R5, on peut penser aussi à la Twingo ou la C3 de chez Citroën. Donc des véhicules qui financièrement sont plus accessibles pour les ménages.
1: Même si tout indique que l'électrique va massivement s'imposer, la transition avec le thermique va prendre du temps. Flavien Nevy est directeur de l'observatoire CTLM.
2: On a encore entre 37 et 38 millions de véhicules thermiques qui roulent sur nos routes. Et avant que ce parc de véhicules thermiques s'éteigne mécaniquement, il va se passer encore plusieurs décennies. Donc oui, on va encore utiliser beaucoup de pétrole dans nos mobilités pendant encore plusieurs décennies parce qu'on a un parc roulant qui est très thermique.
1: Si vous souhaitez, comme plus d'un million de Français, vous tourner vers l'électrique, la prime coup de pouce peut vous aider sous condition à l'achat d'un véhicule neuf.

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1: Des obstacles sont signalés près de Troyes dans l'Aube sur l'autoroute A26, kilomètre 377, en direction de Paris et Langres. Il y a des morceaux de polystyrène tombés sur la chaussée après la sortie 22. Troyes, Pont-Sainte-Marie, le patrouilleur du secteur est alerté. Il se rend sur place pour ramasser ces obstacles.

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1: Une situation qui s'arrange enfin du côté de la région lyonnaise après une matinée très très difficile pour accéder à Lyon. On ne parle plus que d'un bouchon résiduel sur l'autoroute S6 après le kilomètre 440, après le grand bouchon qui s'était formé à cause d'un accident. Encore quelques coups de frein également pour les conducteurs qui arrive par la 466, mais c'est sans commune mesure avec les énormes bouchons qui étaient en cours il y a encore une demi-heure. Pour ceux qui vont arriver à Lyon par le tunnel de Fourvière, en revanche, eh bien, vous êtes nombreux sur la M6 et il faudra patienter dans 7 km de trafic ralenti. 20-25 minutes de temps de traversée pour les conducteurs qui arrivent au début du bouchon. Une circulation en accordéon sur l'Est lyonnais, sur la 46 en direction de Lyon et Marseille, sur 6 km après la bifurcation avec la 432. C'est ce qui vous attend. Après avoir passé la bifurcation, comptez facilement un quart d'heure pour arriver jusqu'à la jonction avec la 42 à 42, où il y a encore beaucoup de monde entre le parc de Méribel et le périphérique lyonnais. Il faudra compter une vingtaine de minutes d'après les toutes dernières estimations. L'actualité trafic qui est surtout marquée par l'arrivée de l'automne sur les régions de l'Est et du Centre. Énormément de pluie pour vous accompagner sur votre route. D'ailleurs, ça peut expliquer une partie des accidents, des accrochages qui se sont produits depuis tôt ce matin. L'actualité trafic, ça peut être aussi tout simplement de dépasser un véhicule en cours de dépannage, comme en ce moment sur l'autoroute A6 en direction de Lyon. Dépannage en cours, kilomètre 67 dans le département de la Seine-et-Marne. C'est après Malesherbes, la sortie numéro 14, dépannage qui a lieu sur la bande d'arrêt d'urgence. La musique, dans quelques instants pour vous accompagner. On se retrouve juste après pour parler trafic, mais tout de suite, ce sont les titres de France Info.
2: La colère des lycéens et 224 établissements totalement bloqués ce matin. 151 sont partiellement rouverts selon le ministère de l'Éducation nationale. Acte 4 du mouvement aujourd'hui. Et les rassemblements qui ont commencé à Paris, en région parisienne, à Rennes. Hier, le Premier ministre n'a rien annoncé de concret pour les lycéens. Sébastien Lecornu promet des mesures pour la fin du mois. Sur le gazole, le chef du gouvernement prédit des baisses de prix de 12 à 18 centimes d'euros au litre grâce à la libération de 10 millions de barils piochés dans les réserves stratégiques de l'État. L'ordre de grandeur des économies prévues paraît correct pour Patrice Jouffron, professeur d'économie à l'Université Paris-Dauphine, invité ce matin de France Info. 8 ans après l'attentat de Trèbes et de Carcassonne dans l'Aude, 4 morts, dont le gendarme Arnaud Bertram, la cour d'assises de Paris saisie en appel alourdit les peines de prison de 2 condamnés, 12 ans de détention contre la petite amie du djihadiste, 10 ans pour celui qui l'avait accompagné à une armurerie. Et puis la disparition d'une figure de la conquête spatiale américaine, Margaret Hamilton. Elle avait créé avec son équipe ce code qui avait permis au vaisseau Apollo d'arriver sur la Lune. La mathématicienne avait 90 ans.
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1: Et Autoroute Info, c'est aussi la bande originale de votre route ce jeudi matin. C'est Bruno Mars pour vous accompagner sur les prochains kilomètres. Bonne route à tous.

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1: Deux véhicules arrêtés sur l'autoroute A36, sur la voie réservée aux véhicules lents, direction de Beaune et de Lyon, kilomètre 83. Un camion en panne et le garagiste spécialisé poids lourd qui est juste derrière. C'est après avoir passé le péage de Saint-Maurice entre Sochaux et Besançon qu'il y a cette montée et ces deux véhicules qui obligent les autres chauffeurs routiers à effectuer un écart pour les éviter. Kilomètre 83, la zone n'est pas sécurisée. Le patrouilleur du secteur est en route. Pour l'instant, soyez particulièrement attentifs.

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6: 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Dans l'actualité trafic, un gros plan du côté de la région lyonnaise, un accrochage entre deux voitures sur la 46 s'est produit en direction de Marseille, kilomètre 24. C'est après Rieux, Caluire, la sortie numéro 4. Les deux véhicules sont sur la bande d'arrêt d'urgence, le temps de faire le constat. D'ailleurs, les conducteurs vont bientôt repartir, mais pour le moment, deux véhicules arrêtés tout près de la circulation de la 46, l'autoroute de contournement de Lyon par l'Est.

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1: La circulation est difficile ce matin en région lyonnaise. Alors, il y a peut-être aussi tout simplement les conditions météo qui sont générales, qui peuvent être à l'origine de plusieurs accidents et accrochages qui se sont produits plus tôt dans la matinée. De la pluie un peu partout, gardez de bonnes distances de sécurité avec le véhicule qui se trouve devant vous et respectez les limitations de vitesse sur autoroute, sur chaussée mouillée, c'est pas plus de 110 km/h si vous êtes au volant d'une voiture. On va aller donc du côté de la région lyonnaise où les bouchons de ce matin ont commence à se résorber pour le passage du tunnel de Fourvière. On est autour d'un quart d'heure pour faire les 5 derniers kilomètres de la M6 direction Lyon-Centre. Pour les conducteurs qui vont opter pour la 46 autoroute de contournement de Lyon par l'Est, même chose, environ un quart d'heure et 4 kilomètres de circulation au ralenti après la bifurcation avec la 432 et en arrivant à Lyon par la 42. Ça reste identique, à peu près 5 km de circulation en accordéon, là aussi un quart d'heure à patienter. La région lyonnaise où il y a eu un accrochage, je vous le rappelle, sur la 46 direction Marseille, avec deux voitures qui sont sur la bande d'arrêt d'urgence, le temps de faire le constat pour les conducteurs. C'est après Caluire, Rieux, la sortie numéro 4, kilomètre 24 de la 46 direction Marseille. Pour le moment, les véhicules sont toujours sur place. L'actualité trafic, ça peut être aussi au passage de l'autoroute A36 entre Sochaux et Besançon, au passage du kilomètre 83. Deux camions arrêtés sur la voie réservée aux véhicules lents et l'un d'entre eux, un camion en panne, l'autre, le camion du dépanneur poids lourd. Pour le moment, la zone n'est pas sécurisée, c'est après le péage de Saint-Maurice sur l'A36 direction Beaune, kilomètre 83. Un patrouilleur se rend sur place. Une information service pour les conducteurs en ce moment sur l'A6 direction Lyon. La fermeture de la station service et des boutiques sur l'aire de Venoix-Chablis, kilomètre 167. Alors, pour faire le plein ou vous ravitailler, tout simplement, vous pouvez vous arrêter avant sur l'aire de la réserve, kilomètre 122. Sur l'aire de Venoix-Chablis, il n'y a que l'accès aux bornes de recharge électrique et l'accès au parking jusqu'à ce soir.
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1: Restez avec nous dans quelques minutes. Un reportage nous emmènera en Provence-Alpes Côte d'Azur pour un voyage au cœur d'une cité antique, site sur lequel plus d'un siècle de recherches archéologiques ont permis de présenter les témoins d'un ensemble architectural exceptionnel. Reportage à suivre après la musique. Alex Warren.

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8: Dans l'actualité trafic, des obstacles dans deux secteurs qui sont signalés à l'instant. Vous êtes concerné d'abord à la traversée de la Bourgogne sur l'A6 direction Paris, kilomètre 257. Des obstacles sur les voies après la jonction avec la 38 qui mène à Dijon. Et puis pour ceux qui quittent le bassin parisien par l'A5, un gros sac est tombé sur la chaussée au niveau du péage des Éprunes, kilomètre 1. Donc la barrière de péage en rentrant sur l'autoroute A5, en quittant le bassin parisien, le patrouilleur du secteur va se rendre sur place là aussi pour ramasser cet obstacle sur la chaussée. On va prendre maintenant la direction du département des Bouches-du-Rhône pour une plongée au temps des Gaulois, des Grecs et des Romains à Saint-Rémy-de-Provence en plein cœur des Alpilles. Reportage Géraldine Mia.
9: La cité de Glanum, fondée au 7e siècle avant notre ère par une peuplade gauloise, les Saliens, a été découverte au début du 20e siècle avec le travail des archéologues Pierre Debrun, puis de Henri Roland. De longues recherches scientifiques entreprises entre 1921 et le milieu des années 1970 pour réussir à sortir de terre cette cité aux diverses influences. Bernard Lemagoirou, administrateur de ce site de Glanum pour le Centre des Monuments Nationaux.
10: L'intérêt d'avoir choisi cet endroit, ça répond à plusieurs attentes. La première est stratégique. Comme en fait c'est au fond d'un vallon, il était facile de contrôler les choses en mettant des murailles sur les hauteurs de la montagne. Et puis Glanum a la caractéristique d'avoir une source sacrée qui va faire la fortune de Glanum.
9: Ce peuple va prospérer et puis il va y avoir l'arrivée de nouvelles communautés.
10: En particulier les Grecs qui s'installent, qui vont créer Marseille. Et il va y avoir des interconnexions entre ces deux peuples-là. Mais il y a un moment où l'importance des Grecs va commencer à un petit peu froisser nos rudes Gaulois. Et il va y avoir une guerre entre les colons grecs et les Saliens. Et là, c'est vraiment le début de la fin parce que les Grecs vont appeler les Romains pour les aider.
9: Des Romains qui ont déjà conquis tout le nord de la péninsule ibérique et intervenir au-delà de la frontière, c'est très intéressant pour eux. Cela va permettre la jonction entre le nord de l'Italie et la péninsule ibérique. C'est donc le début de la conquête de la Narbonnaise.
10: Nos peuples gaulois, nos Saliens, vont être battus par ces Romains alliés aux Grecs. Et d'une cité gauloise qui est devenue une cité gallo-grecque, eh bien, ça va devenir une cité romaine avec tous les attributs de la ville romaine qu'on voit aujourd'hui.
9: Seulement 2 à 3 hectares ont été fouillés, alors que la cité de Glanum est bien plus vaste, puisqu'elle pourrait s'étendre sur 20 à 30 hectares.

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1: Un animal, un chevreuil, a été aperçu en bordure de l'autoroute A36, l'axe Beaune-Mulhouse. Méfiez-vous dans les deux directions, évidemment, en passant à hauteur du kilomètre 142. Ce chevreuil est peut-être encore près des voies de circulation. C'est entre la sortie 3 de Besançon-Planoise-Grès et la sortie 2.1 de Arc-Essenant. Alors, en Franche-Comté, sur la 36, un patrouilleur va se rendre sur place pour tenter d'éloigner l'animal.

0: Vous serez concerné, ça prendra quelques instants, mais pendant ces quelques minutes, le patrouilleur va être très vulnérable à pied sur l'autoroute A6 pour ramasser les obstacles. Et la circulation va continuer de passer à sa hauteur. Si vous êtes après le péage de Fleury-en-Bière, l'intervention a lieu en ce moment sur l'A6, direction Lyon. Des obstacles, il y en a également sur une autre partie de l'autoroute A6 en direction de Paris à la traversée de la Bourgogne, kilomètre 257. C'est après avoir passé la bifurcation avec l'A38 qui mène à Dijon. Un patrouilleur va aller sur place pour les ramasser. Si vous arrivez dans le bassin parisien par l'autoroute A5, il y a au-delà des autoroutes APRR un accident qui s'est produit à Tigery dans le département de l'Essonne. Un bouchon s'est formé en amont. Alors, l'accident s'est produit sur la N104 intérieure à Saint-Germain-les-Corbeilles avec la voie de gauche neutralisée. Le bouchon, lui, débute tout au bout de la 5A avant d'arriver sur la francilienne. Il faudra s'attendre à un quart d'heure pour faire un petit kilomètre d'après les dernières remontées GPS dont on dispose en studio. Une intervention à vous rappeler si vous êtes entre Sochaux et Besançon sur l'autoroute A36, un dépannage de poids lourds arrêté sur la voie réservée aux véhicules lents. Le patrouilleur est arrivé sur place il y a quelques instants. Il a neutralisé la voie la plus à droite, le temps du dépannage par le garagiste spécialisé qui est sur place également. C'est après le péage de Saint-Maurice sur l'autoroute A36. Et puis un coup d'œil sur la région lyonnaise après une matinée bien difficile pour arriver ou dépasser Lyon, il y a encore 10 minutes, un quart d'heure de temps de parcours pour passer le tunnel de Fourvière direction Lyon-Centre. 10 minutes pour passer les bouchons sur la 46 direction Marseille après Rieux-la-Pape, la sortie 4 ou encore en arrivant par la 42 entre le parc de Miribel et le périphérique lyonnais. Et sans tarder, on retrouve les titres de France Info.
1: À une, cette question, faut-il démarrer la campagne de vaccination contre le Covid plus tôt?
2: La ministre de la Santé a demandé aux médecins qui conseillent le gouvernement de se pencher sur la question alors qu'un pic de cas est observé depuis septembre. La prochaine campagne de vaccination doit démarrer mardi prochain pour les plus de 65 ans et les plus fragiles. Aujourd'hui est une nouvelle journée d'action des lycéens avec le soutien des enseignants appelés à la grève. Avant de nouveaux rassemblements cet après-midi, les blocus ont repris ce matin, les cours sont suspendus dans 375 établissements. S'il n'a pas présenté de mesures concrètes aux lycéens hier soir, Sébastien Lecornu a fait un pas pour soulager le pouvoir d'achat des automobilistes. Pour faire baisser les prix à la pompe, la France va libérer 10 millions de barils de ses stocks stratégiques. L'actualité, ce sont aussi ces nouvelles mesures de soutien à l'agriculture frappées par la sécheresse et les canicules. La ministre Annie Genevard annonce ce matin des prêts à taux zéro pour 2 milliards d'euros. Et puis après 235 jours dans l'espace, Sophie Adnoué de retour sur Terre. Elle doit amerrir dans l'océan Pacifique à 17h34, précise selon la NASA.
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0: Voyage qui continue avec un artiste qu'on retrouve dans la rubrique En route avec sur autoroute-info.fr. Jérémy Frérot sur Autoroute Info.
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5: Un obstacle est signalé pour les conducteurs qui, en Haute-Marne, vont rentrer sur l'A31 direction Nancy. Au niveau de Langres, l'entrée numéro 7, il y a un obstacle sur la chaussée juste après la barrière de péage. Un patrouilleur est alerté et va se rendre sur place pour le ramasser.

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1: Pour les conducteurs qui arrivent dans le bassin parisien par l'autoroute A5, trafic perturbé au bout de la 5A à Tigery dans le département de l'Essonne, il faut compter près de 25 minutes pour faire deux petits kilomètres de bouchon à cause d'un accident qui s'est produit plus loin sur la N104, chaussée intérieure à Saint-Germain-les-Corbeilles. Trois voitures immobilisées sur la file de gauche, ce qui explique la formation de ce bouchon en ce moment, tout au bout de la 5A, après le centre commercial de Carré-Sénart. L'actualité trafic, c'est également au niveau d'une autre grande agglomération desservie par les autoroutes APRR, des bouchons résiduels après un trafic bien perturbé ce matin. Avant de passer le tunnel de Fourvière à Lyon, il faut compter encore 2 km de circulation en accordéon sur la M6 direction Lyon-Centre. Et pour les conducteurs qui arrivent par l'A42, circulation en accordéon encore sur 2 à 3 km entre le parc de Méribel et le périphérique lyonnais. Temps de parcours allongé d'une dizaine de minutes, ce qui est quand même une belle amélioration par rapport aux grosses difficultés qui étaient en cours encore ce matin. L'actualité trafic, pour ceux qui roulent en ce moment dans le Grand Est, ça peut être aussi un obstacle sur la chaussée pour rentrer sur la 31 en direction de Nancy, kilomètre 119. Il y a l'entrée de Langres, l'entrée numéro 7. Et bien, juste après le péage de Langres, un obstacle est signalé sur les voies. Des obstacles également qu'un patrouilleur va aller ramasser du côté de la Bourgogne sur la 6, direction Paris, kilomètre 257. Des morceaux de plastique sur la chaussée après la bifurcation avec la 38 pour Dijon. Intervention en cours en ce moment. Pour les conducteurs qui sont en ce moment sur l'autoroute A36 en direction de Beaune et de Lyon, un camion est en cours de dépannage, kilomètre 83. Il occupe la voie réservée aux véhicules lents. C'est pour cela que le patrouilleur sur place a neutralisé cette voie, la plus à droite, habituellement empruntée par les chauffeurs routiers pour cette montée entre Montbéliard et Besançon, kilomètre 83, c'est après avoir passé le péage de Saint-Maurice.
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1: Et vous le vivez, vous qui êtes en ce moment dans les régions les plus à l'est, de la pluie en abondance depuis la Lorraine jusqu'à l'Auvergne-Rhône-Alpes. Est épargné le bassin parisien, une bonne partie de la Champagne et le nord Bourgogne. D'après les cartes satellites en temps réel, c'est confirmé d'ailleurs avec les retours caméra en studio. Les prévisions de Météo France pour la suite de cette journée, c'est avec Jérôme Lecoux.
2: Jeudi, une perturbation évacue notre pays par les frontières de l'Est, générant dans l'après-midi un ciel couvert de l'Alsace aux Alpes du Nord avec quelques pluies. Sur les Savoies et l'Isère, la limite plus neige se situe vers 1900 mètres. À l'arrière, c'est un ciel de traîne qui s'installe avec de nombreux nuages porteurs d'averses sur le Grand Est, la Bourgogne, l'Auvergne-Rhône-Alpes. Les éclaircies dominent davantage du Roussillon au sud de la Provence avec Mistral et Tramontane soutenus dans leur domaine. Le ciel est beaucoup plus lumineux en revanche de l'Île-de-France au Nivernais ou au Berry avec un vent de nord-ouest là aussi sensible et rafales atteignant 50 km/h. Enfin, du côté du sud-ouest, le temps est sec entre la Garonne, les Landes et le Béarn avec un ciel plus variable. Les températures accusent une nette baisse par rapport au début de semaine, passant parfois en dessous des normales de saison. Comptez ainsi sur 13 degrés à Besançon, 14 degrés à Clermont-Ferrand, Chambéry et Lyon, 15 à Paris, Strasbourg et Grenoble, 16 à Bourges, 18 à Auch et 19 degrés à Bordeaux. Jérôme Lecoux, Météo France pour Autoroute Info.
1: Restez avec nous dans quelques instants, on ira dans les coulisses du tunnel du Mont Blanc qui relie la France à l'Italie. On verra comment s'organise la sécurité à l'intérieur de ce tunnel transalpin. Après la musique, et c'est tout de suite Oria pour vous accompagner sur les prochains kilomètres.

0: L'information trafic revient sur Autoroute Info, c'est dans 5 minutes. Et maintenant, on va parler des tunnels qui sont des zones très surveillées sur la route avec une fréquentation de 4000 véhicules par jour en moyenne. Celui du Mont-Blanc est le parfait exemple. Curtis Thévenon nous emmène à la rencontre de ceux qui organisent la sécurité sous les Alpes.
1: Gianni, ascolta, posso entrare dalla pista di servizio sud per tornare a nord?
2: Bene.
3: En tant que responsable sécurité et trafic du tunnel du Mont-Blanc, Paolo Verratz est constamment en communication avec ses équipes, en surveillance 24 heures sur 24 pour intervenir sur les potentiels problèmes qui peuvent aller de simples pannes à des événements bien plus gênants.
1: Les événements les plus impressionnants, on les simule dans les exercices qu'on fait tous les ans. On en fait 4 trimestriels, plus un binational qui est géré par les préfectures. Et ça, c'est des exercices monstres, très très très impressionnant.
4: Et on se prépare au pire en espérant que ça n'arrive jamais en fait.
1: Et mes équipes, ils sont toujours en formation pour être toujours prêts pour chaque événement.
3: Un véhicule a été pensé dans le but de supprimer rapidement tout départ de feu. Il a été baptisé Artemis. David Giuliani, chef service sécurité incendie.
5: Nous avons 12 000 litres d'eau, une pompe qui est capable de générer 4 500 litres minute, deux lance-canons sur le pare-choc, donc qui sont capables de projeter soit de l'eau, soit de la mousse en quantité importante, de l'ordre de 2 000 litres minute. On est capable, avec un seul véhicule en autonomie complète, de remplir l'équivalent de 3 piscines individuelles de mousse.
3: L'entièreté du tunnel est truffée d'équipements électroniques pour alerter les services de sécurité dès qu'un véhicule s'arrête à l'intérieur. Erika Noro, responsable communication du tunnel du Mont-Blanc.
6: Dans le tunnel, nous avons un système de 160 caméras relié à un système de détection automatique. Donc, dès qu'un véhicule s'arrête au niveau de la chaussée ou à l'intérieur d'un garage, les caméras le détectent. Et en temps réel, ça se déclenche une alerte au personnel parmi les radios pour intervenir immédiatement et donner une aide à l'usager qui est tombé en panne.
3: Au total, plus de 300 personnes travaillent sur les 12 km du tunnel du Mont-Blanc, soit 25 agents par kilomètre.

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1: Ravi de vous accompagner sur la route ce jeudi matin. Bienvenue à tous. À 10h30, la principale difficulté que vous rencontrez, bien vous le vivez, vous le constatez par vous-même. Il s'agit de la météo, des conditions météo qui restent mauvaises. Beaucoup de pluie, du vent, ça complique les choses forcément. Sur la route, faites attention, la visibilité est réduite. Vous allez peut-être passer à proximité de voitures arrêtées sans les voir. C'est indiqué à chaque fois sur les panneaux lumineux au-dessus des voies comme sur la 36 dans le Doubs, le dépannage d'un poids lourd a lieu direction Beaune et Paris au kilomètre 83. Ça se passe sur la voie spéciale véhicule lent, la voie la plus à droite qui est neutralisée. Le garagiste est là, la remorqueuse est là, donc intervention sur les voies. Faites attention au corridor de sécurité. Sur l'autoroute A6, un autre poids lourd arrêté. On est dans le Rhône en direction de Lyon, vraiment à l'approche de Lyon. Poids lourd qui est sur la bande d'arrêt d'urgence. Le patrouilleur arrive, c'est au kilomètre 440 de la 6 après la sortie numéro 32 Anse-Quincieux. Si vous êtes en région Île-de-France, tout au bout de l'autoroute A5A, un bouchon s'est formé, bouchon dans le secteur de Lieusaint qui continue en direction de la Francilienne, de la N104 direction Évry. Un accident s'est produit bien justement après le réseau APRR sur cette Francilienne. Trois voitures impliquées sur la voie de gauche, ce qui complique les choses et ce qui explique le bouchon que vous devez peut-être passer. Il faut une vingtaine de minutes pour le faire minimum d'après les remontées GPS, 20 à 30 minutes pour passer le bouchon tout au bout de l'autoroute A5A. Voilà pour vos conditions de circulation ce jeudi matin. On s'intéresse maintenant au titre de l'actualité du jour. Ils sont présentés depuis la rédaction de France Info.
2: Les expéditions de carburant bloquées dans plusieurs raffineries de Total Énergie selon la CGT.
3: Les salariés du groupe ont commencé à bloquer ce matin les raffineries de Normandie, près du Havre, de Donges, dans la bioraffinerie de la Med. La CGT appelle à faire grève pour l'emploi et les salaires. L'actualité, c'est aussi ce rendez-vous pour dénouer la crise lycéenne. Les trois principales organisations lycéennes seront reçues cet après-midi par Édouard Geffray et Philippe Baptiste, les deux ministres en charge de l'éducation, alors qu'aujourd'hui les blocus d'établissements se poursuivent. Les cours sont suspendus dans 375 établissements. À Paris ce matin, l'université Panthéon-Assas et l'Institut catholique de Paris sont bloqués, tout comme deux institutions privées, l'école alsacienne et l'école Notre-Dame de Sion. C'était une demande de la FNSEA. La ministre de l'Agriculture annonce des prêts à taux zéro pour 2 milliards d'euros pour enflouer les trésoreries achetées du fourrage. La mesure sera intégrée au projet de budget sous forme d'amendement. Et puis la capitale de l'Arabie Saoudite, secouée par de fortes explosion. Les Houthis du Yémen pro-iranien affirment avoir visé l'aéroport international de Riyad avec un missile balistique.
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1: On voyage ensemble 24 heures sur 24 et 7 jours sur 7 sur Autoroute Info. Vous ne bougez pas, le retour de l'actu trafic, ce sera dans moins de 3 minutes. Juste le temps d'écouter notre coup de cœur du moment. Elle a déjà collaboré avec les plus grands, avec Céline Dion notamment. On écoute Manon Lisa sur Autoroute Info.

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1: Et on commence ce point trafic en région lyonnaise sur la 46, le contournement est de Lyon. Un véhicule est tombé en panne, voiture arrêtée, direction Paris au kilomètre 25 dans une courbe là où les conditions météo sont mauvaises, là où la visibilité est réduite. Faites attention, un patrouilleur se rend sur place. Une intervention qui est désormais terminée, je le vois grâce au retour caméra dans l'Est. Je vous parlais d'un poids lourd en panne sur la 36, poids lourd qui est reparti. Il y a toujours un bouchon en revanche en Ile-de-France, près de Lieusaint sur la 5A. Ça vous concerne si vous souhaitez continuer votre route en direction d'Évry, de la Francilienne. Un bouchon qui s'est formé à cause d'un accident qui s'est produit sur la N104 et il y a une voie en moins pour rouler, trois voitures à évacuer juste après la bifurcation. Le retour de l'actu trafic, ce sera à 10h45 sur Autoroute Info. On va se retrouver après la playlist de ce matin, Laura Branigan qui arrive et qu'on écoutera juste après, Nelly Furtado.

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1: De retour pour parler de vos conditions de circulation ce matin et on va se rendre tout de suite dans l'est de la France sur l'autoroute A36 où la circulation est ralentie en ce moment volontairement par les services de sécurité. C'est pour retirer une zone de travaux A36 direction Beaune et à Paris au kilomètre 48 dans le Doubs. Intervention qui a lieu après Mulhouse, après le secteur de Belfort également et la sortie numéro 11. On va se rendre maintenant en région Île-de-France où vous allez peut-être devoir passer un autre bouchon. Il s'est formé avant un accident sur l'A5A. L'accident, il s'est produit sur la francilienne après la bifurcation A5A nationale 104 direction Évry. Il faut 25 à 30 minutes pour passer les 3 km de bouchon ce matin. Attention aussi aux véhicules en panne arrêtés sur bande d'arrêt d'urgence. Il y en a notamment en région lyonnaise, dans le Rhône sur la 46, le contournement est de Lyon. Voiture en panne dans une courbe au kilomètre 25, c'est en direction de Paris, au niveau de la bifurcation avec la 42. Et si vous roulez en Bourgogne sur la 6 en ce moment et que vous souhaitez faire le plein, attention, car ce n'est pas possible de le faire sur l'aire de Venoy-Chablis, une aire située sur la 6 direction Lyon au kilomètre 167. Si vous roulez en direction du sud, il faudra soit vous arrêter avant sur l'aire de la réserve au kilomètre 122 ou sur l'aire qui se trouve après la suivante, c'est l'aire de la Chaponne.
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1: Vous ne bougez pas dans quelques minutes, on parlera cinéma sur Autoroute Info avec la sortie ce mercredi du film du Cobu. On en parlera après le point sur vos conditions de circulation et tout de suite tips sur Autoroute Info.

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11: Vos conditions de circulation n'ont pas beaucoup changé ces dernières minutes. Attention, véhicules en panne arrêtés sur bande d'arrêt d'urgence. Il y en a sur la 46, la 6, la 432. Tout ça, c'est en région lyonnaise. Et puis, un bouchon en Ile-de-France. C'est tout au bout de la 5A en direction d'Evry, de la francilienne à N104. Un accident s'est produit sur cette francilienne, ce qui explique ce bouchon de 3 km que vous rencontrez. Dans le secteur de Lieusaint, il faut environ 30 minutes pour le passer, d'après les remontées GPS. À l'approche d'Halloween, Ducobu et toute sa bande sont en ce moment à l'affiche avec le 6e volet de l'adaptation de la BD culte. Hugo Amiot a rencontré l'équipe du film.
12: Pour Halloween.
13: Halloween ? Qui c'est cet imbécile encore ?
14: Ah !
15: Bonjour Alice et Moïne.
16: Salut.
15: Pour ce 6e opus, Ducobu sort de la salle de classe. Le professeur Latouche et Mademoiselle Rateau emménagent dans une nouvelle maison qui est hantée par un fantôme un peu particulier.
13: Oui, très particulier. Oui, oui, j'avais envie de faire un film différent. Et là, je crois que j'ai réussi mon coup. Je dis ça sans prétention, mais parce que j'en avais un peu assez d'être dans la classe à hurler sur Ducobu. J'avais envie de sortir. Et puis, vous savez, les suites, ça peut ressembler à des grosses arnaques, en fait. Et surtout, à plaire aux enfants, évidemment, mais à plaire à ceux qui les accompagnent, aux adultes.
15: Oui, ça allait être ma question, parce que c'est un film pour les enfants, forcément. Ouais. Y avait une envie de... C'est une comédie, mais il y a une envie de faire peur également.
13: J'aurais bien voulu faire encore plus peur aux enfants, mais j'avais pas le droit. On m'a dit, les producteurs, ils m'ont dit non, parce que je voulais, et ça va parler aux adultes, je voulais mettre la scène dans L'Exorciste où elle tourne sa tête à 360 degrés, où elle dit, ta mère, Et donc...
17: Les fantômes sont de sortie.
18: Un esprit maléfique s'est emparé du corps de mon Gustave.
17: Et ils vont faire n'importe quoi.
19: Ça vous dirait d'aller polissonner avec moi?
20: Mais c'est injuste, monsieur.
15: Charlie et Antoinette, bonjour. Vous jouez dans le 6e opus de Ducobu. Antoinette, tu as quoi de Léonie en toi? Quel point commun?
20: Je suis la première de ma classe, voilà. C'est le truc qui me rejoint avec elle. Sinon, je suis pas du tout aussi faillotte qu'elle, je dirais.
15: Et toi, Charlie, t'es le dernier de la classe?
21: Non, faut pas exagérer non plus. Je pense que je suis un peu au milieu de la classe. Mais oui, voilà, j'aime bien faire des blagues, j'aime bien rigoler, et puis je trouve que c'est quand même important, et je suis gourmand, donc je rejoins Ducobu là-dessus. Rendez-vous le 7 octobre au cinéma pour aller voir Ducobu et le fantôme de Saint-Potage.
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17: Ducobu et le fantôme de Saint-Potage.
13: T'as choisi ton déguisement d'Halloween?
22: Je pensais me déguiser en Latouche.
20: Génial, ça va faire peur à tout le monde.

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1: Avec un accident à vous signaler dans le Rhône, c'est sur l'autoroute A6 direction Paris au nord de Lyon. Accident matériel, un véhicule a percuté les glissières de sécurité. Il se trouve sur la bande d'arrêt d'urgence au kilomètre 423. C'est après la barrière de péage de Villefranche-Lima. Voiture sur bande d'arrêt d'urgence et peut-être des débris sur les voies. Un patrouilleur se rend sur place. On en reparle dans moins d'une minute sur

0: signalé à l'instant à Lyon sur le contournement est de Lyon sur la 46 direction Paris. Obstacles qui ont été vus dans la sortie 3 Villars-les-Dombes, c'est au kilomètre 20 de la 46 direction Paris. Attention, si vous quittez l'autoroute par cette bretelle. Autre chose à vous dire sur la 46, on a un véhicule en panne aussi, c'est en direction de Paris, toujours au kilomètre 25. Voiture qui est sur la bande d'arrêt d'urgence dans une courbe, un endroit assez délicat au niveau d'une bifurcation, au niveau de la bretelle qui relie la 42 à la 46 direction Paris. C'est dans une courbe, un patrouilleur se rend sur place. En région Île-de-France, si vous souhaitez rejoindre Évry en passant par l'A5A, il y a des perturbations. C'est lié à un accident qui s'est produit après le réseau APRR au début de l'A5A. Au début de la N104, lorsque vous quittez l'A5A, il y a un bouchon tout au bout de cette autoroute A5A. Il faut 30 minutes pour passer le bouchon et continuer direction Évry sur la Nationale 104. On s'intéresse maintenant à ce qui se passe en France et dans le monde. On retrouve tout de suite les titres de l'actualité de France Info.
1: En une minute, Virginie Lebrun, plusieurs raffineries de Total Énergie bloquées ce matin.
2: La CGT annonce que les salariés bloquent les expéditions de carburant des raffineries de Normandie près du Havre, de Donges en Loire-Atlantique et de la bioraffinerie de La Mède dans les Bouches-du-Rhône. Le syndicat a appelé à faire grève pour l'emploi et les salaires. Le mouvement doit pour l'instant durer 24 heures. L'actualité également, ce rendez-vous pour dénouer la crise lycéenne. Les trois principales organisations lycéennes seront reçues cet après-midi par les deux ministres en charge de l'éducation. Alors qu'aujourd'hui, les blocus d'établissements se poursuivent. Les cours sont suspendus dans 375 établissements. À Paris, ce matin, l'université Panthéon-Assas et l'Institut catholique de Paris sont bloqués, tout comme deux institutions privées, l'école alsacienne et l'école Notre-Dame de Sion. C'était une demande de la FNSEA. La ministre de l'Agriculture annonce aujourd'hui des prêts à taux zéro pour 2 milliards d'euros pour renflouer les trésoreries. La capitale de l'Arabie Saoudite, secouée par des fortes explosions ce matin. Les Houthis du Yémen affirment avoir visé l'aéroport de Riyad avec un missile balistique. Et puis, après 8 mois dans l'espace, Sophie Adnaud sera de retour sur Terre ce soir. Elle doit atterrir dans l'océan Pacifique à 17h34, selon la NASA.
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0: On voyage ensemble 24 heures sur 24 et 7 jours sur 7. Ce jeudi matin ne fait pas exception. Vous ne bougez pas, le retour de l'actualité. Trafic, ce sera dans moins de 5 minutes, juste après l'un de nos coups de cœur du moment. Il a fait les premières parties de Clara Luciani de Feu Chatterton. Aussi, on écoute le belge Teddy Bear sur Autoroute Info.
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2: Des obstacles à vous signaler, c'est sur la 46, le contournement est de Lyon. Attention sur les voies au kilomètre 20 en direction de Paris. Obstacle signalé au niveau, voire dans la sortie 3 à Villars-les-Dombes. Et puis en quittant Lyon sur l'autoroute A6, je vous rappelle qu'un accident s'est produit. C'est en direction de Paris aussi, kilomètre 423. Un véhicule a percuté les glissières de sécurité après la barrière de péage de Villefranche-Lima. Le retour de l'actu trafic sur Autoroute Info. Ce sera à 11h15, le temps d'écouter les Bee Gees dans un instant et James Arthur tout de suite.

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1: Avec un accident à vous signaler près de Bourg-en-Bresse sur l'autoroute à 40, accident qui se serait produit au kilomètre 150 en direction de Genève et de Chamonix. Après la sortie 7 pour Tossia, c'est tout ce qu'on sait pour l'instant. On ne sait pas si ça gêne le trafic ou non. Un patrouilleur se rend sur place. On en reparle dans moins de deux minutes sur

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1: À 11h15, on va parler d'un nouvel accident signalé sur l'A40, accident avec gêne au trafic. D'après les informations qu'on a, il y aurait un véhicule sur voie de gauche, voie du milieu accidenté dans le secteur de Bourg-en-Bresse, sur l'A40, en direction de Genève et de Chamonix, au kilomètre 150 après la sortie 7 pour Tossia. Un patrouilleur se rend sur place. Attention aussi à des obstacles signalés tout à l'heure sur le contournement est de Lyon, la 46 km 20, à des obstacles signalés en direction de Paris au niveau de la sortie numéro 3, Villars-les-Dombes. Si vous roulez dans l'est de la France sur l'autoroute A36 dans le département du Doubs, attention à des véhicules lents, poids lourds en difficulté qui est escorté par des agents autoroutiers. C'est sur l'A36 direction Mulhouse à partir du kilomètre 46. C'est dans le secteur de Montbéliard. Une fois passé la sortie 10 Grand Charmont Technoland que vous rencontrerez cette perturbation. Et puis en Ile-de-France, au passage de la 5A à la N104, vous rencontrez toujours d'importantes difficultés. C'est lié à un accident qui s'est produit sur la francilienne. Il faut 30 minutes pour passer le bouchon qui est présent dans le secteur de Lieusaint, tout au bout de la 5A direction Évry. Nouvelle perturbation que j'apprends à l'instant. Retour à Lyon sur la 46, le contournement est. Je vous parlais d'obstacles au kilomètre 20 direction Paris. Il y aurait aussi un véhicule arrêté au même endroit dans le diffuseur, peut-être à l'entrée de l'autoroute A46 direction Paris. D'après les premières infos qu'on a, on en reparlera dans les prochaines minutes sur Autoroute Info.
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1: Un trajet que vous faites toujours sous la pluie. Attention au risque d'aquaplaning qui crée des accidents. C'est le cas par exemple sur la 40. Une voiture victime d'aquaplaning qui a terminé sa course sur la voie de droite. Donc voilà, c'est difficile sur place. Attention à bien adapter votre conduite, à ralentir, adopter une conduite souple et garder de bonnes distances de sécurité. Les prévisions météo pour la suite de la journée, c'est tout de suite avec Jérôme Lecoux de Météo France.
2: Jeudi, une perturbation évacue notre pays par les frontières de l'Est, générant dans l'après-midi un ciel couvert de l'Alsace aux Alpes du Nord avec quelques pluies. Sur les Savoies et l'Isère, la limite plus neige se situe vers 1900 mètres. À l'arrière, c'est un ciel de traîne qui s'installe avec de nombreux nuages porteurs d'averses sur le Grand Est, la Bourgogne, l'Auvergne-Rhône-Alpes. Les éclaircies dominent davantage du Roussillon au sud de la Provence avec Mistral et Tramontane soutenus dans leur domaine. Le ciel est beaucoup plus lumineux en revanche de l'Île-de-France au Nivernais ou au Berry avec un vent de nord-ouest là aussi sensible et rafales atteignant 50 km/h. Enfin, du côté du sud-ouest, le temps est sec entre la Garonne, les Landes et le Béarn avec un ciel plus variable. Les températures accusent une nette baisse par rapport au début de semaine, passant parfois en dessous des normales de saison. Comptez ainsi sur 13 degrés à Besançon, 14 degrés à Clermont-Ferrand, Chambéry et Lyon, 15 à Paris, Strasbourg et Grenoble, 16 à Bourges, 18 à Auch et 19 degrés à Bordeaux. Jérôme Lecoux, Météo France pour Autoroute Info.
1: Le retour de l'actualité trafic, ce sera dans moins de 5 minutes. Et vous ne bougez pas dans quelques minutes, on vous donnera aussi quelques conseils si vous souhaitez acheter votre voiture d'occasion. Quels pièges sont à éviter? La réponse dans moins de 5 minutes après Christophe Maé.

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2: Et priorité à la sécurité d'un patrouilleur sur la 6 en Bourgogne. Patrouilleur qui va traverser les voies de l'autoroute en direction de Paris pour amasser un obstacle. L'obstacle sur voie de gauche, c'est au kilomètre 261. Après la bifurcation avec l'autoroute A38, patrouilleur sur les voies, faites attention. Entre

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1: 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Nouvelle difficulté à vous signaler sur Autoroute Info, c'est sur la 6 en Seine-et-Marne qu'un obstacle est signalé. Attention si vous roulez en direction de Lyon, c'est au sud de Paris en Ile-de-France, kilomètre 51. Obstacle à vous signaler juste avant d'arriver au niveau de la barrière de péage de Fleury-en-Bière. C'est une fois passé la sortie 13, mis la forêt patrouilleur qui seront sur place. Je vous parlais tout à l'heure d'un accident avec peut-être de la gêne au trafic et un véhicule signalé sur voie de gauche. Le patrouilleur s'est rendu sur la 40 au kilomètre 150, là où l'accident était signalé. Il n'a rien retrouvé. Il continue pour voir si le véhicule est un peu plus loin. Donc faites quand même attention. Direction Genève-Chamonix, après Bourg-en-Bresse et la sortie numéro 7 pour Tossia sur l'autoroute A40. Le retour de l'actu trafic, ce sera à 11h30 au plus tard. Avant ça, on va s'intéresser aux voitures d'occasion. Vous allez peut-être en acquérir une dans prochainement. Yves Martin de l'Association des consommateurs Que Choisir Ensemble nous livre ses recommandations pour éviter autant que possible de se faire piéger. Un reportage de Jérémy Esclavard.
2: Première chose, c'est de discuter avec le vendeur, de lui poser des questions sur l'utilisation de sa voiture, les types de trajets effectués, l'entretien, demander s'il a toutes les factures et le livret d'utilisation.
3: C'est quoi la liste des documents à demander absolument ?
2: Le premier document incontournable et obligatoire, c'est le contrôle technique. Il y a la carte grise, bien évidemment, le certificat d'immatriculation, le certificat de non-gage et un certificat de cession à remplir sur Internet.
3: Avant tout achat, il faut bien entendu faire un contrôle visuel de la voiture.
2: Le premier point, c'est surtout d'acheter en plein jour. Sous la pénombre ou dans un parking, on peut ne pas voir certains défauts de la carrosserie. Faire le tour de la voiture, regarder les éventuelles bosses, l'usure des pneus, tout ce qui est visuel, y compris à l'intérieur, l'usure des caoutchoucs de pédales, des commandes. Et après, il y aura bien évidemment un essai à faire sur route.
3: Essayer la voiture avant de l'acheter, oui, c'est obligatoire.
2: Oui, bien sûr, parce que déjà, ça va permettre de se rassurer sur le type de voiture et que la voiture convient bien à son usage, se sent à l'aise à son volant. Ça permettra de déceler, par exemple, des défauts des suspensions, de la direction, des bruits de freinage, l'embrayage, le passage des vitesses.
3: Est-ce qu'il vaut mieux se tourner vers un professionnel ou un particulier ? C'est quoi les avantages, on va dire, et les inconvénients de chacun ?
2: Se tourner vers un particulier, le premier avantage, c'est le prix. Le prix d'achat est souvent moins élevé et effectivement, il peut y avoir un petit peu plus de risques. Il faudra être attentionné au moment de l'achat de la voiture. Vers un professionnel, où ce sera un tout petit peu plus cher, mais on est sûr d'avoir une garantie de 6 mois, voire 1 an, selon les propositions des professionnels.
3: Enfin, vous pouvez vérifier l'historique de la voiture grâce à Istovec. C'est un site officiel et gratuit du ministère de l'Intérieur. Il permet notamment de voir la date de première mise en circulation, les différents changements de propriétaire ou encore les caractéristiques techniques du véhicule.

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1: Ravie de vous accompagner sur la route. Bienvenue à tous. Dans l'actualité trafic, les conditions météo qui, vous le vivez, restent mauvaises dans la moitié est de la France. Beaucoup de pluie, beaucoup de vent et des obstacles. C'est le cas sur l'autoroute A6 en Seine-et-Marne. Un arbre est tombé sur les voies en direction de Lyon, kilomètre 51. La voie de droite est neutralisée au sud de Paris. C'est après la sortie numéro 13, Mille-la-Forêt et quelques centaines de mètres avant la barrière de péage de Fleury-en-Bière. Une équipe se rend sur place pour couper l'arbre. Sur l'autoroute A46, le contournement est de Lyon, des obstacles restent signalés au kilomètre 20, des débris qui ont été vus direction Paris au niveau, voire dans la sortie numéro 3, Villars-les-Dombes. Attention aussi aux véhicules arrêtés, parfois en panne, parfois accidentés. C'est le cas sur l'autoroute A6 en quittant Lyon. Après Lyon, donc on est dans le secteur de Villefranche-sur-Saône. Un véhicule a percuté des glissières de sécurité. Il est sur la bande d'arrêt d'urgence, ne gêne pas le trafic. Attention quand même au kilomètre 423 direction Paris. Il faut bien sûr respecter le corridor de sécurité dès que vous croisez des véhicules arrêtés en panne accidentée sur la bande d'arrêt d'urgence. On va partir, retourner plutôt en Ile-de-France pour parler d'un bouchon qui s'est formé, qui est toujours là. Bouchon qui est sur la 5A, tout au bout de la 5A en direction de la N104 en direction d'Évry. Un accident s'est produit après le réseau APRR, donc sur la francilienne. Trois véhicules sont impliqués, c'est sur la voie de gauche que l'accident s'est produit, donc ça a un impact sur la circulation, c'est pour cela qu'un bouchon s'est formé. Vous mettez d'après les remontées GPS une trentaine de minutes pour passer le bouchon. On va s'intéresser maintenant aux titres de l'actualité du jour. Ils sont présentés depuis la rédaction de France Info.
2: Mélanie Delaunay, des manifestations sont en cours dans plusieurs villes.
3: Des lycéens, des étudiants qui défilent dans les rues de Rennes, de Marseille, à Lyon. Le cortège s'est aussi lancé du campus de Bron. À Paris, la manifestation a lieu cet après-midi et le ministre de l'Éducation nationale, Édouard Geffray, donne rendez-vous au même moment aux trois principales organisations lycéennes. Alors que des blocages se poursuivent aujourd'hui, plus de 200 lycées sont fermés selon le gouvernement qui promet des mesures aux revendications pour la fin du mois. Les expéditions de carburant bloqués dans plusieurs raffineries selon la CGT, notamment à La Mette dans les Bouches-du-Rhône, à Donge, en Loire-Atlantique. Les salariés de Total Énergie sont appelés à faire grève pour l'emploi et les salaires. Faut-il vacciner plus tôt les plus âgés, les plus fragiles contre le Covid? La campagne de vaccination débute mardi prochain, mais face à la hausse des contaminations ces dernières semaines, la ministre de la Santé envisage, c'est une info France Info, de changer de stratégie et de débuter plus tôt la vaccination l'année prochaine. En Pologne, une nouvelle attaque au couteau dans un établissement scolaire. Un adolescent a tué la concierge de son ancienne école, blessé deux autres personnes. Hier, il y a eu 9 personnes poignardées dans un lycée.
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1: Le retour de l'actualité trafic sur Autoroute Info, ce sera dans moins de 5 minutes. Avant ça, on écoute le titre qui nous a fait danser tout l'été, c'est Shakira et Burna Boy, Die Die sur Autoroute Info.

Vos conditions de circulation n'ont pas beaucoup changé ces dernières minutes. Des obstacles restent signalés sur le contournement est de Lyon, la 46 en direction de Paris. Attention au kilomètre 20 dans la sortie numéro 3, Villars-les-Dombes. Et puis, en quittant Lyon, au nord de Lyon, sur la 6 à direction Paris, un véhicule accidenté. Pas de gêne au trafic, il est au niveau d'un refuge. On attend l'arrivée des services de sécurité sur place, kilomètre 423 de la 6 direction Paris, après la barrière de péage de Villefranche-Lima. Le retour de l'actualité trafic sur Autoroute Info, ce sera dans les toutes prochaines minutes, juste après la playlist de ce matin. C'est Madonna qui arrive dans un instant, juste après les 21 Pilots.

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1: Attention en Bourgogne, sur la 6, un obstacle est signalé en direction de Paris, une sangle de poids lourd au milieu des voies, c'est au kilomètre 318 après la sortie à 25 Chalon-Nord, on est entre Chalon-sur-Saône et Beaune sur la 6, direction Paris, obstacle sur les voies, un patrouilleur se rend.

0: 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Retour de l'actu trafic à 11h46 sur Autoroute Info. On va parler obstacle signalé, c'est en région lyonnaise sur la 46, le contournement est de Lyon. Attention, si vous roulez en direction de Paris, kilomètre 19, il y a des obstacles au niveau et dans la sortie numéro 3. Villars-les-Dombes, kilomètre 20, un patrouilleur se rend sur place. Obstacle aussi qui reste signalé en Bourgogne sur la 6 direction Paris entre Chalon-sur-Saône et Beaune. Il s'agit d'une sangle de poids lourd, c'est au kilomètre 318 qu'il faut faire attention après la sortie 25.2 pour Chalon-Centre. On reste sur la 6 où un accident s'est produit, pas de gêne au trafic et un véhicule accidenté se trouve au niveau d'un refuge, kilomètre 423, c'est en direction de Paris, au nord de Lyon, dans le secteur de Villefranche-sur-Saône, véhicule qui est arrêté après la barrière de péage de Villefranche-Lima. Le patrouilleur n'est pas encore là, les services de sécurité ne sont pas encore sur place, donc faites quand même attention en passant à côté. En Île-de-France, il reste encore quelques kilomètres de bouchons tout au bout de la 5A en direction de la N104 de la Francilienne, même si ça s'est quand même fortement arrangé ces dernières minutes. Je vous parlais d'un accident après le réseau APRR. Tout est rentré dans l'ordre au niveau de l'accident, ce qui va permettre aux bouchons de se résorber dans les prochains instants. Attention aussi aux travaux qui engendrent certaines fermetures. C'est le cas dans le Grand Est sur l'autoroute A5 direction Paris. Fermeture 24 heures sur 24 de l'aire de service de Château-Vilain. Aucun stationnement sur l'aire ne sera possible pendant les travaux. 3 aires de service sont à disposition à proximité.
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0: Allez, vous ne bougez pas dans un instant, on ira découvrir les vestiges de la villa gallo-romaine d'Alésia. On ira pour cela en Côte d'Or dans moins de 5 minutes. Ce sera après le prochain rendez-vous trafic dans un instant. Et Teddy Swims tout de suite sur Autoroute Info.

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1: Attention, dans l'est de la France, dans le Doubs, sur l'autoroute A36, un accident vient tout juste d'être signalé en direction de Beaune et de Paris. Accident au kilomètre 113. C'est à l'approche de Besançon, après la sortie 4.1 Besançon-Palante. On n'en sait pas plus pour l'instant, on ne sait pas si ça gêne la circulation ou non, ni combien de véhicules sont impliqués. Les services de sécurité se rendent sur place. On en parle dans deux minutes sur Autoroute.

0: Rend tout de suite dans le Grand Est sur l'autoroute A36. Un accident s'est produit direction Beaune et Paris. Accident au kilomètre 113. C'est gênant. Un véhicule se trouve sur la voie de droite. C'est confirmé grâce au retour caméra. Vous passez tout sur la voie de gauche. Cela fait que la circulation ralentit. C'est après la sortie à 4.1 Besançon, pas loin de secteur de Besançon, sur la 36 direction Beaune et Paris que l'accident s'est produit. Les services de sécurité se rendre sur place. Le retour de l'actualité trafic sur Autoroute Info, ce sera à midi au plus tard. Avant ça, on va se rendre sur les vestiges de la ville gallo-romaine d'Alésia en Côte d'Or, un lieu de fouilles archéologiques que Myriam Boyed a pu visiter avec Sophie Staclin, médiatrice culturelle au Musée au Parc.
1: Nous sommes sur l'ancienne place forte gauloise, ce que les Romains considéraient comme un oppidum. Et plus précisément, on se retrouve sur le site des vestiges de la ville gallo-romaine d'Alésia.
2: Pour comprendre au mieux l'intérêt stratégique de cette place, rendez-vous sur le Belvédère, le point le plus haut. Sophie Staclin.
1: Effectivement, à l'époque gauloise, il y avait un village quand même, un village gaulois avec les fameux monts du bien. Mais c'était aussi un lieu où l'on pouvait venir se réfugier en cas de danger. Et cette place forte, en tout cas ce plateau, il est protégé sur quasiment tout son pourtour par des falaises qui tombent à pic, qui rendaient la zone difficilement accessible. On les devine d'ailleurs quand on va se promener dans le village d'Alice Sainte-Reine en contrebas. Mais par contre, effectivement, ce que nous, aujourd'hui, on a sous les yeux, ce sont les vestiges de la ville gallo-romaine qui s'est construite après la conquête romaine.
2: Depuis le belvédère, on remarque les contours des différents bâtiments qui s'élevaient autrefois sur l'oppidum, le sanctuaire, le théâtre, le forum ou encore la basilique. Et celui qui permet de se rendre compte de l'ampleur des constructions de l'époque, c'est le monument Ducuétis, construit sur plusieurs étages, dont une pièce était même creusée à l'intérieur de la roche.
1: Et donc dans ce bâtiment, les archéologues ont retrouvé beaucoup de matériel, et notamment toute une série d'objets en métal, essentiellement en bronze. Ils ont surtout retrouvé une plaque en pierre que l'on peut voir au musée. Une plaque en pierre avec une inscription gallo-latine qui nous apprend le nom de ce dieu, Ucuete, qui renvoie à Ucuetis, qui était le dieu gaulois des artisans métallurgistes. Ça devait être une sorte de maison d'artisans ou maison de corporation, un lieu peut-être de lieu de culte pour les artisans métallurgistes qui venaient donc vénérer cette divinité Ucuetis, et lieu sans doute aussi de rassemblement, un lieu de réunion pour ces artisans qui ont fait la richesse et la réputation de la ville d'Alésia à l'époque gallo-romaine.
2: Le site est à visiter en autonomie ou à l'aide d'un jeu sur tablette géolocalisée.
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0: Attention à des obstacles signalés à l'instant en Côte d'Or, près de Dijon sur l'autoroute A31. C'est en direction de Nancy, obstacle au kilomètre 10 après la bifurcation avec l'autoroute A36. Un patrouilleur se rend sur place au nord de Beaune en direction de Dijon de Nancy sur l'autoroute A31. Attention, obstacle sur

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Ravi d'être avec vous aujourd'hui, bienvenue à tous, il est midi. Autoroute Info midi, Sarah Gabzi. Et dans l'actualité trafic, un nouvel obstacle à vous signaler. On part en Saône-et-Loire sur l'autoroute A39. Attention si vous roulez en direction de Bourg-en-Bresse. C'est au kilomètre 93 qu'il y aurait un obstacle peut-être.

0: kilomètre 112 de l'autoroute A36 direction Beaune. On va partir maintenant en région lyonnaise, à l'est de Lyon, la 46. Attention, si vous êtes en direction de Paris, des obstacles reste signalé au niveau et dans la sortie numéro 3 de Villars-les-Dombes. Voilà pour vos conditions de circulation. En ce qui concerne la météo, ça n'évolue pas beaucoup. Il pleut toujours beaucoup. Les conditions météo qui restent mauvaises, de la pluie, du vent aussi, assez concentré à l'est de la France ce midi. On retrouvera d'ailleurs d'ici un quart d'heure les prévisions météo pour la suite de la journée. Avant ça, on s'intéresse aux titres de l'actualité. Ils sont présentés depuis la rédaction de France Info.
1: Lorette Puot, trois organisations lycéennes reçues par le ministre de l'Éducation nationale.
2: L'acte 4 de la mobilisation rejoint par les étudiants qui se poursuit dans plusieurs villes de France. Nouvelle manifestation cet après-midi à Paris, départ de la Bastille à 15h. C'est à cette heure-là que les trois organisations lycéennes ont rendez-vous au ministère de l'Éducation nationale. Les expéditions de carburant bloquées dans plusieurs raffineries de France du groupe Total Énergie, selon la CGT. Le syndicat a lancé un appel à la mobilisation des salariés pour réclamer davantage d'embauches et de meilleurs salaires. Des prêts à taux zéro pour les agriculteurs, annonce la ministre Annie Genevard, pour soutenir le secteur touché par la sécheresse depuis cet été record. Mesure pour permettre aux agriculteurs d'acheter notamment du fourrage, des engrais et des semences. Sophie Adno, bientôt de retour sur Terre après 8 mois dans l'espace. Dernière journée de voyage pour l'astronaute. Elle doit amerrir dans l'océan Pacifique au large de la Californie à 17h34 selon la NASA, après 27 heures de voyage.
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0: Et le voyage, on le continue avec Adèle Castillon. Prochain concert, ce sera l'année prochaine, en janvier, à Dijon. On écoute tout de suite Un été avec toi.

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1: Attention, en Ile-de-France, sur l'A6 direction Paris, des obstacles sont signalés en direction du nord, kilomètre 82. On ne sait pas ce que c'est pour l'instant. Obstacle qui se trouve après la sortie 17, Courtenay. Un patrouilleur se rend sur place, kilomètre 82 de l'A6 direction

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3: De retour pour parler d'un accident sur Autoroute Info, c'est sur la 36 qu'il s'est produit en direction de Beaune et de Paris. C'est dans le Doubs près de Besançon, il y a de la gêne au trafic. La voiture est signalée sur voie de gauche, ça passe sur une voie au niveau de l'accident, kilomètre 113 après la sortie 4.1 Besançon-Palante. Un bouchon s'est formé avant l'accident. Le patrouilleur se trouve en ce moment dans le bouchon, il ne va pas tarder à arriver sur place. Pareil pour les secours. On va se retrouver dans les prochaines minutes, midi 15, pour reparler de vos conditions de circulation. Ce sera après la playlist de la mi-journée Lynn Rimes qu'on écoutera juste après The Calling.

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1: Attention sur l'autoroute A40 dans l'Ain. Un véhicule est arrêté sur la voie de gauche en direction de Paris et de Mâcon. C'est au kilomètre 110 de l'autoroute après la sortie numéro 10 pour Belga. Voiture sur voie de gauche.

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1: Midi 15, retour de l'actualité trafic sur Autoroute Info. On va parler d'une situation assez délicate sur la 40 dans l'Ain, en direction de Paris, et de Mâcon. Véhicularité au kilomètre 110 sur la voie de gauche. C'est dans une zone de travaux où vous roulez que sur cette voie et sur la voie du milieu qui est en partie neutralisée aussi. C'est donc difficile de circuler et de passer kilomètre 110. Attention, après la sortie numéro 10 pour Bellegarde. Sur l'autoroute A36, un accident s'est produit. C'est en direction de Beaune et de Paris, dans le secteur de Besançon. Ça se passe sur la voie de gauche. Le patrouilleur arrive sur place, kilomètre 113, direction Beaune. Attention, après la sortie 4.1, Besançon-Palante. Il y a aussi de nombreux obstacles sur les voies. À cette heure-ci, obstacle en Seine-et-Marne sur l'A6, direction Paris. On est au kilomètre 82. Il s'agit d'un morceau de pare-choc sur les voies après la sortie numéro 17 pour Courtenay. Des obstacles qui restent signalés aussi en Côte d'Or près de Dijon sur la 31, kilomètre 10. Attention, si vous êtes en direction de Nancy, on est près de Beaune après la bifurcation avec la 36.
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1: Un trajet que vous faites toujours sous la pluie qui s'accompagne parfois de rafales de vent, ce qui peut causer des difficultés sur la route.
2: Jeudi, une perturbation évacue notre pays par les frontières de l'Est, générant dans l'après-midi un ciel couvert de l'Alsace aux Alpes du Nord avec quelques pluies. Sur les Savoies et l'Isère, la limite plus neige se situe vers 1900 mètres. À l'arrière, c'est un ciel de traîne qui s'installe avec de nombreux nuages porteurs d'averses sur le Grand Est, la Bourgogne, l'Auvergne-Rhône-Alpes. Les éclaircies dominent davantage du Roussillon au sud de la Provence, avec Mistral et Tramontane soutenus dans leur domaine. Le ciel est beaucoup plus lumineux, en revanche, de l'Île-de-France au Nivernais ou au Berry, avec un vent de nord-ouest là aussi sensible, les rafales atteignant 50 km/h. Enfin, du côté du sud-ouest, le temps est sec entre la Garonne, les Landes et le Béarn, avec un ciel plus variable. Les températures accusent une nette baisse par rapport au début de semaine, passant parfois en dessous des normales de saison. Comptez ainsi sur 13 degrés à Besançon, 14 degrés à Clermont-Ferrand, Chambéry et Lyon, 15 à Paris, Strasbourg et Grenoble, 16 à Bourges, 18 à Auch et 19 degrés à Bordeaux. Jérôme Lecoux, Météo France pour Autoroute Info.
1: Dans quelques minutes, nous prendrons la direction de l'Auvergne. Ce sera dans moins de 5 minutes après le prochain rendez-vous trafic dans un instant et tout de suite. Un duo, c'est la chanteuse Emma et Jungeli sur Autoroute Info.

0: Accident et bouchon, c'est dans le Doubs sur l'autoroute A36 en direction de Beaune et de Paris, kilomètre 113. Le patrouilleur arrive, ça se passe sur la voie de gauche dans le secteur de Besançon après la sortie 4.1 Besançon-Palante. Faites attention, un bouchon s'est formé avant l'accident. Il y a environ 2 km de bouchon à passer avant de pouvoir continuer votre route sur l'A36. Sur l'A40, des perturbations aussi, bouchon et véhicule arrêté sur voie de gauche. C'est en direction de Paris, de Mâcon, au kilomètre 110, après la sortie numéro 10 pour Bellegarde. Le retour de l'actu trafic, ce sera à 12h30 sur Autoroute Info. Avant ça, on va se rendre en Auvergne. La RCEA pour Route Centre-Europe Atlantique traverse la France d'est en ouest. L'un de ses tronçons est une autoroute, il s'agit de la 79. Elle remplace une ancienne route nationale. Reportage de Vivien Taupin.
1: En 2020, le groupe APRR a repris l'exploitation de la Nationale 79 dans l'Allier et l'a transformée en autoroute A79 avec notamment la création d'un centre d'entretien à Dompierre et l'embauche de 18 personnes à temps plein, dont Vincent Forissier, responsable de la Bourbonnaise.
2: La particularité sur cette autoroute, avant la construction, c'était la RCEA, qui était tristement surnommée la route de la mort, donc avec un trafic poids lourd qui est très très élevé, qui était très accidentogène. On a tous perdu en tant que local quelqu'un de plus ou moins proche sur cette route, et voilà, c'est vraiment une fierté d'avoir pu sécuriser, même indirectement, cette route, et d'y travailler maintenant.
1: Et avec plus de 6 ans sans accident de travail avec arrêt, il peut être fier de ses équipes, dont fait notamment partie François Cognier, responsable de sécurité, qui a bien connu l'ancienne route tristement célèbre.
3: Moi, j'ai eu la chance d'exploiter la RN79 depuis 1999 avec différents gestionnaires. Et c'est vrai que d'avoir passé la RN79 en A79, qui est devenue une autoroute à deux fois deux voies, on a vraiment sécurisé tout le tracé, apporter du confort aux clients et aussi une rapidité pour traverser le département qu'on n'avait pas avant. C'était une route bidirectionnelle avec un fort trafic aussi, surtout un fort trafic poids lourd. Et dès qu'il y avait un accident, il y avait un poids lourd impliqué, donc avec les conséquences que l'on peut avoir quand il y a un véhicule léger en face. Maintenant que l'autoroute est à deux fois deux voies, on n'a plus de chocs frontaux, donc on a vraiment sécurisé le tracé, on a beaucoup moins d'accidents et surtout beaucoup moins grave.
1: La 79 est non seulement plus sûre, mais cette autoroute moderne fut également la première en France à être équipée de péages en flux libre. Si vous souhaitez plus d'informations à ce sujet, visitez le site aliae.com, A-L-I-A-E.com.

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1: Avec un obstacle qui est signalé sur la 46 et en plus un patrouilleur qui est sur place, hein, c'est sur la voie de gauche de l'autoroute A46, c'est à l'est de Lyon quand vous allez en direction de Paris. C'est juste après la sortie 3 Villars-les-Dombes. Donc patrouilleur qui intervient sur les voies de l'A46. Sur la voie de gauche, il est obligé de rester avec cet obstacle le temps de pouvoir le dégager. Donc restez très vigilants. Un patrouilleur est sur les voies de l'A46, contournement est lyonnais, direction Paris, un peu après le kilomètre 20 à hauteur de la sortie 3. Information à suivre sur Autoroute Info.

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1: À 12h30, en ce milieu de journée, plusieurs incidents, vous rappelez, mais le principal, c'est l'intervention de ce patrouilleur sur les voies de la 46. C'est à l'est de Lyon. Lorsque vous allez en direction de Villefranche et de Paris, c'est un peu après le kilomètre 20 et la sortie 3 Villars-les-Dombes. Un patrouilleur est sur voie de gauche en train de ramasser une plaque de métal assez volumineuse. Il peut rester un moment d'air encore sur cette voie de gauche. Restez très vigilant quand vous arrivez dans ce secteur. D'autant plus que lorsqu'il va traverser les voies, vous serez concerné sur toutes ces voies. Donc prudence sur la 46 après ce kilomètre 20 direction Paris. Dans le même secteur, il y a un véhicule arrêté en entrée du diffuseur de Villars-les-Dombes. Lorsque vous rentrez sur la 46 pour aller en direction de Paris, un véhicule est arrêté dans cette bretelle d'entrée. Restez bien sûr vigilant également. Sur l'autoroute A36, toujours un véhicule accidenté. Il s'agit d'une voiture qui serait sur voie de gauche. Ça génère un bouchon sur quelques centaines de mètres. C'est sur l'A36 en direction de Beaune et de Paris. Et c'est donc au kilomètre 113 dans ce département du Doubs. C'est en fait dans le secteur de Besançon. On va maintenant sur l'autoroute A6 avec un obstacle qui nous est signalé, un garde-boue en direction de Paris. C'est après le kilomètre 83 quand vous êtes en Seine-et-Marne, donc quand vous êtes en Île-de-France. Et c'est donc après la sortie 17 Courtenay. Du côté de l'A31, obstacle signalé, il s'agit de débris de pneus avec en plus un poids lourd en panne un peu plus loin. Donc sur l'A31, lorsque vous allez en direction de Nancy, c'est quand vous êtes dans le département de la Côte d'Or. C'est après la jonction, donc direction Nancy, c'était après le secteur de Beaune et un peu avant la sortie en Nuit-Saint-Georges. Il y a ces débris de pneus sur les voies après le kilomètre 11 dans ce secteur de Beaune sur l'A31. Là aussi, un patrouilleur se rend sur les lieux. Attention à la pluie qui reste bien présente sur une bonne partie des axes sur lesquels vous roulez, notamment à l'est de Lyon, mais aussi sur l'autoroute A36. Tout de suite, on écoute les titres de France Info.
2: Avec cette nouvelle journée nationale de mobilisation des lycéens, 375 établissements scolaires sont encore perturbés. Aujourd'hui, dans la matinée, 3900 personnes se sont rassemblées à Marseille pour demander davantage de moyens pour l'école. À Paris, le rendez-vous est donné à 15h, place de la Bastille. 15h, c'est aussi l'heure à laquelle seront reçues les trois principales organisations lycéennes par Édouard Geffray et Philippe Baptiste, les deux ministres en charge de l'éducation. Plusieurs raffineries de Total Energy bloquées depuis ce matin. Les salariés bloque les expéditions de carburant à des raffineries de Normandie, près du Havre, de Donges, la bioraffinerie de la Med. La CGT a appelé à faire grève pour l'emploi et les salaires. Après l'avoir expérimenté fin juillet sur le méga-feu en Gironde, le ministère français des Armées va acquérir un kit de largage de produits retardants pour l'avion de transport militaire A400M. La ministre Catherine Vautrin l'a annoncé devant les députés de la commission de la Défense. Et puis en Ukraine, une frappe russe contre des bus transportant des civils à Kramatorsk a fait au moins 30 morts et une vingtaine de blessés ce matin. Nouveau bilan des autorités locales.
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1: Merci à vous d'être avec nous en ce milieu de journée. D'ici quelques minutes, bien sûr, on refait un point sur les principales difficultés. À 12h45, point complet sur vos conditions de circulation également. Les fermetures nocturnes qui s'annoncent. Ça, ce sera l'info chantier, notre rendez-vous de 45 de chaque heure. Tout de suite, on poursuit avec Tove Lo et Stromae.

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2: Et en ce milieu de journée, on vous rappelle ce patrouilleur qui intervient, qui est sur les voies de l'A46 au contournement est lyonnais. C'est lorsque vous êtes donc à l'est de Lyon, vous allez en direction de Paris. Le patrouilleur est en train de ramasser ou de maintenir un objet qui est sur voie de gauche. Celle-ci a été neutralisée avant de pouvoir vraiment déplacer cet objet. Donc la voie de gauche reste bien neutralisée. Il faut serrer à droite si vous roulez sur l'A46 direction Paris. Après la sortie 3, Villars-les-Dombes, c'est un peu aussi après la jonction avec l'autoroute A42. D'ici quelques minutes, point complet sur vos conditions de circulation, également l'info chantier, les fermetures nocturnes. Auparavant, on écoutera Queen et tout de suite, imaginez.

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1: Midi 45, merci à vous d'être avec nous en ce milieu de journée. On rappelle plusieurs incidents, mais le premier, c'est cet obstacle sur l'A46, le contournement est lyonnais, direction Paris. C'est quand vous êtes dans le département de l'Ain, un patrouilleur est sur la voie de gauche, celle-ci est neutralisée. Il est en train de ramasser une tôle métallique, obstacle assez volumineux, ce qui explique que la voie de gauche reste neutralisée. Ça va durer un certain temps, il faut vraiment serrer à droite si vous roulez dans ce secteur. Du côté de l'A31, poil lourd est arrêté en Côte d'Or, un peu après le secteur de Beaune, quand vous allez en direction de Nancy. C'est après le kilomètre 11, il est sur la bande d'arrêt d'urgence. Opération de dépannage en place, en cours, à proximité des voies de circulation. Là aussi, serrez à gauche si vous le pouvez. On va maintenant parler de cet accident qui s'est produit sur l'autoroute A36, voie de gauche toujours neutralisée, en direction de Beaune et de Paris. C'est lorsque vous êtes dans le secteur de Besançon, dans ce département du Doubs, au kilomètre 113. Donc après la sortie 4.1 Besançon-Palante, une voiture sur la voie de gauche, un bouchon qui s'était formé tout à l'heure, qui s'est résorbé, mais il peut y encore avoir un peu de ralentissement quand vous arrivez dans ce secteur à 36, direction Beaune-Paris, après la sortie 4.1 Besançon-Palante. Il y a aussi des obstacles sur la 6, cette fois c'est en Seine-et-Marne, quand vous allez en direction de la capitale, c'est après le kilomètre 83, donc en Île-de-France, après la sortie 17 Courtenay, il s'agirait d'un garde-boue de poids lourd sur les voies de circulation. Puis on vous rappelle la pluie, retour de la pluie depuis le milieu de la semaine, et elle est bien présente actuellement si vous roulez à l'est ou au sud, ou si vous allez vers le sud de Lyon, en tout cas tous les axes à l'est de Lyon et au sud de Lyon sont concernés par ces précipitations. C'est le cas également sur l'autoroute A36 entre Dole et Mulhouse, et sur l'autoroute A39 quand vous roulez entre Dole et Bourg-en-Bresse. On fait le point sur les chantiers nocturnes, on va vous en donner quelques-uns. À Lyon, au-delà des réseaux APRR et AREA, la rocade sera fermée en direction de Paris entre la bifurcation avec la 43 et la bifurcation avec la 42 pendant les nuits du 5 au 9 octobre. La métropole de Lyon procède à des travaux d'entretien. Donc il s'agit bien d'un chantier qui est en place avant d'arriver sur le réseau APRR. On va également parler de l'Île-de-France. La 5B est fermée dans les deux sens, entre la sortie 14 vers Saint-Denis et le giratoire du Bois du Jard, donc sur la 5B, où il y a des travaux longue durée du côté de Melun. C'est chaque nuit de la semaine, du lundi soir au vendredi matin, de 22h à 5h. Et puis en Rhône-Alpes, sur l'A404, fermeture en direction d'Oyonnax. Ce sera de 20h à 6h, entre les sorties 9 Montréal-Lacluse et 10 Oyonnax-Pélignat. Il y a des travaux pour rénover un panneau au-dessus des voies de l'autoroute. On termine en région Rhône-Alpes par cette fermeture du tunnel du Mont-Blanc en raison de travaux de maintenance. Il est fermé dans les deux sens de 22h à 6h du lundi 5 au vendredi 9 octobre pendant la nuit. Donc bien sûr, 22h à 6h et possibilité toujours de rejoindre l'Italie par le tunnel du Fréjus en Savoie.
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1: D'ici quelques minutes, à 13h, on fera le point sur l'ensemble de vos conditions de circulation. On écoutera aussi les titres de France Info. Auparavant, un reportage. Nous irons découvrir des spectacles immersifs que vous pouvez admirer en France, un peu partout dans le monde. On parlera des sites gérés par Culture Espace. Mais tout de suite, on poursuit avec Charlotte Cardin.

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1: Avec un véhicule qui est arrêté sur l'autoroute A6, il nous est signalé à l'instant, c'est en direction de Paris, après le kilomètre 80, et donc après la sortie 17 Courtenay, c'est quand vous approchez aussi du secteur de Nemours. Donc véhicule arrêté direction Paris après ce kilomètre 80, quand vous êtes dans ce département de la Seine-et-Marne. Un patrouilleur se rend sur les lieux. Information à suivre sur Autoroute Info, on en parle d'ici.

0: Merci d'être avec nous en ce milieu de journée. Journée pluvieuse, attention à la pluie bien présente sur la plupart des axes où vous roulez sur l'est de la France, puisque ça concerne la 36, la 39, une partie de l'autoroute A40 et également les axes à l'est et au sud de Lyon. La pluie bien présente aujourd'hui. On fera le point sur l'ensemble de vos conditions de circulation, notamment les véhicules en panne ou les obstacles d'ici quelques minutes dans notre prochain flash. On intervient à tout moment en cas de nouvel événement, bien sûr, pouvant gêner le trafic sur votre trajet. Tout de suite, un reportage, lumière, son, image, voilà les principaux ingrédients pour créer une ambiance immersive et sensorielle. De nombreux sites gérés par Culture Espace proposent ces visites à 360 degrés. Présentation avec Raphaël Giudicelli.
1: Et imaginez des œuvres qui prennent vie sur des murs immenses. Images et musique vous plongent au cœur de l'univers des artistes. Bienvenue dans l'expérience immersive. Derrière ces expositions spectaculaires qui fascinent le public, il y a Culture Espace. Pour en comprendre les coulisses, j'ai rencontré son directeur, Grégoire Monnier. Il nous raconte comment tout a commencé.
2: L'histoire, elle commence pour nous aux Carrières de Lumière, donc en Provence, en 2012. C'est une ancienne carrière de pierre dans laquelle on projette directement sur les murs. Et depuis, Culture Espace s'est beaucoup développé sur l'immersif. Nous avons aujourd'hui 10 sites dans le monde et nous accueillons 5 millions de visiteurs par an.
1: Allez, quand même, ça fait beaucoup. Alors aujourd'hui, justement, dans quel pays peut-on voir les spectacles immersifs produits par Culture Espace ?
2: Alors nous avons 3 sites en France, donc Paris, la Provence et Carrières de Lumière, et à Bordeaux, Bassin des Lumières, Amsterdam, et puis en Allemagne, nous avons 2 sites, un site aux États-Unis à New York et à Tokyo au Japon. Pour un même spectacle, si vous le regardez à 2 endroits différents, l'expérience pour le visiteur est très différente.
1: Grégoire Monnier nous explique comment Culture Espace choisit les artistes qu'ils vont mettre en valeur.
2: Et d'abord, le contraste et la couleur. Il faut que l'artiste ait une profondeur de catalogue, une production qui ait été suffisamment importante. C'est ce qu'on fait avec des Picasso, Van Gogh, Monet.
1: Est-ce que l'immersion numérique est en train de changer notre manière de regarder l'art ? Est-ce que c'est une nouvelle porte d'entrée vers l'art pour le grand public peut-être ?
2: Nous on pense que l'immersion c'est une manière sûrement plus accessible d'arriver vers l'art et que derrière les gens vont dans un vrai musée pour voir à quoi ressemble l'œuvre. Et ça pour nous c'est la plus grande victoire, c'est de se dire bon ben on les a fait rentrer dans le monde artistique et on a éveillé leur curiosité et ça leur donne envie d'approfondir derrière en allant voir les vraies œuvres dans les musées.
1: Pour découvrir ces expositions immersives et réserver votre place, rendez-vous sur cultureespace.com.

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1: Avec un obstacle signalé sur l'autoroute A46, c'est en direction de Paris, dans le département de l'Ain. Lorsque vous avez dépassé le kilomètre 17, donc après ce kilomètre 17, après la sortie 2 points Villars-les-Dombes, obstacle sur la 46, sur ce contournement est-lyonnais, direction Villefranche et Paris. Un patrouilleur se rend sur les lieux. Information à suivre. On en reparle d'ici 3 minutes sur autoroute.

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1: Merci d'être avec nous en ce milieu de journée.
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1: Et tout d'abord, on va parler de ces différents obstacles qui nous sont signalés. Le dernier en date, c'est sur l'A46, le contournement Est Lyonnais, direction Paris et Villefranche. C'est après le kilomètre 17 dans ce département de l'Ain. Donc sur ce contournement Est Lyonnais, tôle sur les voies de circulation. Alors il y en avait déjà un petit peu avant, kilomètre 19. Le patrouilleur a pu repartir, donc kilomètre 19, plus de difficultés. Mais il y a d'autres obstacles au kilomètre 16 de l'A46, direction Paris. Et là aussi, un patrouilleur se rend sur les lieux. On va maintenant sur l'autoroute A6, l'axe Paris-Lyon, et on va aller en direction de Paris, puisqu'au kilomètre 82, dans le département de la Seine-et-Marne, après la sortie 17 Courtenay, il y a un garde-boue de poids lourd tombé sur les voies de circulation. Poids lourd sur bande d'arrêt d'urgence également sur l'autoroute A6, un petit peu plus loin, c'est au kilomètre 79, en direction Paris, toujours en Seine-et-Marne, et toujours après la sortie 17 Courtenay, la voie de droite est neutralisée dès le kilomètre 80 pour les opérations de dépannage. On se rend maintenant en Côte d'Or, en Bourgogne, sur la 31. Alors, lorsque vous allez en direction de Nancy, il y a un poids lourd en panne après le secteur de Beaune. Il est sur la bande d'arrêt d'urgence et c'est après le kilomètre 11. Et on termine par cet accident sur la 36. Une voiture sur voie de gauche qui est neutralisée. C'est au kilomètre 113 en direction de Beaune et de Paris. C'est lorsque vous êtes dans le secteur de Besançon, en Franche-Comté. Après la sortie 4 points, Besançon, Palante. Là aussi, opération d'évacuation en cours. Ça peut générer de temps à autre des ralentissements puisque ce poids lourd est sur la partie gauche de la chaussée. Du côté du ciel, attention à ces précipitations bien présentes sur une bonne partie des axes sur lesquels vous roulez. Déjà sur pratiquement toute la région Rhône-Alpes, notamment les axes à l'est de Lyon. Mais ça vous concerne également en Franche-Comté si vous roulez sur l'autoroute A39 ou encore sur l'autoroute A36, par exemple, entre Besançon et Mulhouse. Il y a de forts risques de précipitations. Il faut augmenter les distances de sécurité avec les autres véhicules. Et tout de suite, on poursuit avec les titres de France Info.
2: Un plan d'urgence sur les remplacements de professeurs annoncé par le ministre de l'Éducation nationale, Édouard Geffrey, en déplacement dans un lycée à Reims ce matin pour écouter les revendications des élèves. Il reçoit à 15h au ministère les trois principales organisations lycéennes. C'est aussi à cette heure-là que la manifestation parisienne démarre place de la Bastille. Ce matin, près de 3900 personnes ont défilé à Marseille. Les syndicats revendiquent 15 000 manifestants. Plus de 340 établissements sont perturbés aujourd'hui, y compris des universités parisienne. Le bilan s'alourdit en Ukraine, au moins 30 morts et 18 blessés à l'est du pays dans des frappes russes qui ont touché deux bus ce matin. À Kiev, au moins 3 personnes sont décédées, annonce le maire de la capitale. La campagne de vaccination contre le Covid potentiellement avancée, c'est ce qu'envisage la ministre de la Santé, alors que la campagne combinée grippe-Covid démarre le 13 octobre, en priorité pour les plus de 65 ans et les plus fragiles. Les cas de Covid se sont multipliés ces dernières semaines, 67% de passages supplémentaires aux urgences du 14 au 20 septembre par rapport à la semaine précédente, selon Santé publique France.
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1: Et d'ici quelques minutes, bien sûr, nous aurons un point complet sur vos conditions de circulation et leur évolution de tout ce qu'on vient de dire. Ce sera 13h15. Nous aurons également les prévisions de Météo France. En cas de nouvel événement, on intervient à tout moment pour vous avertir, bien sûr. Et puis tout de suite, on va poursuivre avec Jérémy Frérot.

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4: Et en ce milieu de journée, on vous rappelle ces obstacles sur l'A46, tôle de métal sur les voies en direction de Paris. C'est après le kilomètre 17, lorsque vous êtes sur ce contournement est lyonnais. C'est donc après la jonction avec l'A432 et après la sortie 2 points, Villars-les-Dombes. Un patrouilleur se rend sur place. D'ici quelques minutes, point complet sur l'ensemble de vos conditions de circulation. Ce sera un peu avant 13h15. Auparavant, on écoutera OMD, un titre phare des années 80. Ce sera dans 3 minutes, mais tout de suite, Gwen Stefani.

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1: Et on fait le point tout d'abord sur cet accident sur l'autoroute A36 lorsque vous allez en direction de Beaune et de Paris. C'est après la sortie 4 points Besançon-Palante dans le département du Doubs. Une voiture accidentée sur la voie de gauche. Cette voie de gauche est neutralisée sur 1 km, donc direction Beaune-Paris à partir du kilomètre 112. On va maintenant à l'est de Lyon. Obstacle signalé sur l'A46, tôle sur la voie de circulation en direction de Paris. C'est après le kilomètre 17, après la jonction avec la 432 et la sortie 2 points Villars-les-Dombes. Si vous roulez sur l'autoroute A6, on notera en Ile-de-France, en Seine-et-Marne, un obstacle en direction de Paris. C'est après la sortie 17 Courtenay. Il s'agirait d'un garde-boue tombé sur les voies de circulation. Et un petit peu plus loin, un poids lourd sur bande d'arrêt d'urgence en cours de dépannage. Juste après le kilomètre 80, toujours dans ce département de la Seine-et-Marne, la voie de droite est neutralisée dès ce kilomètre 80. Poids lourd également en panne, mais cette fois sur la 31, direction Nancy, c'est après avoir passé Beaune, après le kilomètre 11 en Côte d'Or, donc entre Beaune et Dijon, il est sur bande d'arrêt d'urgence, serré à gauche, si vous le pouvez. Puis une information importante, si vous voulez aller en Italie, il y a eu une fermeture du tunnel du Mont-Blanc, un alternat est maintenant mis en place sur le tunnel du Mont-Blanc, c'est tout au bout de la 40, secteur de Chamonix, pour aller en Italie, un alternat de circulation est appliqué, donc c'est possible de passer, mais pas en permanence, et il y a un temps d'attente prévu, et puis surtout pour les poids lourds, il aurait conseillé de s'arrêter avant, s'ils le peuvent, sur une aire de repos ou de service. Quand vous allez sur la 40, que vous êtes routier, que vous allez approcher du tunnel du Mont-Blanc, pensez à vous arrêter avant. Et écoutez bien Autoroute Info avec nos confrères de notre studio de Nantes-Chambéry qui vont vous informer encore plus sur l'évolution de la situation au tunnel du Mont-Blanc.
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1: Et tout de suite, on va écouter les prévisions. On rappelle que l'actualité de la météo, c'est de la pluie, surtout sur l'est de la France, surtout donc sur l'A36, l'A39, les axes à l'est de Lyon. Et d'ailleurs, si vous allez en région Rhône-Alpes, attendez-vous à avoir un peu de pluie partout, parfois un peu plus. Donc pensez à augmenter les distances de sécurité avec les autres véhicules, à réduire votre allure. Tout de suite, on va écouter les prévisions. Et elles nous sont présentées par Jérôme Lecoux de Météo France.
2: Jeudi, une perturbation évacue notre pays par les frontières de l'Est, générant dans l'après-midi un ciel couvert de l'Alsace aux Alpes du Nord avec quelques pluies. Sur les Savoies et l'Isère, la limite plus neige se situe vers 1900 mètres. À l'arrière, c'est un ciel de traîne qui s'installe avec de nombreux nuages porteurs d'averses sur le Grand Est, la Bourgogne, l'Auvergne-Rhône-Alpes. Les éclaircies dominent davantage du Roussillon au sud de la Provence avec Mistral et Tramontane soutenus dans leur domaine. Le ciel est beaucoup plus lumineux en revanche de l'Île-de-France au Nivernais ou au Berry avec un vent de nord-ouest là aussi sensible, les rafales atteignant 50 km/h. Enfin, du côté du sud-ouest, le temps est sec entre la Garonne, les Landes et le Béarn avec un ciel plus variable. Les températures accusent une nette baisse par rapport au début de semaine, passant parfois en dessous des normales de saison. Comptez ainsi sur 13 degrés à Besançon, 14 degrés à Clermont-Ferrand, Chambéry et Lyon, 15 à Paris, Strasbourg et Grenoble, 16 à Bourges, 18 à Auch et 19 degrés à Bordeaux. Jérôme Lecoux, Météo France pour Autoroute Info.
1: D'ici quelques minutes, un point complet sur vos conditions de circulation, ce sera à 13h30 avec également les titres de France Info. Dans 5 minutes, on vous parlera d'une opération impressionnante, le remplacement le temps d'une nuit d'une passerelle piétonne qui enjambe les voies de l'A36. Mais tout de suite, on poursuit avec Manon Lisa, le petit pêcheur.

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0: L'information prioritaire sur autoroute info, chaussée glissante qui nous est signalée sur l'A432. C'est cet axe à l'est de Lyon qui longe l'aéroport de Lyon-Saint-Exupéry. Donc c'est quand vous allez en direction de Paris, après le kilomètre 5, chaussée glissante. Il y a d'ailleurs une personne qui a fait un aquaplaning, mais qui a glissé sur cette chaussée, qui a terminé sa course sur la bande d'arrêt d'urgence, une conductrice, après la barrière de péage de la Boisse. Soyez donc d'autant plus vigilants après ce kilomètre 5. Et puis un ralentissement est mis en place sur l'A5. Cette fois, c'est en direction de Paris, au kilomètre 200 après la sortie 24 Chaumont, lorsque vous êtes encore en Haute-Marne, hein, dans le Grand Est. Donc ralentissement en place sur l'A5 pour modifier un peu plus loin une zone de chantier. Ce sont les services de sécurité de l'autoroute qui mettent en place volontairement ce ralentissement. Ça devrait se produire d'ici quelques minutes. On va rouler à 40-50 km/h sur l'A5 direction Paris après la sortie 24 Chaumont. On vous emmène dans les coulisses de l'autoroute. Une opération impressionnante s'est déroulée de nuit près de Besançon. Une passerelle piétonne a été remplacée en seulement quelques heures. Reportage Fabrice Aubry.
1: Une cinquantaine de personnes mobilisées, une portion d'autoroute fermée pendant deux nuits. Les grands moyens ont été engagés pour installer la nouvelle passerelle qui enjambe la 36 au niveau de l'aire de Besançon-Marchaux. La première chose a bien sûr été de sécuriser la zone. Baptiste Janin est chef de district du comptoir.
2: Le rôle des équipes du comptoir, ça a été de poser l'ensemble des balisages et des fermetures de voies. Et à 22h, on a procédé à la fermeture de l'ensemble de la zone entre Besançon-Nord et Besançon-Est.
1: Après la sécurisation du secteur, les travaux ont pu commencer. Mais pourquoi fallait-il changer cette passerelle ? Julie Roulin est chef de pôle ouvrage d'art chez APRR.
3: On avait une passerelle en bois avec des poutres en lamellé collé qui datait des années 90 et qui était pas mal dégradée, notamment à cause des UV. Le soleil a provoqué la dégradation des peintures de protection.
1: Voilà donc pourquoi il fallait remplacer cette vieille passerelle en bois avec une nouvelle plateforme en métal, un matériau qui a d'ailleurs simplifié les opérations.
3: Le fait que la passerelle soit métallique aujourd'hui nous permet de la poser en une seule fois. Elle a été soulevée en un seul morceau de 80 mètres et posée sur l'intégralité des appuis.
1: Et pour ce faire, APRR a fait appel à des entreprises compétentes. Damien Janterre travaille chez Est Ouvrage. Il nous explique déjà l'opération au moment de la réception de la nouvelle passerelle.
4: Elle est arrivée en plusieurs morceaux. On l'a assemblée donc sur place. On a créé une spécifiquement donc justement pour cet assemblage, et ensuite on l'a amené donc à l'aide de porteurs pour l'acheminer donc jusqu'à son aire de préhension pour le bruitage.
1: Et c'est maintenant Yannick Grimaud de la société Mediaco qui nous explique la suite des opérations.
5: On a un grutier qui est dans la cabine, lui-même travaille pas à l'aveugle mais presque, et donc il est guidé par un chef de manœuvre qui lui est au sol et qui lui permet d'ajuster les commandes pour poser la passerelle, qui est une technicité un peu particulière. Elle doit reposer sur un premier côté avant de toucher les autres appuis.
1: Un travail de finition doit être effectué par la suite pour que les piétons puissent emprunter cette passerelle de manière sécurisée.

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1: Avec un patrouilleur qui intervient sur les voies de l'autoroute A5, c'est au kilomètre 32 lorsque vous allez en direction de Nancy et de Dijon. C'est lorsque vous êtes encore en Ile-de-France, en Seine-et-Marne, après la sortie 17 de Champagne-sur-Seine, Montereau. Patrouilleur qui intervient pour ramasser un obstacle au kilomètre 32 en direction donc de Nancy et de Dijon après la sortie 17. Soyez particulièrement vigilant pour sa sécurité. Information à suivre sur Autoroute Info, on en parle d'ici.

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2: Avec une voiture immobilisée sur la bande d'arrêt d'urgence de la 6 après le kilomètre 306 lorsque vous allez en direction de Paris. Donc c'est lorsque vous êtes encore en Bourgogne, en Côte d'Or, après la sortie 24.1 Beaune. Voiture immobilisée donc sur l'autoroute A6 sur la bande d'arrêt d'urgence. Dépannage en cours, du monde sur place. Se serrer à gauche hein, si vous pouvez quand vous arrivez à cet endroit. Information à suivre sur Autoroute Info.

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1: 13h30, plusieurs incidents à vous rappeler. On commence par cette voiture sur la bande d'arrêt d'urgence de la Cite dans un secteur très fréquenté. C'est après le kilomètre 306, hein, c'est lorsque vous allez en direction de Paris, après la sortie 24 points Beaune. Des opérations de dépannage sont en cours, du monde sur place. Toujours sur la Cite, direction Paris, mais cette fois en Ile-de-France, en Seine-et-Marne. Un obstacle au kilomètre 82, c'est après la sortie 17 Courtenay. Il s'agit d'un garde-boue de poids lourd sur les voies. Et puis toujours en direction de Paris, après le kilomètre 80, un poids lourd aussi sur la bande d'arrêt d'urgence. La voie de droite est neutralisée dès le kilomètre 80. On va maintenant sur l'autoroute A36. Un accident s'est produit. Les opérations d'évacuation sont toujours en cours. La voie de gauche est neutralisée au kilomètre 113, direction Beaune et Paris, dans le secteur de Besançon, dans le département du Doubs. C'est après la sortie 4 points Besançon. On le traque pour des réparations sur les glissières en raison de cet accident. Il y a aussi la voie de gauche qui est neutralisée dans les deux sens. En direction de Mulhouse, c'est entre les kilomètres 113 et 111. En direction de Paris et de Beaune, c'est du kilomètre 111 au 113. Chaque fois, neutralisation de la voie de gauche dans ce secteur de Besançon. Sur la 432, à l'est de Lyon, chaussée glissante, attention à ne pas déraper. C'est après le kilomètre 5, quand vous allez en direction de Paris, après la barrière de péage de la Boisse. Et puis toujours un ralentissement mis en place sur l'autoroute A5, direction Paris, au kilomètre 200. Ralentissement qui devrait se mettre en place, c'est peut-être déjà le cas maintenant, de façon à modifier un peu plus loin une zone de chantier. Ce sont les services de sécurité de l'autoroute qui s'en occupent, et c'est après la sortie 24 Chaumont. On va rouler à 40-50 km/h pendant une quinzaine de minutes. Et puis un poids lourd arrêté sur l'A31, direction Nancy. C'est après le kilomètre 11 et le secteur de Beaune en Côte d'Or. La voie de droite vient d'être neutralisée pour faciliter les opérations de dépannage. Si vous allez en Italie, sachez que le tunnel du Mont-Blanc a été fermé, qu'il est maintenant rouvert, mais avec un alternat de circulation. Pour les poids lourds, il y a eu du stockage, et donc il est conseillé pour les routiers de s'arrêter avant sur une aire de repos de service. Si vous allez en direction de l'Italie via ce tunnel du Mont-Blanc, quand vous serez sur l'A40, n'hésitez pas à vous arrêter sur une aire en attendant que la situation s'améliore, et restez bien à l'écoute d'Autoroute Info avec notre studio de Chambéry qui couvre cette partie du réseau. Tout de suite, on poursuit avec les titres de France Info.
2: Le prix Nobel de littérature récompense cette année une autrice canadienne, Anne Carson, écrivaine, poète de 76 ans, spécialiste de la littérature grecque antique, dont l'œuvre est audacieuse et inventive, selon l'Académie Nobel. Le ministre de l'Éducation nationale, Édouard Geffray, promet un plan d'urgence imminent sur les remplacements de professeurs absents. C'est l'une des revendications des lycéens. Il doit rencontrer leurs trois principales organisations cet après-midi, au moment où un rassemblement est organisé place de la Bastille à Paris, en cette nouvelle journée de mobilisation des lycéens et des étudiants, des blocages, des rassemblements, des cortèges dans de nombreuses villes aujourd'hui. À Marseille, 3900 personnes ont défilé selon la préfecture de police. De nouvelles mesures pour les agriculteurs touchés par la sécheresse, des prêts à taux zéro. L'État va prendre en charge les intérêts et y consacrer jusqu'à 2 milliards d'euros pour permettre notamment aux éleveurs d'acheter du fourrage pour leurs bêtes. C'est l'une des attaques les plus meurtrières de ces dernières semaines en Ukraine. Au moins 30 personnes tuée dans un bombardement russe sur deux bus qui circulaient dans l'est du pays et sur un immeuble d'habitation.
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1: Le voyage se poursuit avec d'ici quelques minutes, bien sûr, un point complet sur vos conditions de circulation à 13h45, les informations sur les fermetures nocturnes à l'info chantier sur Autoroute Info, et puis dans 3 minutes, on intervient aussi en cas de nouvel incident ou pour le rappel de la principale difficulté. On reste bien sûr avec vous pour vous donner toutes ces informations, et on poursuit aussi avec Tame Impala et Jenny.

Et en ce début d'après-midi, on vous rappelle cet accident qui s'est produit sur l'A36 en direction de Beaune et de Paris. C'est lorsque vous êtes dans le secteur de Besançon, après la sortie 4 points Besançon-Palante. Voiture immobilisée sur la voie de gauche qui est donc neutralisée. Elle est neutralisée aussi dans l'autre sens lorsque vous allez en direction de Mulhouse, après la sortie 4 Besançon-Saint-Claude, pour des réparations sur les glissières de sécurité. On en reparle d'ici quelques minutes, ainsi que de l'ensemble de vos conditions de circulation et des fermetures nocturnes. C'est notre rendez-vous de 13h45. Auparavant, Supertramp et tout de suite Emmanuel Moire.

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1: Et à 13h45, plusieurs événements vont rappeler, plusieurs difficultés. Tout d'abord, cette voiture accidentée sur l'A36 en direction de Beaune et de Paris. C'est après le secteur de Besançon, après la sortie 4 pour 1 Besançon-Palante. La voiture est sur la voie de gauche qui est donc neutralisée au kilomètre 113. Voie de gauche même neutralisée sur 2 km, hein, du kilomètre 111 au kilomètre 113. Ça vous concerne également dans l'autre direction pour des réparations sur les glissières à la suite de cet accident. Lorsque vous allez en direction de Mulhouse, après la sortie 4 Besançon-Saint-Claude, voie de gauche également neutralisée dès le kilomètre 113. On se rend maintenant sur l'autoroute A6, une voiture est immobilisée sur la bande d'arrêt d'urgence après le kilomètre 306 et quand vous êtes au cœur de la Bourgogne, en Côte d'Or, direction Paris, après la sortie 24 points Beaune. Sur la 6, toujours direction Paris, mais cette fois en Ile-de-France, en Seine-et-Marne. Obstacle au kilomètre 82, c'est après la sortie 17 de Courtenay. Il s'agirait d'un garde-boue de poids lourd sur les voies de circulation. On se rend sur l'autoroute A5 en Haute-Marne, dans le Grand Est, lorsque vous allez en direction de Paris. Après la sortie 24 Chaumont, un ralentissement est mis en place pour modifier une zone de chantier après le kilomètre 201, c'est-à-dire qu'on va rouler à 40-50 km/h. Opération mise en place par les services de sécurité de l'autoroute. À l'est de Lyon, il y avait une chaussée glissante sur la 432 avec risque de dérapage. C'est terminé. En revanche, on rappelle qu'il y a de la pluie, hein, et il y a de la pluie non seulement sur la 432 à l'est de Lyon, mais également sur tous les axes à l'est de Lyon, pratiquement sur tous les axes en région Rhône-Alpes. Et on rajoutera à ça la 36 entre Besançon et Mulhouse et l'autoroute A39 où il y a encore quelques précipitations. Pensez à réduire votre allure. Les chaussées peuvent être gorgées d'eau et donc avec des risques aussi de dérapage. On termine par deux difficultés. Ce poids lourd en panne sur l'A31 direction Lancy après le kilomètre 11 et le secteur de Beaune. C'est en Côte d'Or. Il est sur la bande d'arrêt d'urgence. Sa voie de droite est neutralisée. Et puis le tunnel du Mont Blanc qui a été fermé en raison d'un problème technique et qui a rouvert mais sous alternat. C'est-à-dire que parfois vous pourrez aller en Italie, parfois vous devrez attendre au moins une trentaine, une quarantaine de minutes. Ça veut dire aussi que si vous êtes au volant d'un poids lourd et que vous voulez aller en Italie par ce tunnel du Mont Blanc tout au bout de la 40, il faudra vous arrêter plus tôt pour attendre en fait que la situation s'améliore. Si vous pouvez, arrêtez-vous sur une aire de repos de service sur la 40 et restez bien sûr à l'écoute d'Autoroute Info sur le 177 avec le studio d'Autoroute Info de Chambéry qui vous tient bien informé. On va parler des fermetures nocturnes et on commence par l'Île-de-France où la 5B est fermée dans les deux sens entre la sortie 14 vers Saint-Denis et le giratoire du Bois du Jard chaque nuit de 22h à 5h chaque nuit de la semaine du lundi soir au vendredi matin. En Bourgogne, en Saône-et-Loire, sur la 6, vous ne pourrez pas emprunter cette nuit les entrées et les sorties du diffuseur 25.1 de Chalon-Nord. Il faudra prendre les sorties et les accès du diffuseur 25.2 de Chalon-Centre. Bon, privilégiez plutôt Chalon-Centre. C'est cette nuit du 8 au 9 octobre de 21h à 6h du matin. Et puis en région Rhône-Alpes, entre la France et l'Italie, en raison de travaux de maintenance, ce tunnel du Mont-Blanc sera fermé dans les deux sens de 22h à 6h chaque nuit hein, jusqu'à vendredi matin. Possibilité de rejoindre l'Italie par le tunnel du Fréjus en Savoie.
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1: D'ici quelques minutes, on fera un point sur l'ensemble de vos conditions de circulation. Ce sera à 14h avec aussi les titres de France Info. Dans un instant, dans 5 minutes, direction la Bourgogne et l'Opéra de Dijon pour découvrir les nouveautés de la prochaine saison. Tout de suite, on poursuit avec Ota et Julien Lippe sur Autoroute Info.

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1: Avec des obstacles, des débris de pneus signalés sur la 6 en direction de Paris, c'est après le kilomètre 124 quand vous êtes dans le département de l'Yonne. Après la sortie 18 Villeneuve-sur-Yonne, c'est dans la partie d'autoroute comprise entre Auxerre et Courtenay. Donc obstacle sur la 6 après le kilomètre 124 et la sortie 18 Villeneuve-sur-Yonne. C'est pratiquement en dehors de l'aire de la Couline. Un patrouilleur se rend sur les lieux, on en parle d'ici deux minutes.

0: Et sur autoroute info, un ralentissement qui est en train de se mettre en place, c'est effectif hein, maintenant, pour modifier une zone de chantier sur la 5. Les services de sécurité vont ralentir volontairement la circulation pour qu'un peu plus loin, cette zone de chantier soit installée. C'est en direction de Paris, après le kilomètre 201, après la sortie 24 Chaumont, lorsque vous êtes dans ce département de la Haute-Marne. Et puis tout de suite, un reportage. L'Opéra de Dijon lance sa nouvelle saison entre œuvres originales et spectacles pour toute la famille. Tour d'horizon complet, c'est avec Ilyes Jamlaoui.
1: Et pour sa nouvelle saison, l'Opéra de Dijon continue de voir les choses en grand, avec au programme plus d'une trentaine de spectacles différents, pour tous les goûts et puis pour tous les âges, comme nous l'explique Antonella Zeda, directrice générale et artistique pour l'Opéra de Dijon.
2: C'est une saison collaborative, très riche, pluridisciplinaire, bien évidemment, qui met l'opéra au centre de la ville, qui met la culture à disposition de tout le monde et tous les publics, ouvertes justement à tous et à tous.
1: Et justement, Antonella Zeda, parmi l'ensemble des nouveautés, quels sont les rendez-vous à ne pas manquer?
2: Sûrement les nouvelles productions de la maison, donc la Cenerentola de Gioacchino Rossini du mois de novembre et l'Ercole Amante de Francesco Cavalli au mois de mai. Ce sont des productions donc maison, c'est nos ateliers, décors et costumes qui vont réaliser ces projets et toutes les équipes de la maison qui vont les porter.
1: Autre rendez-vous important, le Carrousel, mise en scène par Anna Bern-Reitner, une œuvre à découvrir en famille et pour les enfants dès l'âge de 4 ans. Et plus qu'un spectacle, c'est un vrai tour de manège, pas comme les autres.
2: Ah mais bien sûr, parce qu'on aura deux solistes lyriques et un acrobate qui vont accompagner les enfants dans ces tours de manège. Et on aura, ils découvriront des extraits des opéras d'Offenbach, notamment Orphée aux Enfers et Les Contes d'Hoffmann.
1: L'Opéra de Dijon, c'est également pour cette nouvelle saison plus d'œuvres originales, dont notamment une revisite du conte Cendrillon, Antonella Zeda.
2: La Cenerentola est une création maison. La mise en scène a été confiée à Mirabelle Ordinaire. C'est un spectacle vraiment, on va avoir des représentations qui sont à la fois extrêmement actuelles dans cette recherche de l'identité de chacun, cette exploration de ce qui est l'apparence et l'identité, mais aussi vraiment féerique avec des décors qui pourront nous émerveiller. L'opéra est fait aussi pour se ressourcer, pour retrouver des nouvelles énergies et nous travaillons comme nous pouvons pour que la société soit meilleure.
1: Et pour découvrir plus en détail le programme de cette nouvelle saison, rendez-vous sur le site internet opéra-dijon.fr.

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1: On fait la route ensemble cet après-midi, soyez bienvenus. Il est 14h.
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1: Et on regarde bien sûr ce qui vous attend sur votre route ce jeudi. Et on va d'abord aller en Haute-Marne, l'autoroute A5. Et un trafic ralenti si vous voulez en direction de Paris après la sortie 24 pour Chaumont. Il y a une modification de balisage sur une zone de travaux, ce qui implique la présence sur les lieux de piétons. Et donc ce trafic qui est ralenti sur quelques centaines de mètres. Vous restez évidemment attentif, prudent, vous adaptez bien votre vitesse. Cela ne devrait durer que quelques instants, que quelques minutes. On va aller aussi du côté de l'autoroute A6. En Bourgogne, dans Lyon, vous roulez en direction de Paris. Ce sont des morceaux de pneus qui nous sont signalés sur les voies au kilomètre 123. Une fois passé la sortie fléchée 18, donc au nord d'Auxerre. Et puis, dans l'est de la France, il y a eu un accident tout à l'heure en direction de Beaune, Lyon, Paris, au kilomètre 113, dans le secteur de Besançon, après le diffuseur 4.1. Le véhicule impliqué a été évacué il y a quelques instants, donc plus de problème de ce côté-là. En revanche, sachez que la voie de gauche reste neutralisée de part et d'autre, que ce soit en direction de Paris ou en direction de Mulhouse, donc voie de gauche neutralisée et encore la présence sur place de piétons. Attention, l'autoroute A31 est un poids lourd en difficulté en direction de Nancy, kilomètre 11. Il est sur la bande d'arrêt d'urgence, la voie droite malgré tout qui a été neutralisée. C'est peu après la bifurcation avec l'autoroute A36 dans le secteur de Beaune. Partout ailleurs, ça se passe plutôt pas mal sur votre route. Pas d'autres difficultés à vous indiquer à l'heure où l'on parle. On parle quand même de la météo malgré tout et la pluie qui vous accompagne par endroit, essentiellement d'ailleurs du côté de la région Rhône-Alpes. Quelques averses encore possibles sur l'est du côté de l'Alsace, la 36. Ailleurs, ça tendance à se dégager, voire même des régions où c'est nettement plus ensoleillé que ce matin, notamment du côté de la Bourgogne ou encore l'île de France. On écoutera d'ailleurs les prévisions météo, ce sera dans le prochain quart d'heure. Et pour les titres de l'actualité, tout de suite, on prend la direction de la rédaction de France Info.
2: Établissement encore perturbé aujourd'hui, la mobilisation.

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4: Et toujours avec nous sur Autoroute Info cet après-midi, les suites de cet accident dans l'Est, la 36 en direction de Beaune, Lyon et Paris. Vous faites attention puisque vers le kilomètre 113, la voie de gauche est neutralisée, donc que ce soit en direction de Beaune ou Paris ou en direction de Mulhouse. Donc vous faites attention dans les deux cas, vous serrez bien sur la droite de la chaussée et surtout vous faites attention aux piétons qui interviennent forcément à proximité de la chaussée. On va revenir dans un instant, 14h15, nouveau point sur vos conditions de circulation, à suivre également les prévisions météo pour cet après-midi. Tout de suite, on écoute Edwin Collins sur Autoroute Info. À tout de suite.

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1: Et un véhicule en panne en Côte d'Or, en Bourgogne, autoroute A6 en direction de Paris, une fois passé la sortie 24 pour Beaune. Il est sur la voie spéciale véhiculant, kilomètre 297. Donc cette voie qui se trouve la plus à droite, vous faites attention, vous serrez à gauche. Le patrouilleur est sur place, on en reparle.

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1: Et toujours avec nous, 14h15, vous êtes sur Autoroute Info. On regarde ce qui se passe sur votre route cet après-midi. Dernier événement d'Alstin, un véhicule en difficulté du côté de la 6 direction Lyon. Il est au kilomètre 142, hein, après le diffuseur 18 de Joigny. On est dans la région d'Auxerre. Il est sur bande d'arrêt d'urgence. Bon, il ne gêne pas forcément. Peut-être malgré tout des piétons à proximité des voies. Vous pensez évidemment à bien serrer sur la gauche de la chaussée. Accident, suite d'un accident qui s'était produit tout à l'heure dans l'est de la France du côté de la 36. En direction de Beaune, Lyon et de Paris. Désormais, la voie de gauche neutralisée au kilomètre 113. Que vous rouliez d'ailleurs en direction de Beaune, de Paris ou en direction de Mulhouse. Donc dans les deux cas, vous serrez bien sur la droite de la chaussée. Vous faites attention à des piétons qui pourraient se trouver à proximité des voies de circulation. Et puis notez qu'il y a toujours un alternat de circulation au tunnel du Mont-Blanc. Donc évidemment, si vous allez en Italie, donc forcément, ça va prendre un petit peu de temps. Il reste toujours conseillé de s'arrêter un petit peu en amont pour éviter d'éventuelles perturbations donc au passage de ce tunnel du Mont-Blanc à Chamonix, tout au bout de l'autoroute A40. On va parler météo tout de suite.
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1: Bon, ça se dégage par endroits, sur la Bourgogne, notamment ailleurs, ça reste quand même bien couvert. Des averses qui peuvent encore vous concerner sur la région Rhône-Alpes et l'Alsace, là, donc plutôt du côté de l'autoroute A36. On va voir comment tout cela va évoluer. Et les prévisions cet après-midi, c'est avec Jérôme Lecoux de Météo France.
2: Jeudi, une perturbation évacue notre pays par les frontières de l'Est, générant dans l'après-midi un ciel couvert de l'Alsace aux Alpes du Nord avec quelques pluies. Sur les Savoies et l'Isère, la limite plus neige se situe vers 1900 mètres. À l'arrière, c'est un ciel de traîne qui s'installe avec de nombreux nuages porteurs d'averses sur le Grand Est, la Bourgogne, l'Auvergne-Rhône-Alpes. Les éclaircies dominent davantage du Roussillon au sud de la Provence avec Mistral et Tramontane soutenus dans leur domaine. Le ciel est beaucoup plus lumineux en revanche de l'Île-de-France au Nivernais ou au Berry avec un vent de nord-ouest là aussi sensible et rafales atteignant 50 km/h. Enfin, du côté du sud-ouest, le temps est sec entre la Garonne, les Landes et le Béarn avec un ciel plus variable. Les températures accusent une nette baisse par rapport au début de semaine, passant parfois en dessous des normales de saison. Comptez ainsi sur 13 degrés à Besançon, 14 degrés à Clermont-Ferrand, Chambéry et Lyon, 15 à Paris, Strasbourg et Grenoble, 16 à Bourges, 18 à Auch et 19 degrés à Bordeaux. Jérôme Lecoux, Météo France pour Autoroute Info.
1: Voilà pour le temps, vous restez avec nous, bien sûr on va revenir dans quelques instants, on verra aussi que la voiture électrique continue de gagner du terrain en France. Qui l'achète et pourquoi? La réponse, ce sera juste après avoir écouté le trio américain de Temper City, leur titre Self-Aware, c'est sur Autoroute Info cet après-midi, belle route.

0: De retour avec nous sur Autoroute Info, faites attention à un animal qui a été aperçu sur l'A39, le département de l'Ain, au kilomètre 131. Et attention, bien sûr, dans les deux sens de circulation entre le diffuseur 10 de Saint-Trivier et la jonction avec l'autoroute A40, le patrouilleur se rend sur place, bien sûr, pour tenter de faire fuir cet animal. Attention. Allez, je vous dis 14h30, nouveau point sur vos conditions de circulation. On aura aussi les titres de l'actualité depuis la rédaction de France Info. Avant cela, on parle tout de suite du marché de l'électrique en France. Longtemps marginal, la voiture électrique a aujourd'hui trouvé sa place dans le paysage automobile et continue même de gagner du terrain, Corentin Rouleau.
1: 20 000 véhicules électriques immatriculés en 2019. On devrait atteindre les 500 000 d'ici la fin de l'année. Flavien Neuvy est le directeur de l'Observatoire CTLM.
2: On assiste en ce moment à un phénomène assez étonnant que personne n'avait anticipé, qui est l'explosion des ventes de véhicules 100% électriques. De ce point de vue-là, il y a bien un avant et un après-guerre en Iran.
1: Tout ça est évidemment lié à la hausse du prix des carburants.
2: Les gens se ruent vers les véhicules électriques parce qu'évidemment, le 100 km électrique coûte beaucoup moins cher que le 100 km thermique. Et c'est vrai que les véhicules électriques d'aujourd'hui ont des autonomies qui sont beaucoup plus importantes qu'il y a 5 ans. Il y a 5 ans, on était autour de 150-200 km d'autonomie. Évidemment, aujourd'hui, avec les progrès technologiques, on est bien au-delà des 400-500 km et quelquefois même plus.
1: Les freins qui bloquaient pour passer à l'électrique sont petit à petit en train de disparaître.
2: Notamment la question de l'autonomie, puisque l'autonomie a progressé. La question des bornes de recharge, parce que là aussi, il y en a plus dans l'espace public, même s'il y a encore peut-être beaucoup de travail à faire de ce point de vue-là. Et puis enfin, les constructeurs, il ne faut pas l'oublier, proposent des véhicules électriques qui sont plus abordables, avec des plus petits modèles. On peut penser par exemple à la R5, on peut penser aussi à la Twingo ou la C3 de chez Citroën. Donc des véhicules qui financièrement sont plus accessibles pour les ménages.
1: Même si tout indique que l'électrique va massivement s'imposer, la transition avec le thermique va prendre du temps. Flavien Neuvy est directeur de l'Observatoire CTLM.
2: On a encore entre 37 et 38 millions de véhicules thermiques qui roulent sur nos routes. Et avant que ce parc de véhicules thermiques s'éteigne mécaniquement, il va se passer encore plusieurs décennies. Donc oui, on va encore utiliser beaucoup de pétrole dans nos mobilités pendant encore plusieurs décennies parce qu'on a un parc roulant qui est très thermique.
1: Si vous souhaitez, comme plus d'un million de Français, vous tourner vers l'électrique, la prime coup de pouce peut vous aider sous condition à l'achat d'un véhicule neuf.

0: toujours avec nous cet après-midi, 14h30. Bienvenue, vous êtes sur Autoroute Info. On va parler d'abord d'un animal qui a été vu dans le département de l'Ain, l'autoroute A39, au kilomètre 131. Vous restez concernés dans les deux sens, bien sûr. On ne sait jamais, entre la sortie 10 de Saint-Rivier et la jonction avec l'autoroute A40. On est dans le secteur de Bourg-en-Bresse. Le patrouilleur sort en surplace. Il y a un poids lourd qui est en panne du côté de l'autoroute A6 en direction de Lyon. On est en Seine-et-Marne, dans la région parisienne, au kilomètre 62, juste après Malesherbes, la sortie A14. Sachez que la voie de droite a été neutralisée. Vous restez prudent et vous faites attention. Vous serrez bien sur la gauche de la chaussée. Et autre voie de droite neutralisée, c'est sur l'A31 où un poids lourd est en panne en direction de Nancy au kilomètre 11. Là, on est juste avant la sortie fléchée 1 de Nuit-Saint-Georges dans le secteur de Beaune. Attention, là aussi, vous respectez le corridor de sécurité en serrant sur la gauche des voies de circulation. À noter aussi qu'il y a un alternat de circulation qui est en place tout au bout de l'autoroute A40. Si vous allez en Italie, il peut y avoir un petit peu d'attente, donc forcément, vous pouvez vous arrêter en amont en attendant que ça s'arrange. En tout cas, il y a cet alternat de circulation qui reste en place. Vous pouvez évidemment toujours éviter ces éventuelles difficultés au passage de ce tunnel du Mont-Blanc en passant par l'autre tunnel transalpin, celui du Fréjus en Savoie. Et puis la météo avec un temps couvert par endroit, c'est plus dégagé ailleurs, notamment sur la Bourgogne, Île-de-France. Des averses malgré tout qui peuvent vous concerner si vous êtes dans l'est de la France, et puis d'une manière générale sur la région Rhône-Alpes. Pour vous adapter votre vitesse, bien sûr, c'est 110 km/h, pas plus, vous le savez, quand il pleut, quand les chaussées sont mouillées. Attention. Et pour les titres de l'actualité, tout de suite, on prend la direction de France Info.
1: À 14h20, Mélanie Delaunay, le ministre de l'Éducation, promet un plan d'urgence.
2: Sur la question du remplacement des professeurs absents, c'est l'une des revendications des lycéens qui se mobilisent à nouveau aujourd'hui avec les étudiants. Édouard Geffray donne rendez-vous à 15h aux trois principales organisations lycéennes, alors que des défilés, des rassemblements ont lieu dans plusieurs villes. Ce matin à Lyon, Lille, Marseille notamment, c'est le cas en ce moment à Strasbourg, à Toulouse, à Paris aussi, où les jeunes vont se retrouver, place de la Bastille. Pour les jeunes agriculteurs, ça va dans le bon sens, l'annonce de prêts à taux zéro avec la prise en charge d'intérêts par l'État pour permettre aux agriculteurs touchés par la sécheresse d'acheter du fourrage, des engrais. C'est une mesure qui est soumise à l'adoption du budget par le Parlement. Le bombardement russe sur des bus à Kramatorsk dans l'est de l'Ukraine ne restera pas sans réponse, prévient Volodymyr Zelensky, le président ukrainien. Au moins 30 personnes ont été tuées dans cette frappe ce matin. Y aura-t-il une troisième médaille de bronze pour la France aux mondiaux de judo? C'est en tout cas ce que vise Maxime Gaël Gaillap-Embout cet après-midi. Les deux autres Français sur les tatamis aujourd'hui de ces mondiaux ont été éliminés.
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0: Toute l'année, 7 jours sur 7, 24 heures sur 24, vous le savez. Vous restez avec nous, bien sûr. On va revenir dans les toutes prochaines minutes. Vous ne bougez pas. Avant cela, on va repartir avec Indochine, un nouvel extrait de leur album Babel. Babel, ça s'appelle Victoria. C'est sur Autoroute Info cet après-midi. Bon voyage.

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1: Attention à ce poids lourd qui est en panne du côté de l'autoroute A6 en direction de Lyon, kilomètre 62. C'est juste après Malesherbes, la sortie 14. On est en Seine-et-Marne, en région parisienne. Vous faites attention puisque la voie de droite a été neutralisée. Vous serrez sur la gauche. Il y a par ailleurs pas mal de monde sur place. Et on revient, bien sûr, dans une poignée de minutes, 14h45, pour un nouveau point sur vos conditions de circulation. Ce sera après avoir écouté Calvin Harris.

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1: Et de retour avec nous, 14h45 sur Autoroute Info. On regarde ce qui se passe évidemment sur votre route. À l'instant même, j'apprends qu'il y aurait des obstacles du côté de la 404, le secteur d'Oyonnax, en direction d'Oyonnax, vers le kilomètre 8. On est juste après la sortie 9 de Montréal-Lacluse. Vous faites attention, les obstacles qui peuvent être assez volumineux. On reste dans l'Ain, d'ailleurs, présence d'un animal sur la 39, où vous êtes concerné dans les deux sens au kilomètre 131. On est entre la jonction avec l'autoroute A40 et le diffuseur 10 de Saint-Trivier. Vous faites attention. Et puis l'autoroute A6, il y a en Seine-et-Marne ce poids lourd qui est en panne en direction de Lyon avec une voie de droite neutralisée juste après le diffuseur 14 pour Malesherbes. Et puis enfin la 31 est également une voie neutralisée sur un poids lourd en difficulté en direction de Nancy, kilomètre 11. On est dans le secteur de Beaune juste avant le diffuseur fléché 1 pour Nuits-Saint-Georges. Vous allez peut-être en Italie cet après-midi. Sachez qu'il y a des perturbations à prévoir tout au bout de l'autoroute A40 à Chamonix au passage du tunnel du Mont-Blanc qui a été fermé un petit peu plus tôt dans la journée pendant près de 2 heures. Actuellement, bon, la circulation a repris, mais sous forme d'alternate circulation. Donc, c'est tantôt le sens France-Italie qui peut passer sous l'ouvrage. Et puis, à un autre moment, c'est l'autre sens. Donc, forcément, ça provoque des bouchons, des ralentissements et de l'attente. Vous n'hésitez pas, effectivement, peut-être à faire la pause un petit peu en amont sur les aires de repos de service en attendant que tout cela s'arrange. Et puis, vous pouvez toujours passer par l'autre tunnel transalpin, celui du Fréjus en Savoie, à l'extrémité de la 43 de la Maurienne. Et puis un mot quand même sur vos conditions météo. Toujours de la pluie sur l'est de la France, la région Rhône-Alpes. Ailleurs, ça a tendance à se dégager. 110 km/h, hein. Quoi qu'il en soit, vous le savez, quand il pleut, quand les chaussées sont mouillées, vous pensez aussi à bien augmenter les intervalles de sécurité avec les véhicules que vous suivez. Et puis à noter dans le Grand Est, tiens, sur l'autoroute A5 en direction de Paris, fermeture 24h/24 jusqu'à demain, jusqu'à vendredi 10h de l'aire de service de Château-Vilain et aucun stationnement sur cette aire est possible, n'est possible pendant la durée de ces travaux. Sachez qu'il y a malgré tout 3 heures de service qui sont disponibles à proximité.
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1: On va revenir dans un instant, bien sûr. On parlera aussi cinéma avec la sortie le 7 octobre dernier, donc hier, du film Ducobu. Ce sera juste après avoir écouté Shakira.

0: toujours avec nous sur Autoroute Info. Vous faites attention, obstacle sur la 404. On est dans l'Ain, vous roulez en direction de Yonnax. Une fois passé le diffuseur, Fléché Neuf, le patrouilleur se rend sur place pour dégager les voies de circulation. Vous faites attention. Allez, je vous dis 15h, nouveau point complet sur vos conditions de circulation. On aura les titres de l'actualité depuis la rédaction de France Info. Avant cela et à l'approche d'Halloween, Ducobu et toute sa bande sont en ce moment à l'affiche avec le 6e volet de l'adaptation de la BD culte. Hugo Amiot a rencontré l'équipe du film.
1: Pour Halloween.
2: Halloween ? Qui sait, cet imbécile encore.
3: Bonjour Alice et Moïne.
4: Salut.
3: Pour ce 6e opus, Ducobu sort de la salle de classe. Le professeur Latouche et Mademoiselle Rateau emménagent dans une nouvelle maison qui est hantée par un fantôme un peu particulier.
2: Oui, très particulier. Oui, oui, j'avais envie de faire un film différent. Et là, je crois que j'ai réussi mon coup. Je dis ça sans prétention, mais parce que j'en avais un peu assez d'être dans la classe à hurler sur Ducobu. J'avais envie de sortir. Et puis, vous savez, les suites, ça peut ressembler à des grosses arnaques, en fait. Et surtout, à plaire aux enfants, évidemment, mais à plaire à ceux qui les accompagnent, aux adultes.
3: Oui, ça allait être ma question, parce que c'est un film pour les enfants, forcément. Il y avait une envie de... C'est une comédie, mais il y a une envie de faire peur également.
2: J'aurais bien voulu faire encore plus peur aux enfants, mais j'avais pas le droit. On m'a dit les producteurs ils m'ont dit non parce que je voulais, et ça va parler aux adultes, je voulais mettre la scène dans L'Exorciste où elle tourne sa tête à 360 degrés où elle dit ta mère et donc
1: les fantômes sont de sortie,
5: un esprit maléfique s'est emparé du corps de mon Gustave.
1: Et ils vont faire n'importe quoi.
6: Ça vous dirait d'aller polissonner avec moi?
7: Mais c'est injuste, monsieur.
3: Charlie et Antoinette, bonjour. Vous jouez dans le 6e opus de Ducobu. Antoinette, tu as quoi de Léonie en toi? Quel point commun?
8: Je suis la première de ma classe, voilà. C'est le truc qui me rejoint avec elle. Sinon, je suis pas du tout aussi faillotte qu'elle, je dirais.
3: Et toi, Charlie, t'es le dernier de la classe?
9: Non, faut pas exagérer non plus. Je pense que je suis un peu au milieu de la classe. Mais oui, voilà, j'aime bien faire des blagues, j'aime bien rigoler, et puis je trouve que c'est quand même important, et je suis gourmand, donc je rejoins Ducobu là-dessus. Rendez-vous le 7 octobre au cinéma pour aller voir Ducobu et le fantôme de Saint-Potage.
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1: Ducobu et le fantôme de Saint-Potage.
2: T'as choisi ton déguisement d'Halloween?
4: Je pensais me déguiser en Latouche.
8: Génial, ça va faire peur à tout le monde.

0: Après-midi, soyez les bienvenus. Il est 15h.
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0: Et on regarde bien sûr dans le détail ce qui se passe sur votre route et on va commencer par cette intervention du côté de l'A6 en direction de Lyon. Il y a un motard en difficulté sur la bande d'arrêt d'urgence. Le patrouilleur qui vient d'arriver sur place, on est juste après la grande barrière de péage de Villefranche-Liman au nord de Lyon. Vous faites attention, vous serrez sur la gauche de la chaussée. On va parler et toujours d'ailleurs du côté de l'autoroute A6 en direction de Lyon, mais avant ce secteur, hein, en Seine-et-Marne, donc bien plus au nord, d'un poids lourd en panne sur bande d'arrêt d'urgence, mais la voie droite neutralisée juste après Malesherbes, la sortie fléchée 14, et puis un poids lourd en difficulté, une voie de droite neutralisée. Il y en a un aussi en Côte d'Or sur la 31 en direction de Nancy, kilomètre 11, là c'est avant la sortie 1 de Nuit-Saint-Georges dans la région. Bonne attention. Et puis pour finir, un animal du côté de l'autoroute A39, il était vu tout à l'heure au kilomètre 131. Vous faites attention dans les deux sens entre Saint-Trivier, la sortie 10 et la jonction avec l'autoroute A40. On est dans la région de Bourg-en-Bresse. Vous allez peut-être en Italie cet après-midi en souhaitant passer par le tunnel du Mont-Blanc à Chamonix, tout au bout de l'autoroute A40. Bah, sachez qu'il y a pas mal de perturbations, de l'attente, hein, puisque ce tunnel a été fermé un petit peu plus tôt pendant près de 2 heures. Actuellement, c'est un alternat de circulation qui a été mis en place, mais il faut vous attendre à des difficultés. Donc n'hésitez pas peut-être à faire la pause en amont de ce tunnel du Mont-Blanc donc pour aller en Italie ou peut-être à passer par l'autre tunnel transalpin, celui du Fréjus en Savoie, tout au bout de la 43 de la Maurienne. La météo, ça se dégage, notamment sur la Bourgogne, Île-de-France. C'est bien plus couvert avec de la pluie sur la région Rhône-Alpes et l'est du pays. 110 km/h. Vous le savez, quand il pleut, quand les chaussées sont mouillées, puis les prévisions météo, justement, on les écoutera un petit peu plus tard. Ce sera à 3h15. Les titres de l'actualité tout de suite depuis la rédaction de France Info.
2: À la une, cette nouvelle journée nationale de mobilisation des lycéens, Virginie Lebrun.
3: Si la majorité des établissements scolaires ont rouvert, des blocages subsistent. 375 lycées étaient touchés ce matin, dont 145 en Île-de-France. Ce matin, 3900 personnes se sont rassemblées à Marseille pour demander davantage de moyens pour l'école. À Bron, près de Lyon, on a compté plus de 3000 manifestants. Ils étaient 1 000 à Brest. Des tensions ont été observées à Lorient, à Rennes aussi. À Paris, le rendez-vous est donné à 15h, place de la Bastille. 15h, c'est aussi l'heure à laquelle seront reçues les principales organisations lycéennes au ministère de l'Éducation. Édouard Geffray assure qu'il présentera un plan d'urgence sur les remplacements des profs absents d'ici quelques heures ou quelques jours. Ce féminicide à Nice, une femme est morte poignardée aujourd'hui près de la promenade des Anglais. Son conjoint a été interpellé. Les Houthis du Yémen pro-iranien appellent les personnels des sites pétroliers saoudiens à partir. Riyad dit de son côté avoir intercepté 2 missiles tirés par les Houthis en direction de son territoire. En Ukraine, une frappe russe contre un bus de civils à Kramatorsk, ça fait au moins 30 morts et une vingtaine de blessés ce matin. Le Nobel de littérature décerné aujourd'hui à la Canadienne Anne Carson.
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0: Allez, vous restez avec nous, bien sûr. On va revenir dans quelques instants. Vous ne bougez pas, on va repartir tout de suite. C'est la playlist de ce jeudi et on écoute Ed Sheeran.

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2: Et vous faites attention à ce poids lourd en panne du côté de la 6 en Seine-et-Marne, direction Lyon. La voie de droite neutralisée au kilomètre 62, c'est juste après le diffuseur 14 de Malesherbes, le patrouilleur qui est sur place. Il y a pas mal de monde sur place, donc vous serrez sur la gauche pour respecter le corridor de sécurité, bien sûr. Et on revient dans un instant, 15h15, nouveau point sur vos conditions de circulation. Ce sera juste après avoir écouté Patti Smith qui arrive juste après les Maroon 5.

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1: Et avec nous cet après-midi, 15h15, sur Autoroute Info, on va parler d'interventions qui sont en cours. Hein, du côté de l'A6, d'abord en direction de Lyon, kilomètre 62, poids lourd en difficulté, voie de droite neutralisée après la sortie 14 de Malesherbes, bien plus au sud. C'est un motard qui est arrêté sur la bande d'arrêt d'urgence. Tout le monde sur place, patrouilleur, dépanneur au kilomètre 428, donc toujours en direction de Lyon sur cette A6. C'est juste après la grande barrière de péage de Villefranche-Lima, au nord de Lyon. Un petit crochet par la Côte d'Or et on parle d'un poids lourd en difficulté avec une voie de droite également neutralisée au kilomètre 11. On est dans le secteur de Beaune, juste avant la sortie 1 de Nuit-Saint-Georges. Et puis l'autoroute A5 avec, en direction de Nancy, un poids lourd arrêté sur la bande d'arrêt d'urgence, kilomètre 211. Vous faites attention, vous serrez à gauche pour bien respecter le corridor de sécurité. C'est après la sortie 24 pour Chaumont. Vous allez peut-être en Italie cet après-midi, tout au bout de la 40, à Chamonix. Sachez qu'il y a des difficultés à prévoir. Il y a une attente d'au moins 1h30, puisqu'il est en alternative circulation, ce tunnel du Mont-Blanc, après avoir été fermé un petit peu plus tôt pendant près de 2 heures. Donc vous pouvez faire la pause, pourquoi pas, en amont de cette difficulté, en attendant que ça s'arrange, ou bien passer peut-être aussi par le tunnel du Fréjus à l'extrémité de l'A43 de la Maurienne. Attention.
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1: Et toujours avec nous, bien sûr, sur Autoroute Info, pour parler aussi météo. C'est couvert sur la région Rhône-Alpes, l'est du pays. Ailleurs, ça a une petite tendance à se dégager, même c'est ensoleillé localement sur la Bourgogne. On va voir comment tout cela va évoluer. Les prévisions, c'est avec Jérôme Lecou de Météo France.
2: Jeudi, une perturbation évacue notre pays par les frontières de l'Est, générant dans l'après-midi un ciel couvert de l'Alsace aux Alpes du Nord avec quelques pluies. Sur les Savoies et l'Isère, la limite plus neige se situe vers 1900 mètres. À l'arrière, c'est un ciel de traîne qui s'installe avec de nombreux nuages porteurs d'averses sur le Grand Est, la Bourgogne, l'Auvergne-Rhône-Alpes. Les éclaircies dominent davantage du Roussillon au sud de la Provence, avec Mistral et Tramontane soutenus dans leur domaine. Le ciel est beaucoup plus lumineux, en revanche, de l'Île-de-France au Nivernais ou au Berry, avec un vent de nord-ouest là aussi sensible, les rafales atteignant 50 km/h. Enfin, du côté du sud-ouest, le temps est sec entre la Garonne, les Landes et le Béarn, avec un ciel plus variable. Les températures accusent une nette baisse par rapport au début de semaine, passant parfois en dessous des normales de saison. Comptez ainsi sur 13 degrés à Besançon, 14 degrés à Clermont-Ferrand, Chambéry et Lyon, 15 à Paris, Strasbourg et Grenoble, 16 à Bourges, 18 à Auch et 19 degrés à Bordeaux. Jérôme Lecou, Météo France pour Autoroute Info.
1: Allez, vous restez avec nous, bien sûr. On va revenir dans quelques instants. On va partir avec celle qui va entamer une tournée en France au début de l'année 2027. Voici Adèle Castillon.

0: toujours avec nous sur sur Autoroute Info. Attention, intervention qui se poursuit du côté de la 6 direction Lyon, au kilomètre 62, poids lourd en panne sur bande d'arrêt d'urgence. La voie droite malgré tout neutralisée. On est juste après Malzerbe, le diffuseur fléché 14. Attention. Et on va revenir bien sûr à 15h30. Nouveau point sur vos conditions de circulation. On aura aussi les titres de l'actualité depuis la rédaction de France Info. Les poids lourds font partie du paysage autoroutier. Pourtant, la vie des routiers reste méconnue. Hein. Félix Toupin est allé à la rencontre d'Élodie. Elle est chauffeur au sein de la société Coquel Transport en Savoie.
1: Je monte dans l'habitacle du tracteur routier d'Élodie. Il est très spacieux et il est équipé de beaucoup d'appareils électroniques. Elle m'explique le fonctionnement de l'un d'entre eux.
2: Mon camion est équipé d'un chronotachygraphe avec une carte conducteur qui est insérée, donc qui est à mon nom, et qui reprend en fait toute ma journée de travail. Donc là, actuellement, on est en repos pour 45 minutes et après, il va enregistrer le temps de conduite et le temps de travail. Et c'est comme ça toute la journée.
1: Les temps de repos sont un sujet central dans la vie de la conductrice de poids lourd.
2: En gros, on peut conduire 4h30 d'affilée et suite à ces 4h30 de conduite, on est obligé de s'arrêter 45 minutes. Et on peut conduire 10 heures par jour, uniquement deux fois par semaine.
1: La fatigue au volant, quant à elle, est surveillée de près par la conductrice, mais également par son camion.
2: On a les signes, comme tout le monde, la nuque, les yeux. On a aussi le camion. Moi, mon camion, il est équipé d'un détecteur de fatigue. Donc, quand il estime que je bouge trop ou certains signes, il se met à biper. Et puis, on s'arrête. De toute façon, il n'y a pas de secret. Si on est fatigué, il faut s'arrêter. Il faut s'arrêter, il faut se reposer. Après, chez les clients, on prend l'air, on boit un petit café, et c'est reparti.
1: Et justement, lors d'une pause sur une aire d'autoroute, différents services sont proposés aux routiers et aux routières avec des nouveautés qui font leur apparition.
2: On voit de plus en plus des espaces de laverie avec des machines à laver et des sèches-linges qui sont mis à disposition pour les chauffeurs étrangers ou même les chauffeurs français qui partent une semaine, voire 15 jours. C'est quand même un confort de pouvoir faire sa petite lessive. Le temps d'une soirée, repartir avec son linge propre, c'est confortable.
1: Les douches, elles, restent le service le plus répandu sur les aires, même si pour Élodie, il reste des points à améliorer.
2: C'est utile. Alors après, moi, je vais parler en tant que femme. On est encore peu nombreuses, même si on est de plus en plus au volant de camion. Mais c'est vrai que pour l'instant, les douches sont quand même souvent mixtes.
1: Et pendant que les routiers font leur pause sur les aires, leur camion peut être la cible de vol.
2: Moi, je verrouille tout le temps mon camion quand je m'absente. Mais il y a déjà eu des vols de cartes conducteurs, de cartes de carburant ou d'effets personnels. Puis il y a aussi les vols de carburant. Malheureusement, c'est assez courant. Ouais.
1: Face à cela, certaines aires de service proposent des places de parking sécurisées spécialement pour les poids lourds, appelées Parc Plus.

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1: Peut-être un accident sur la 6 en direction de Paris, kilomètre 97, on parle d'un véhicule sur bande barrée d'urgence, peut-être des débris sur les voies. On est après le diffuseur 17, on va en reparler dans moins de

0: 15h30, toujours avec nous sur Autoroute Info. On regarde évidemment ce qui se passe sur votre route. On va commencer par l'autoroute A6. C'est peut-être un accident en direction de Paris au kilomètre 97. On est après la sortie 17 de Courtenay. On parle d'un véhicule sur bande d'arrêt d'urgence, mais peut-être des débris, des obstacles sur la chaussée. Vous faites attention. Et puis l'autoroute A6, dans l'autre sens, kilomètre 62, il y a toujours une voie de droite neutralisée en raison d'un poids lourd en panne après la sortie 14 de Malesherbes. Il y a aussi d'ailleurs un autre poids lourd en panne, une voie de droite neutralisée, mais sur la 31 en direction de Nancy en Côte d'Or, kilomètre 11. On est avant la sortie 1 de Nuit-Saint-Georges dans le secteur de Beaune. Vous faites attention. Et puis l'autoroute A5 en direction de Nancy, kilomètre 211, poids lourd arrêté sur la bande d'arrêt d'urgence après la sortie Féché 24 pour Chaumont. Vous faites attention. Vous allez par ailleurs peut-être en Italie cet après-midi. Sachez qu'il y a pas mal d'attentes au passage du tunnel du Mont-Blanc tout au bout de l'autoroute A40, pas moins d'1h30. Donc n'hésitez pas en amont peut-être à faire la pause en attendant que ça s'arrange sur l'une des nombreuses aires de repos de service à votre disposition. Voilà ce que l'on pouvait dire sur vos conditions de circulation. La météo, c'est ensoleillé par endroits, plus couvert, alors plutôt sur l'est, en Alsace-Franche-Comté, sur la région Rhône-Alpes également. Faites attention à des averses qui vous concernent encore par endroits, 110 km/h, pas plus. Vous augmentez aussi les intervalles de sécurité. Et pour les titres de l'actualité, on prend la direction de France Info tout de suite.
1: Lorette Puyot, déjà une nouvelle journée de mobilisation et de grève annoncée pour le 13 octobre.
2: Mardi prochain, à l'appel de l'intersyndicale étudiante et professionnelle, alors que les manifestations parisiennes convergent toutes vers la place de la Bastille, où des milliers de lycéens, étudiants et syndicats se sont donné rendez-vous. Enquête ouverte par le parquet de Dunkerque pour mise en danger de la vie d'autrui après la diffusion d'une vidéo montrant une voiture de police frôler plusieurs personnes lors de manifestations lycéennes lundi. Des images choquante pour la Ligue des droits de l'homme. Hier, le ministre de l'Intérieur, Laurent Nunez, parlait de l'ouverture d'une enquête disciplinaire. Le prix du pétrole prend plus de 5% aujourd'hui, repassé au-dessus de la barre symbolique des 100 dollars. Réaction à la crainte de nouvelles frappes au Moyen-Orient. Les outils du Yémen mènent de nouvelles attaques sur l'Arabie Saoudite. Riyad dit avoir intercepté 2 missiles. Et puis, ils sont fous, c'est la réaction de l'autrice canadienne Anne Carson. Elle est la lauréate du prix Nobel de littérature pour son œuvre Audacieuse et inventive.
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0: Elle est toujours avec nous sur Autoroute Info. Vous ne bougez pas, on va revenir dans quelques instants. On repart avec la playlist de ce jeudi et on écoute Auréa. Bel après-midi.

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1: Toujours avec nous sur Autoroute Info, d'une intervention du côté de l'A6, c'est peut-être un accident, rien de confirmé. Direction de Paris, après Courtenay, sortie 17 vers le kilomètre 97, on parle d'un véhicule sur la bande d'arrêt d'urgence, mais peut-être des débris sur les voies. Hein. Vous faites attention, le patrouilleur va se rendre sur place. On va revenir dans les prochaines minutes, une dizaine de minutes, 15h45, nouveau point sur vos conditions de circulation. Vous ne bougez pas, vous restez avec moi. On écoute tout de suite Lady Gaga. Bel après-midi.

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1: Obstacle sur la 19 dans Lyon, en Bourgogne, si vous roulez en direction de l'autoroute A5 vers le kilomètre 2. Donc vous faites attention, bien sûr. Patrouilleur qui va se rendre sur place. Autoroute A19 en direction de l'autoroute A5. Donc là, on est après le diffuseur fléché 1 de sens.

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1: 15h, passé de 45 minutes, merci d'être avec nous cet après-midi. Vous faites attention d'abord à ce patrouilleur qui intervient sur la chaussée de la 40, en direction de Chamonix, c'est sur un viaduc, hein, après le, avant le diffuseur fléché 9 et à sortie d'un tunnel, le tunnel de Chamois. Donc faites attention, ça se passe plutôt sur la voie droite. Obstacle aussi sur la 19, vous roulez en direction de l'autoroute A5 vers le kilomètre 2, donc là on est après la sortie 1 pour sens, attention. Et puis un accident, c'est confirmé sur la 6, ça se passe sur bande d'arrêt d'urgence en direction de Paris au kilomètre 97 après le diffuseur 17 de Courtenay. Du monde sur place, le patrouilleur notamment, vous serrez sur la gauche pour respecter le corridor de sécurité. Et puis il y a aussi sur la 6 en direction de Lyon, kilomètre 62, un pôle en difficulté, voie droite neutralisée après Malesherbes, la sortie 14, attention. Et puis enfin un autre poids lourd en panne, une voie droite également neutralisée en Côte d'Or, la 31 direction Nancy dans la région de Beaune, juste avant la sortie 1 de Nuit-Saint-Georges. Il est sur la bande d'arrêt d'urgence, mais donc cette voie droite qui était neutralisée, vous serrez sur la gauche de la chaussée pour respecter le corridor de sécurité, bien sûr. Et puis tiens, quelques informations service, avec notamment plus de distribution de carburant sur l'aire de Lyon-Montluel sur la 42, donc direction Lyon, elle se situe au kilomètre 16, hein, plus de distribution également de gasoil et de samplon 98 du côté de l'aire de service de la Porte d'Alsace et sur l'autoroute A36 en direction de Paris, elle se situe au kilomètre 11, hein. Vous pensez évidemment bien anticiper votre prise de carburant donc dans les aires qui se situent avant ou ce sera forcément celle suivante.
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1: On va revenir dans un instant, bien sûr. Vous ne bougez pas, on repart avec celui qui a sorti son tout dernier album, c'était à la fin du mois d'août. Voici Alex Warren sur Autoroute Info.

0: Et toujours avec nous sur Autoroute Info, attention, obstacle du côté de l'autoroute A19, vous roulez en direction de l'autoroute A5 après le diffuseur 1 de Sens, des obstacles sur les voies, le patrouilleur va se rendre sur place bien sûr pour dégager les voies de circulation, attention. De l'infotrafic, ce sera à 16h, vous serez en compagnie de Jérémy Esclavard. Avant cela, un peu de tourisme et d'histoire. Au milieu du 18e siècle, le philosophe Voltaire, qui fuyait le pouvoir royal, trouve refuge au sein d'un château, celui de Cirey, en Haute-Marne. Victor Simonet.
1: Surplombant la paisible vallée de la Blaise en Haute-Marne, le château de Cirey, né sur les ruines d'une ancienne forteresse, se découvre au micro de sa propriétaire, Adélaïde Pringal.
2: Soyez les bienvenus au château de Cirey. Alors, il y a une partie du château qui a été construite par Voltaire. Lorsqu'il est arrivé à Cirey en 1734 pour se cacher, il a trouvé que le château était trop petit et il l'a agrandi et il a fait construire toute une aile du château.
3: Donc, nous voici à l'entrée du château. Je vois plusieurs choses. On est dans la partie ancienne du château, c'est ça?
2: Alors, oui, celle-là, c'est la partie la plus ancienne, c'est la partie construite au XVIIe siècle.
3: Donc Voltaire, en arrivant ici, va rencontrer Madame du Châtelet, qui est une femme assez extraordinaire.
2: Oui, Voltaire la rencontre en 1733, et là c'est vraiment un coup de foudre sentimental et intellectuel. Alors l'idée c'est qu'il reste juste quelques mois à Cirey, et puis finalement quand il arrive ici, il a un coup de foudre pour le lieu, il va y passer 15 années jusqu'à la mort de la marquise du Châtelet.
1: Voltaire reconstruit donc à sa façon une partie du château. Mais de quelle manière? Pendant longtemps, il n'était pas possible de le savoir.
2: Il n'y avait plus d'archives dedans parce que les propriétaires précédents étaient partis avec les documents. Et ces documents ont été heureusement retrouvés. On a pu vraiment se rendre compte de comment était organisé exactement le château à l'époque de Voltaire et Madame du Châtelet. Ce premier salon, en fait, était sa chambre. Et puis ensuite, il avait un grand salon qui est toujours resté lui en salon que l'on fait découvrir aux visiteurs.
1: C'est après plusieurs marches d'escalier en direction du toit du château que s'y cache son endroit le plus unique et époustouflant.
2: C'est vraiment la particularité de la visite du château de Cirey, c'est ce petit théâtre caché sous les combles.
3: Je vois la scène, pour un peu décrire aux auditeurs, c'est quand même assez petit, c'est pas très très haut. Il y avait eu beaucoup de pièces qui ont été faites ici.
2: Il y a une activité théâtrale intense ici. Alors c'est un tout petit théâtre, mais ils y jouent presque tous les jours.
3: Et là je vois comme une sorte de petit balcon, qu'est-ce que c'est?
2: Eh bien c'est une loge qui est réservée à la marquise du Châtelet.
1: La ville de Cirey-sur-Blaise est à une trentaine de minutes des sorties numéro 22 et 23 de l'autoroute A5.

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1: Et priorité à la sécurité du patrouilleur qui ne va pas tarder à se rendre sur la voie la plus à gauche de l'A6 direction Paris pour ramasser des cônes de chantier qui ont été percutés. Kilomètre 411, c'est après la sortie 30 de Belleville.

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1: Avec un accident signalé dans le Doubs, dans la bretelle d'entrée numéro 8 de Montbéliard. Ça vous concerne lorsque vous rejoignez la 36 direction Beaune et Paris. Pour le moment, je ne sais pas encore s'il y a de la gêne ou non à la circulation.

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1: Il est 16h, bienvenue sur Autoroute Info, bonne route.
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1: Avec un ralentissement provoqué volontairement par les services de sécurité sur l'A40, direction Genève et Chamonix, entre les kilomètres 115 et 112. C'est dans la traversée d'une zone de chantier où des cônes ont été renversés après la sortie 9 pour Saint-Germain-de-Joux. Les patrouilleurs sont en ce moment même sur place pour remettre ces cônes de chantier en place. Ne soyez pas surpris par leur présence et par la faible vitesse après cette sortie 9 de Saint-Germain-de-Joux. Le ralentissement est donc provoqué par les services de sécurité. Tout au bout de cette A40 en direction de l'Italie, je vous rappelle qu'il y a 1h45 de temps d'attente au niveau du péage. Il y a eu un alternat du sens. Il y a eu une fermeture du tunnel du Mont-Blanc. Désormais, il y a un alternat. Et c'est pour cela donc que la circulation a un petit peu de mal à s'écouler. À noter également une voie de droite neutralisée sur la 6, direction Lyon. Un poids lourd est en cours de dépannage, kilomètre 62. C'est après la sortie 14 pour Malesherbes et voie de droite également neutralisée pour permettre le dépannage d'un poids lourd au kilomètre 11 de la 31 direction Nancy. C'est dans le secteur de Beaune, un petit peu après la bifurcation avec l'autoroute A36. Et il y a également pas mal de voitures ou de poids lourds sur des bandes d'arrêt d'urgence, soit en cours de dépannage, soit en attente de dépannage. Même s'il n'y a pas de gêne, pensez bien à respecter le corridor de sécurité en vous décalant autant que possible sur la gauche de la chaussée. C'est le cas sur l'autoroute A6, la 36 ou encore sur la 77 en direction de Paris. Voyons tout de suite quels sont les titres de l'actualité. Ils sont présentés depuis la rédaction de France Info.
2: Virginie Lebrun, à la une, ce nouvel appel à la mobilisation de la jeunesse.
3: L'intersyndicale étudiante et professionnelle appelle à une nouvelle journée de grève. Mardi prochain, le 13 octobre, tant qu'on n'aura pas 10 milliards sur la table, on continuera à se mobiliser, prévient la porte-parole de l'Union étudiante. Cet après-midi, des milliers de personnes sont rassemblées, place de la Bastille à Paris. Une jeunesse qui a aussi le regard tourné vers le ministère de l'Éducation. Édouard Geffray reçoit cet après-midi les trois principales organisations lycéennes après avoir promis un plan d'urgence sur les remplacements de profs absents. Ce féminicide à Nice ce matin, une femme est morte poignardée près de la promenade des Anglais. Son conjoint a été interpellé. La CPI déclare l'ex-président philippin Duterte apte à être jugé. Il est accusé de crimes contre l'humanité dans le cadre de sa campagne contre le narcotrafic. Et puis cette attaque ne restera pas sans réponse, prévient Volodymyr Zelensky. Ce matin, une frappe russe contre des bus transportant des civils à Kramatorsk a fait au moins 30 morts et une vingtaine de blessés.
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1: Dans les prochaines minutes sur Autoroute Info, il y aura les prévisions de Météo France pour tout connaître de la couleur du ciel pour la fin de la journée. Ce sera après Manon Lisa et son petit pêcheur.

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Une vie de roi, c'est pouvoir pendant des heures profiter de ta famille, les arder sur le sable, regarder grandir tes filles, les après-midi au calme. Mais c'est déjà exactement ce que je fais. Et le pêcheur s'en alla en fredonnant ce refrain.

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5: Le trafic est toujours volontairement ralenti par les services de sécurité dans l'Ain sur la 40 direction Genève et Chamonix. Après la sortie numéro 9 de Saint-Germain-de-Joux, il y a pas mal de cônes de chantier à remettre en place. C'est pour cela donc que vous roulez au ralenti. Il faudrait compter sur une dizaine de minutes environ avant de pouvoir franchir cette difficulté. Et il faut également lever le pied si vous êtes en Auvergne-Rhône-Alpes ainsi qu'en Bourgogne-Franche-Comté. Pas mal de pluie en ce milieu d'après-midi. Les chaussées sont parfois complètement détrempées. C'est pas plus de 110 km/h sur autoroute dans de telles conditions. Et nous reparlerons de vos conditions météo dans les toutes prochaines minutes. Ce sera après John Legend ou encore un classique de Nirvana.

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1: Avec un accident signalé sur l'autoroute A36 en direction de Beaune et de Paris, aux environs du kilomètre 116, c'est après la sortie 4.1 de Besançon-Palante. Pour le moment, je ne sais pas s'il y a de la gêne ou non au trafic, ni combien de véhicules sont impliqués.

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1: Sur l'autoroute A6, en direction de Lyon, la voie de droite est toujours neutralisée pour permettre le dépannage d'un poids lourd. Ça dure depuis un bon moment désormais au kilomètre 62. Après la sortie 14 pour Malesherbes, il n'y a donc plus que deux voies pour rouler au lieu de trois en temps normal. Et dans l'autre sens de circulation, le dépanneur est arrivé il y a quelques instants au niveau d'une voiture accidentée. Il a commencé son intervention, c'est en direction de Paris au kilomètre 97. Sur la bande d'arrêt d'urgence, après la sortie 17 de Courtenay, même s'il n'y a pas de gêne, il faut bien évidemment respecter le corridor de sécurité. Autre voie de droite qui est neutralisée, cette fois-ci, c'est sur la 31 direction Nancy. Là aussi, un poids lourd est en cours de dépannage au kilomètre 11, un petit peu après la bifurcation avec l'autoroute A36. C'est dans le secteur de la ville de Beaune, dans le département de la Côte d'Or. Et enfin, à proximité de la 77 direction Paris, une voiture est en panne sur la bande d'arrêt d'urgence, kilomètre 13. C'est après la bifurcation avec l'autoroute A19.
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1: Et vous vous en rendez compte, si vous êtes en Bourgogne-Franche-Comté ou encore en région Auvergne-Rhône-Alpes, pas mal de pluie qui tombe sur votre trajet. C'est le cas du côté de Lyon ou encore d'Oyonnax. Bien évidemment, il faut lever le pied, c'est pas plus de 110 km/h dans de telles conditions. N'hésitez pas non plus à augmenter les intervalles de sécurité avec les autres véhicules pour ne pas être gêné par les projections d'eau qu'ils dégagent et allumez bien vos feux de croisement. Et nous voyons tout de suite avec Jérôme Lecoux de Météo France comment cela va évoluer pour la suite et la fin de la journée.
2: Jeudi, une perturbation évacue notre pays par les frontières de l'Est, générant dans l'après-midi un ciel couvert de l'Alsace aux Alpes du Nord avec quelques pluies. Sur les Savoies et l'Isère, la limite plus neige se situe vers 1900 mètres. À l'arrière, c'est un ciel de traîne qui s'installe avec de nombreux nuages porteurs d'averses sur le Grand Est, la Bourgogne, l'Auvergne-Rhône-Alpes. Les éclaircies dominent davantage du Roussillon au sud de la Provence avec Mistral et Tramontane soutenus dans leur domaine. Le ciel est beaucoup plus lumineux en revanche de l'Île-de-France au Nivernais ou au Berry avec un vent de nord-ouest là aussi sensible et rafales atteignant 50 km/h. Enfin, du côté du sud-ouest, le temps est sec entre la Garonne, les Landes et le Béarn avec un ciel plus variable. Les températures accusent une nette baisse par rapport au début de semaine, passant parfois en dessous des normales de saison. Comptez ainsi sur 13 degrés à Besançon, 14 degrés à Clermont-Ferrand, Chambéry et Lyon, 15 à Paris, Strasbourg et Grenoble, 16 à Bourges, 18 à Auch et 19 degrés à Bordeaux. Jérôme Lecoux, Météo France pour Autoroute Info.
1: Nous connaissons régulièrement des épisodes de pics de pollution. Très souvent, cela s'accompagne de mesures de limitation de la vitesse dans les secteurs concernés. Et dans les prochaines minutes, nous vous expliquerons à quoi cela sert précisément. Ce sera après Jérémy Frérot, un artiste que nous avons interrogé il y a quelques semaines. Son interview est à retrouver sur notre site internet autoroute-info.fr.
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0: À l'est de Paris, un bouchon s'est formé ces dernières minutes, comme tous les soirs de la semaine, dans la bretelle de jonction entre l'autoroute A5A et la Nationale 104, en direction d'Évry, Corbeil-Essonnes. Et pour vous qui êtes du côté de Montbéliard, dans la bretelle d'entrée numéro 8, en direction de Beaunay de Paris, lorsque vous rejoignez la 36, beaucoup de monde en pleine intervention au niveau d'une voiture accidentée. Il y a plusieurs véhicules de pompiers, les gendarmes sont également présents sur place. Adaptez bien votre allure, la bretelle d'entrée est un petit peu réduite, la voie est un petit peu réduite. Vous vous insérez plus rapidement que prévu sur l'autoroute A36, une situation assez délicate. Les pics de pollution sont réguliers et à chaque fois des mesures d'abaissement de notre vitesse sont mises en place. Comment est surveiller la qualité de l'air ? Reportage de Corentin Rouleau au sein d'Atmo Auvergne-Rhône-Alpes.
1: Pour ça, on utilise l'indice Atmo, un indicateur qui mesure la qualité de l'air. Comme Météo France, l'Atmo utilise plusieurs stations dispersées un petit peu partout sur le territoire pour construire cet indice. Il peut être bon, mauvais ou très mauvais et il varie tous les jours de la semaine. Et Guillaume Brulfer est correspondant territorial chez l'Atmo, l'observatoire de la qualité de l'air.
2: Ça varie en fonction des activités. Il y a des jours où on émet plus que d'autres. Je pense que le dimanche, par exemple, on est tous d'accord pour dire qu'il y a peu d'émissions. Et ça va aussi beaucoup dépendre de la météorologie. S'il pleut ou s'il y a beaucoup de vent, effectivement, on aura moins de pollution dans l'air.
1: Cette pollution peut être d'origine naturelle, avec les poussières sahariennes par exemple, mais la plupart du temps, c'est bien l'activité humaine qui est responsable. Pour limiter cet impact, des mesures sont appliquées.
2: La limitation de la vitesse en est une, et elle permet effectivement de diminuer globalement les émissions. Le trafic routier prend sa part, mais il y a en effet les industriels qui vont parfois en alerte pollution également être soumis à des normes qui vont être plus strictes. C'est toute une chaîne qui se met en route depuis les gens qui sont sensibles jusqu'aux émetteurs.
1: En plus de ça, le renouvellement du parc automobile et l'arrivée des véhicules électriques est une bonne nouvelle pour la qualité de l'air. Mis bout à bout, tout ça est efficace. Dans la région Auvergne-Rhône-Alpes, la qualité de l'air ne cesse de s'améliorer ces dernières années. Guillaume Brulfer de l'Atmo Auvergne-Rhône-Alpes.
2: On a sur nos polluants classiques, les oxydes d'azote et les particules, c'est moins 50% en moyenne. Donc on est dans le bon sens, mais il faut encore continuer nos efforts parce qu'on n'est pas encore à des seuils sur lesquels on n'a pas d'impact sur notre santé.
1: Car la pollution de l'air représente un vrai danger sanitaire. Elle serait responsable de 40 000 morts prématurées chaque année. À savoir que si vous dépassez la vitesse requise lors d'un pic de pollution, vous vous exposez à une amende de 35 euros.

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1: Et à 16h30, une intervention est en cours en Côte d'Or, au début de la 31, en direction de Nancy. Poids lourd en cours de dépannage, la voie de droite a été neutralisée. Kilomètre 11, c'est un petit peu après la bifurcation avec la 36 dans le secteur de la ville de Beaune. Autre intervention en cours, cette fois-ci du côté de Montbéliard. On est dans le Doubs, tout au bout de la bretelle d'entrée numéro 8, Montbéliard. Lorsque vous rejoignez la 36 en direction de Beaune et de Paris, il y a une voiture accidentée, dépanneur en plein travail. Plusieurs véhicules de pompiers et de gendarmes sont présents. La bretelle d'entrée et d'ailleurs la chaussée est d'ailleurs un petit peu réduite. Vous rejoignez la 36 plutôt que d'habitude. Il faut donc être particulièrement vigilant. À noter aussi sur des bandes d'arrêt d'urgence de la 77 et de la 5, des interventions pour dépanner des voitures et des poids lourds. Même s'il n'y a pas de gêne, il faut bien entendu respecter le corridor de sécurité. En Île-de-France, vous êtes déjà nombreux à l'est de Paris et un bouchon s'est formé ces dernières minutes dans la bretelle de jonction entre l'autoroute A5A et la Nationale 104 en direction d'Évry, Corbeil-Essonne. Il faudrait compter sur 5 à 10 minutes environ avant de pouvoir franchir cette zone. Et tout de suite, on prend la direction de la rédaction de France Info pour le rappel des titres de l'actualité.
2: Et de nouvelles manifestations sont prévues mardi prochain.
3: Oui, une nouvelle journée de mobilisation à l'appel de l'intersyndicale étudiante et professionnelle. Les enseignants appelés également à faire grève le 13 octobre par le premier syndicat du secondaire, le SNES-FSU, alors qu'un grand rassemblement est en cours en ce moment à Paris, place de la Bastille, un autre à Toulouse. Manifestation également à Strasbourg cet après-midi. Des représentants des organisations lycéennes sont reçus par le ministre de l'Éducation, Édouard Geffray, qui promet un plan d'urgence très rapidement pour le remplacement des professeurs absents. La guerre entre la Russie et l'Ukraine est dans une impasse qui est très dangereuse, l'analyse du chef de la diplomatie des États-Unis, tandis que le Royaume-Uni considère que Vladimir Poutine tente de gagner la guerre en terrorisant les civils. Au moins 30 personnes ont été tuées ce matin dans un bombardement russe sur des bus dans l'est de l'Ukraine. Maxime Gaël, Gaïa Ambou va bientôt combattre pour une médaille de bronze au championnat du monde de judo. Jusqu'ici, seules deux médailles du même métal ont été remportés par les judokas français. Amerrissage prévu dans un peu plus d'une heure maintenant pour Sophie Adnaud et ses coéquipiers dans l'océan Pacifique au large de la Californie pour leur retour d'une mission qui a duré quasiment 8 mois à bord de la Station Spatiale Internationale.
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1: Et le voyage, il va s'effectuer dans les prochains kilomètres en compagnie de Miley Cyrus, qu'on appelle désormais simplement Miley. Et dans les toutes prochaines minutes également, nous ferons la route avec Big Flo et Oli. Let's go.

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1: Pas mal de pluie sur votre trajet, notamment en Bourgogne-Franche-Comté ainsi qu'en Auvergne-Rhône-Alpes. Si vous êtes du côté de Mâcon, de Villefranche-sur-Saône ou encore dans la traversée de l'Ain sur l'autoroute A40, les chaussées peuvent parfois être complètement détrempées. Il faut donc bien évidemment adapter votre allure, c'est pas plus de 110 km/h. Sur autoroute, pensez également à bien allumer vos feux de croisement et lorsque vous doublez un autre véhicule, ne vous rabattrez pas trop près pour ne pas le gêner avec les projections d'eau. On sera de retour à 16h45 sur Autoroute Info. Avant cela, Ryan Paris ou encore Amir, tout de suite pour vous accompagner. Bonne route.
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1: Avec un véhicule signalé arrêté au niveau de la barrière de péage de la Boisse, c'est sur la 432 en direction de Paris, kilomètre 12. Et pour le moment, je ne sais pas encore où se trouve exactement ce véhicule, ni s'il y a de la gêne. Plus d'informations à suivre dans les prochaines minutes.

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1: Priorité à votre sécurité sur Autoroute Info avec des obstacles signalés sur la voie la plus à gauche de l'A6 direction Paris. Il pourrait s'agir de morceaux de pneus aux environs du kilomètre 369. C'est après la sortie numéro 28 pour Mâconnord. Un patrouilleur est en route pour les ramasser. Sur la 31 en direction de Nancy, une intervention se poursuit pour dépanner un poids lourd. La voie de droite est neutralisée. Kilomètre 11, c'est après la bifurcation avec l'autoroute A36. Et en Ile-de-France, toujours un bouchon à l'est de Paris. Dans la bretelle de jonction entre l'autoroute A5A et la Nationale 104 en direction d'Évry-Corbeil-Essonnes. Bouchon habituel tous les soirs de la semaine. C'est compliqué dans le secteur. Il faudrait compter sur 5 à 10 minutes environ, d'après les données GPS dont nous disposons, avant de pouvoir franchir cette zone. Et en région lyonnaise, même si la circulation commence à s'intensifier, il n'y a pour le moment pas de bouchon à vous communiquer. À noter, si vous êtes sur l'autoroute A6 en direction de Lyon, que la station-service et les boutiques de l'aire de Venoix-Chablis sont fermées. Seul l'accès aux bornes électriques reste possible. Sur l'autoroute A42 en direction de Lyon, plus de distribution de carburant sur l'aire de service de Lyon-Montluel et plus de distribution de gasoil. Cette fois-ci sur l'A36, sur l'aire de Porte d'Alsace en direction de Paris, c'est au kilomètre 11.
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1: Dans les prochaines minutes, sur Autoroute Info, on retrouvera notre rubrique En route avec. Et nous serons en compagnie de Big Flo et Oli. Mais avant cela, c'est la chanteuse belge Angèle.

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5: Sur la voie la plus à gauche de la 6 en direction de Paris, il y a des morceaux de pneus de poids lourds aux environs du kilomètre 369. Situation assez dangereuse après la sortie 28 pour Mâcon Nord. On attend l'arrivée du patrouilleur sur place pour ramasser ces morceaux de pneus sur la voie donc la plus à gauche dans le secteur de Mâcon au kilomètre 369 de l'autoroute A6 en direction de la capitale. De retour dans 10 minutes sur Autoroute Info. Ce sera le début du 17-19 en compagnie de Roald Bimbo. Mais avant cela, c'est notre chronique en route avec le duo Big Flo et Oli a fait une halte au micro d'Autoroute Info. Et c'est Oli qui a été désigné pour répondre aux questions de Véronique Voiron.
6: Qu'est-ce qui a changé ? Pas grand-chose.
7: Oli, bonjour.
8: Salut, salut. C'est mon frère, ouais. En effet, on en parlait en off. C'est le petit frère qui a été envoyé pour cette interview. C'est vrai d'être aussi bon que lui.
7: Donc vous êtes en tournée, mais justement, ces tournées, ces déplacements.
8: C'est un kiff, c'est une ambiance très colo. On rigole, on rencontre plein de gens aussi, plein d'artistes. On prend le temps d'essayer de faire un peu de musique dans le bus.
7: Une anecdote justement de tournée depuis tant que vous êtes sur les routes.
8: Le bus avait crevé et laisse tomber la galère. On s'est retrouvé sur un bord d'autoroute. Heureusement, on s'est fait aider par les assistants et tout, mais vraiment chaud. Tout le monde devait sortir pour des raisons de sécurité, pour changer la roue et tout. Enfin, c'était assez dingue. On a réussi à changer la roue juste à temps pour arriver. Il nous manquait encore 4 heures de route. Enfin bref, tout est bien qui finit bien. On a pu aller sur scène, ça va.
7: Vous avez le permis, vous ?
8: J'ai le permis depuis un an. Donc la dernière interview sur votre radio, j'avais pas le permis. Donc je me sens de plus en plus légitime. C'est d'ailleurs pour ça que j'ai accepté l'interview, uniquement pour mon permis.
7: Est-ce que vous aimez conduire ? Et puis qu'est-ce qui vous agace chez les autres ?
8: Je suis un jeune conducteur, donc je suis encore un peu stressé. Et j'ai le A, je te jure, j'ai encore le A derrière coulé. Mais j'aime bien conduire parce que moi, je mets de la musique aussi. Tu vois, j'aime bien mettre la radio, la musique. C'est des moments un peu d'évasion cool. Et puis, t'es obligé d'être concentré. Donc, t'es concentré que sur un truc. Qu'est-ce que j'aime pas ? Ben, les gens qui nous mettent en danger. Y a des gens qui se lâchent au volant. Vous les connaissez. C'est une catégorie de personnes qui se sentent pousser des ailes ou qui deviennent méchants. Même des gens sympas. Et j'ai même des potes autour de moi qui, au volant, deviennent des teignes.
7: Un souvenir peut-être d'enfance avec les parents partir en vacances. Ce serait quoi ?
8: Nous, on allait beaucoup vers Aubagne et vers Marseille en partant de Toulouse. Donc, je peux te dire que c'est long, surtout quand mon père conduit, c'est pas le meilleur conducteur. On avait une petite Opel Corsa, toute cabossée. On était bien serrés. Moi, j'étais le petit frère, donc on mettait souvent la valise sur les genoux. C'était long, je te le dis. Mais on a tellement rigolé. Je me rappelle des morceaux de Diam, ce que je faisais découvrir à ma mère, ou des morceaux de salsa de mon père argentin qui nous faisait découvrir dans la voiture. Beaucoup de moments comme ça.
7: Merci, Oli, d'avoir fait ces quelques kilomètres en notre compagnie.
8: Merci, bonne route. Ciao, ciao.

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1: On fait la route ensemble ce soir, soyez les bienvenus. Il est 17h.
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1: Le 17-19 de ce 8 octobre, jeudi 8 octobre, on va regarder évidemment ce qui se passe sur votre route avec Jérémy Esclavard ce soir à l'infotrafic. Bonsoir Jérémy.
2: Bonsoir Roald.
1: Et bon, bah, on va constater que ça se passe bien, hein. pas d'accident en tout cas, ni d'incident sur votre route. Ça se passe bien notamment du côté de l'A6 et la traversée de la Bourgogne. On va peut-être voir ce qui se passe autour des grandes villes, Jérémy, à Lyon et à Paris.
2: À Paris, un bouchon est en place comme tous les soirs de la semaine à la même heure. À l'est de la capitale, dans la bretelle de jonction entre l'autoroute A5A et la Nationale 104 en direction d'Evry, Corbeil et Essonne. Et à Lyon, ça se passe plutôt bien. Un seul ralentissement à signaler à nos auditeurs, c'est à l'est de Lyon, après le Groupama Stadium sur la Nationale 346 en direction de Marseille. Bouchon avant de pouvoir rejoindre l'autoroute A43, bouchon que les auditeurs traversent en 10 minutes environ.
1: Bon, ça pourrait de toute façon s'intensifier dans les minutes qui viennent, c'est l'heure de pointe quand même. Le retour du travail, donc Lyon, Paris tout particulièrement concerné en général en fin d'après-midi. Vous faites attention aussi à des zones de travaux que vous allez peut-être devoir traverser. Alors, il peut s'agir de restrictions de voie, des basculements de circulation aussi. Là, c'est un petit peu plus délicat puisque vous êtes dévié de l'autre côté du terre-plein central. Donc, faites attention à ces configurations un petit peu délicates. Et puis, la météo, c'est quand même couvert dans l'ensemble. Ça se quand même dégagé dans certains secteurs, notamment en Bourgogne, du côté de l'Île-de-France, un peu de pluie encore quand même sur l'est du pays, la région Rhône-Alpes, les chaussées qui peuvent être mouillées tout simplement, c'est 110 km/h, pas plus. Vous le savez, quand il pleut, quand les chaussées sont mouillées, attention. Les titres de l'actualité de ce jeudi, tout de suite depuis la rédaction de France Info.
3: 47 Virginie Lebrun, ils seront aussi en grève le 13 octobre.
4: Les enseignants apportent leur soutien officiel au mouvement lycéen. Le premier syndicat d'enseignants du secondaire, le SNES-FSU, appelle à la grève mardi prochain. Un peu plus tôt, l'intersyndicale étudiante et lycéenne avait sonné la mobilisation et appelé à de nouvelles manifestations pour ce même jour. Cet après-midi, des milliers de personnes sont rassemblées, place de la Bastille à Paris. L'ambiance est très calme selon l'envoyé spécial de France Info sur place. Ce féminicide à Nice, une femme est morte poignardée à la mi-journée près de la promenade des Anglais. La victime a succombé à plusieurs blessures par arme blanche. Son conjoint, âgé de 40 ans, a été interpellé dans le cadre d'une enquête ouverte pour homicide sur conjoint. La CPI déclare l'ex-président Philippin Duterte apte à être jugé. L'octogénaire est accusé de crimes contre l'humanité dans le cadre de sa campagne contre le narcotrafic. Il va être jugé pour des milliers d'exécutions sommaires. Et puis, Sophie Adnaud bientôt de retour parmi nous après 8 mois dans l'espace. Elle doit amerrir à 17h34 au large de la Californie.
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1: Toute l'année, 7 jours sur 7, 24 heures sur 24. Vous ne bougez pas, vous restez avec nous, on va revenir dans un instant. Un coup d'œil aussi à suivre dans quelques minutes sur une exposition en Bourgogne. Et nous irons au château de Bussière à Butin, c'est à quelques kilomètres de Dijon. Avant cela, la playlist de ce jeudi, un trio américain de Temper City. Leur titre, Self-Aware. Merci d'être avec nous, belle fin de journée.

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1: Et tout se passe bien cette fin d'après-midi sur les autoroutes que vous empruntez. Trafic fluide sans difficulté particulière du côté de la 6, la traversée de la Bourgogne. Peut-être, Jérémy, reparler d'une perturbation assez habituelle d'ailleurs à Paris, tout au bout de la 5A.
2: Dans la bretelle de jonction entre la 5A et la nationale 104, direction Évry, Corbeil-Essonne, plusieurs centaines de mètres de ralentissement.
1: Et un petit peu d'attente forcément pour accéder à cette Francilienne. Vous restez avec nous, on va reparler de tout cela, ça sera dans les prochaines minutes, 17h15. 2026 marque les 400 ans de la naissance de Madame de Sévigné. Une exposition lui est consacrée au sein du château de Bussière-à-Butin en Bourgogne, près de Dijon.
3: Y sont exposés les échanges de lettres entre celle que l'on appelait autrefois la demoiselle de Bourgogne et son cousin Roger de Bussière-à-Butin, Lucie Horte, chargée des publics et de la communication au château.
4: On a justement voulu mettre en exergue leur relation, qui est une relation de chien et chat, une relation où tous les deux ont la même sensibilité, la même intelligence, la même culture. Ils vont énormément correspondre sur plus de 40 ans. Ils vont aller jusqu'à inventer un style qu'on appelle le rabutinage. Donc voilà, c'est cette relation « je t'aime moi non plus » qu'on a voulu aussi un peu mettre en avant.
3: Et en quoi ça consiste le rabutinage ?
4: Eh bien, le rabutinage, c'est réussir à avoir le dernier mot, à avoir la meilleure tournure de phrase possible, qui fait que leur échange épistolaire en ça était rafraîchissant. C'était vraiment quelque chose d'enjoué, de piquant, de relevé. Et aussi cette facette de l'épistolaire qu'on connaît peut-être un petit peu moins, parce qu'on a surtout lu les lettres qu'elle envoie à sa fille. Or, elle a de nombreux correspondants. Et voilà, c'est ce côté très actuel qu'on voulait aussi mettre en avant dans cette expo.
1: Une exposition visible jusqu'au 11 octobre prochain. Vous restez avec nous, 17h15, pour un nouveau point sur vos conditions de circulation. Avant cela, le retour de la playlist d'Autoroute Info, la playlist de ce jeudi. C'est avec un classique de U2, With or Without You. Bonne route.

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1: Allez, de retour avec nous, 17h15 sur Autoroute Info. Bonne nouvelle, il n'y a pas d'événement à vous indiquer, incident gênant ce soir, quel que soit l'axe sur lequel vous roulez. La 6 notamment, c'est calme entre Paris et Lyon. On va s'intéresser, Jérémy, à ce qui se passe peut-être autour des grandes agglomérations. C'est l'heure de pointe et il peut y avoir quelques ralentissements ponctuels.
2: C'est le cas à l'est de la capitale, tout au bout de l'autoroute A5A, dans la bretelle de jonction entre la 5A et la nationale 104 en direction d'Évry-Corbeil-Essonne. Quelques centaines de mètres de trafic perturbé. Et à l'est de Lyon, là aussi, les tout derniers kilomètres de la nationale 346 en direction de Marseille s'effectuent au ralenti. Début des ralentissements à hauteur du Groupama Stadium.
1: C'est plutôt calme, en tout cas rien de bien inhabituel pour l'instant autour des grandes agglomérations. On jette aussi un œil à la météo, c'est couvert quand même par endroits. Bon, les averses quand même qui se sont raréfiées, hein. Il y en a encore en région Rhône-Alpes. Ailleurs, les chaussées peuvent être mouillées, notamment sur l'est, hein. Il y a pas mal plu cet après-midi, c'est quand même 110 km/h, hein, quoi qu'il en soit, vous le savez. Quand il pleut, quand les chaussées sont mouillées, vous pensez aussi à augmenter les intervalles de sécurité. Attention.
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1: Et on va revenir dans un instant. Parlons aussi de l'envolée des ventes de véhicules électriques dans un instant. Pour l'heure, il est temps d'écouter Teddy Bear sur Autoroute Info. Bonne route.
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1: Avec une situation extrêmement dangereuse sur la 36 en direction de Mulhouse, une voiture est arrêtée sur la voie la plus à gauche, kilomètre 162. C'est après la sortie numéro 2 pour Dole-Autume. Adaptez bien votre allure et il va donc falloir serrer sur la droite de la

0: Toujours avec nous sur Autoroute Info cette fin d'après-midi. Un véhicule en panne, c'est gênant, c'est dans l'Est sur la 36.
1: La voiture se trouve sur la voie la plus à gauche, Roald, en direction de Mulhouse, kilomètre 162, après la sortie numéro 2 pour Dole-Autume.
0: Et le patrouilleur, bien sûr, qui se rend sur place pour sécuriser tout ça. Les véhicules électriques ont représenté plus de 42% des ventes de véhicules neufs en septembre, du jamais vu. Les explications de Bastien Jebel de l'ONG Transport et Environnement, interrogé par Adeline Després. On l'écoute.
2: La raison évidente y est la crise du détroit d'Ormuz et donc l'augmentation du prix de l'essence et du diesel qui pousse les consommateurs à se tourner par pure rationalité économique finalement vers les modèles électriques. Mais c'est également que des modèles électriques plus performants sont disponibles sur le marché actuellement, tout simplement parce que les constructeurs européens ont des normes de CO2 à respecter et donc ça les pousse à produire des modèles de plus en plus compétitifs, de plus en plus attrayants pour les consommateurs. On a des modèles en dessous de 25 000, parfois en dessous de 20 000 euros, qui permettent à une gamme plus grande de consommateurs d'acheter des voitures électriques. Et enfin, le dernier facteur, les entreprises qui se mettent définitivement à fond dans cette transition vers l'électrique, avec plus de 40% des véhicules d'entreprise qui sont à présent électriques, favorisés par un système de fiscalité incitative et donc cette rationalité économique qu'on retrouve aussi pour les entreprises de se doter de ces véhicules-là.
0: Et depuis le printemps dernier, les ventes de véhicules électriques atteignent des records chaque mois. On va revenir dans un instant, 17h30, nouveau point sur vos conditions de circulation. On écoutera aussi les titres de l'actualité de ce jeudi 8 octobre. Tout cela, ce sera après avoir écouté un classique de Stevie Wonder. Bonne route.

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1: Et à la sécurité du patrouilleur qui ramasse pas mal de morceaux de ferraille sur la bande d'arrêt d'urgence de l'autoroute A5 en direction de Paris, kilomètre 42. C'est après la bifurcation avec l'autoroute A19 et le secteur de la ville de Sens. Même s'il n'y a pas de gêne, ce patrouilleur se trouve très proche des voies de circulation.

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1: 17h30, toujours avec nous sur Autoroute Info en cette toute fin d'après-midi. Et on va retourner dans l'est de la France, Jérémy, pour parler d'un véhicule gênant sur la 36.
2: Une voiture en panne sur la voie la plus à gauche en direction de Mulhouse, kilomètre 162. C'est après la sortie numéro 2 pour Dole au Thume. Pour le moment, la zone n'est pas encore sécurisée.
1: Bon, c'est le seul événement à vous indiquer. Pour l'instant, ça se passe bien partout ailleurs. On va quand même s'intéresser évidemment à ce qui se passe autour des grandes villes et comme c'est le cas tous les soirs, des perturbations à prévoir à Lyon et à Paris.
2: Du côté de Paris, c'est à l'est de la capitale, dans la bretelle de jonction entre l'autoroute A5A et la nationale 104 en direction d'Évry-Corbeil-Essonne, un petit peu moins d'un kilomètre de bouchon. Et à Lyon, c'est difficile de passer le tunnel de Fourrières, 2 à 3 kilomètres de bouchon et 10 minutes nécessaires pour pouvoir traverser la zone. Et bouchon à prévoir également tout au bout de l'autoroute A42 à partir du parc de Méribel-Jonage, ainsi que sur les derniers kilomètres de la nationale 346 en direction de Marseille. Et pour être complet, Roald, il y a également des bouchons dans la sortie numéro 3 de Mézieux, c'est sur la 432 direction Paris.
1: Rien de très inhabituel. Information service, information carburant, si vous voulez, sur la 42 en direction de Lyon, il n'y a plus de distribution de carburant sur l'aire de Lyon-Mont-Luel, donc vous pensez à vous ravitailler avant, sinon ce sera forcément un petit peu plus loin. La météo, la pluie sur la région Rhône-Alpes, plus localement dans l'Est, 110 km/h. On ne sait jamais si vous roulez sous la pluie sur une chaussée mouillée. Vous pensez aussi à augmenter les intervalles de sécurité avec les véhicules que vous suivez. Attention. Les titres de l'actualité de ce jeudi, tout de suite depuis la rédaction de France Info.
3: Le fil info de Thomas Séchier, une nouvelle grève prévue mardi dans les écoles, les collèges et les lycées.
4: Les syndicats de l'éducation nationale appellent à une nouvelle journée de mobilisation aux côtés des syndicats de lycéens, syndicats reçus en ce moment par le ministre de l'éducation, le ministre qui doit annoncer des mesures concrètes aux 20h de TF1, c'est Matignon qui l'annonce à l'instant même. Édouard Geffray, le ministre, a déjà promis aujourd'hui qu'il présenterait un plan d'urgence sur les remplacements de profs d'ici quelques heures ou quelques jours. De nouvelles aides pour les agriculteurs frappés par la sécheresse. La ministre de l'Agriculture annonce des prêts à taux zéro et un dispositif spécifique pour les jeunes récemment installés. Deux mesures qui étaient réclamées par les syndicats agricoles. La situation des nappes phréatiques qualifiée de très préoccupante. 2 nappes sur 3 sont remplies en dessous de leur niveau habituel. Conséquence de la sécheresse et du manque de pluie. Et puis amérissage imminent pour Sophie Anneau. L'astronaute française doit se poser dans l'océan Pacifique à 17h34 précisément, à bord de la capsule Dragon. Un splashdown, c'est le terme de la NASA qu'on suivra en direct sur France Info.
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1: Et vous restez avec nous, on va revenir dans un instant. Le vrai faux d'Autoroute Info, c'est à suivre également dans quelques minutes après avoir écouté Teddy Swims.

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6: Et de retour avec nous sur Autoroute Info, ça vient d'arriver un véhicule en panne en région parisienne.
7: Un véhicule qui se trouverait à première vue sur la voie la plus à gauche, sur la 5A, en direction de Melun, kilomètre 5. C'est après la sortie numéro 12 pour vers Saint-Denis.
6: Tout de suite, Corentin Rouleau et Géraldine Mia répondent aux questions que vous vous posez peut-être concernant les travaux sur autoroute.
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8: Vrai ou faux, il faut attendre que des dégradations soient visibles pour renouveler une chaussée.
9: C'est faux. Une chaussée peut présenter des signes de fatigue sans être encore visible pour les conducteurs. Son état fait donc l'objet d'examens approfondis permettant d'identifier les secteurs à traiter. Intervenir de manière préventive permet alors de préserver la chaussée avant que les dégradations ne s'aggravent et ne deviennent perceptibles par les usagers.
8: C'est le cas par exemple de l'A65, une autoroute ouverte en 2010 sur laquelle des travaux de réfection ont débuté en septembre dernier.
9: Même récente, une autoroute doit être surveillée et entretenue régulièrement. Sur l'A65, dans le sud-ouest, les interventions réalisées aujourd'hui et prévues jusqu'à début 2031 permettent de préserver la qualité de l'infrastructure et d'éviter que des dégradations plus importantes n'apparaissent.
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6: Et vous restez avec nous, bien sûr. On va revenir dans quelques instants sur Autoroute Info. 18h45, ce sera après avoir écouté Bill Medley.

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1: Avec des obstacles sur la 6 en direction de Paris, aux environs du kilomètre 126, c'est juste après la sortie 18 de Charny-Château.

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1: Toujours avec nous sur Autoroute Info. On va regarder évidemment ce qui se passe sur votre trajet. On va parler d'un véhicule gênant du côté de l'autoroute A36. On est dans l'est de la France et puis aussi d'obstacles en Bourgogne, en Lyonne.
2: Sur l'A36, c'est en direction de Mulhouse. La voie de gauche a été neutralisée par le patrouilleur il y a quelques minutes, au kilomètre 162. On attend désormais l'arrivée du dépanneur après la sortie 2 pour Dole Autume. Et comme il n'y a plus qu'une voie pour rouler au lieu de deux en temps normal, cela entraîne un ralentissement de quelques centaines de mètres. Et du côté de la Bourgogne, des cônes de chantier ont été renversés sur les voies de l'A6 en direction de Paris au kilomètre 126. C'est après la sortie 18 Charny-Château-Renard.
1: Un fourgon également qui est en panne dans l'Est lyonnais.
2: Sur la 46 en direction de Marseille, fourgon en cours de dépannage d'ailleurs sur cette autoroute au kilomètre 8. Après la sortie numéro 2 de Trévoux, le patrouilleur est également présent en protection.
1: On va regarder pendant qu'on est en région lyonnaise comment ça se passe à cette heure-ci, donc à l'approche de Lyon et puis aussi à Paris. On ira voir.
2: En région lyonnaise, des bouchons à signaler tout au bout de l'autoroute A42 à partir du parc de Miribel-Jeunage. Bouchons également aux portes du tunnel de Fourvière au bout de la métropole 6. Il faut compter sur une dizaine de minutes environ avant de pouvoir franchir l'ouvrage. Et sur la nationale 346, là aussi un bouchon s'est formé à partir du Groupama Stadium jusqu'à l'arrivée à hauteur de l'autoroute A43. Et en région parisienne, pas vraiment d'évolution avec toujours un kilomètre de bouchon dans la bretelle de jonction entre l'autoroute A5A et la nationale 104 en direction d'Évry-Corbeil-Essonne.
1: On peut parler travaux aussi, bien sûr, et rappeler cette fermeture dans l'Ain, du moins cette zone de travaux dans l'Ain, c'est-à-dire un basculement de circulation sur l'A40, sur 7 km entre la sortie 9 de Nantua et le tunnel de Saint-Germain. Vous faites attention, hein, puisque non seulement c'est une zone où s'enchaînent les viaducs, et puis c'est délicat, puisque les basculements de circulation, vous êtes déviés de l'autre côté du terre-plein central. Donc il faut rester évidemment très attentif. Hein.
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1: On va revenir dans un instant, vous restez avec nous. La playlist tout de suite, c'est avec Shakira.

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11: Toujours avec nous sur Autoroute Info, des obstacles en Bourgogne, dans le Lyon, Jérémy.
12: Sur la 6, en direction de Paris, il s'agit de Cône de Chantier. C'est au kilomètre 126 après la sortie 18, Charny-Château-Renard.
11: Et on se retrouve à 18h. Nouveau point complet sur vos conditions de circulation. On écoutera aussi les titres de l'actualité de ce jeudi. Avant cela, la bande originale de la série culte Friends, interprétée par Zoran Brandt. C'est sur Autoroute Info. Belle soirée.

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1: Fin d'après-midi, ravi de vous retrouver, vous êtes les bienvenus. Il est 18h.
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1: À 17-19, on constate que ça se passe parfaitement bien sur votre route avec Jérémy Esclavard, l'infotrafic. Pas d'accident ni d'incident gênant sur votre trajet. C'est le cas notamment à la traversée de la Bourgogne sur l'autoroute A6. Jérémy, on va quand même peut-être aller faire un petit tour autour des grandes villes puisque là, il y a quand même quelques difficultés habituelles à signaler.
2: C'est le cas du côté de Lyon, tout au bout de l'autoroute A42 à partir du parc de Miribel-Jonage. 2 à 3 km de bouchons que les auditeurs traversent en une dizaine de minutes. Et même cas de figure avant le tunnel Le Fourvière, tout au bout de la métropole 6. Enfin, dans la sortie numéro 3 de Mézieux, pour ceux qui quittent la 432 en direction de Paris, là aussi, un bouchon de quelques centaines de mètres s'est formé. Et en Ile-de-France, pas vraiment d'évolution ces dernières minutes, Roald, avec toujours un bouchon dans la bretelle de jonction entre l'autoroute A5A et la Nationale 104 en direction d'Évry, Corbeil-Essonne.
1: Voilà pour le trafic. On va quand même peut-être aussi parler d'une information carburant qui peut vous concerner si vous roulez notamment du côté de l'autoroute A36, l'aire de la Porte d'Alsace en direction de Paris. Il n'y a plus de distribution de gasoil, elle est au kilomètre 11 hein, donc de cette autoroute A36. Vous pouvez vous ravitailler, ça sera soit avant, soit il faudra évidemment poursuivre votre route pour aller à la station suivante. La météo, la perturbation qui s'est quand même bien décalée, des chaussées qui peuvent être encore mouillées par endroits. Il a pas mal plu cet après-midi, notamment en région Rhône-Alpes. Attention. Et les titres de l'actualité depuis la rédaction de France Info.
3: En partie saccagée près de Bordeaux.
4: Dégâts estimés à plusieurs centaines de milliers d'euros, indique le proviseur de ce lycée. À Paris, plusieurs milliers de jeunes ont rempli la place de la Bastille aujourd'hui. La police est en train d'intervenir. La situation s'est tendue. Le ministre de l'Éducation promet des premières mesures concrètes ce soir aux 20h de TF1. Il a reçu les syndicats lycéens cet après-midi. Syndicats qui appellent à une nouvelle journée de grève mardi prochain. Le SNES, le premier syndicat enseignant du secondaire, appelle également à suivre cette nouvelle journée de mobilisation prévue mardi prochain. Amérissage réussi pour Sophie Adnaud. La capsule qui transportait l'astronaute française et ses trois coéquipiers s'est posée à 17h35 au large de la Californie, dans l'océan Pacifique. Ils doivent maintenant être récupérés par un bateau avant de regagner la terre ferme. La frappe russe sur des bus à Kramatorsk ne restera pas sans réponse, promet Volodymyr Zelensky. Le bombardement a fait au moins 30 morts dans cette ville clé de l'Est de l'Ukraine. Le métro de Kiev est également à l'arrêt ce soir suite à des frappes russes sur le réseau électrique ukrainien.
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1: Toujours avec nous sur Autoroute Info, vous ne bougez pas, on écoutera aussi l'essentiel du week-end et on vous donnera des idées de sortie à quelques kilomètres des autoroutes que vous empruntez. Avant cela, la musique, et c'est Julien Libre.

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2: Avec des obstacles en Côte d'Or sur la 31 direction Beaune et Lyon, kilomètre 36, c'est après la bifurcation avec l'autoroute A30.

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2: Et toujours avec nous sur Autoroute Info, ça vient d'arriver, hein, des obstacles en Haute-Marne du côté de l'autoroute A5.
3: Il s'agit de morceaux de pneus en direction de Nancy et de Dijon, kilomètre 215, c'est après la sortie 24 de Chaumont.
2: Des idées de sortie pour ce week-end entre cinéma et philosophie, c'est l'essentiel du week-end avec Myriam Boyed.
4: Coup d'envoi ce week-end à Lyon de la 18e édition du festival Lumière, événement incontournable consacré au cinéma. Au programme, projection,

retrouver sur autoroute-info.fr. Vous restez avec nous, on va revenir dans quelques instants. Vous ne bougez pas, on va repartir avant cela avec la playlist, hein, d'Autoroute Info de ce jeudi. C'est les Red Hot.

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1: Allez, 18h15 sur Autoroute Info. On va regarder évidemment ce qui se passe sur votre route. Des obstacles, on va en parler. Il y en a en Haute-Marne et en Bourgogne, Jérémy.
2: En Haute-Marne, c'est sur la 5 en direction de Nancy et de Dijon aux environs du kilomètre 215 après la sortie 24 pour Chaumont. Et sur la 31, c'est en direction de Lyon, kilomètre 36, un petit peu après la bifurcation avec l'autoroute A39 dans le secteur de la ville de Dijon.
1: Et on s'intéresse aussi à ce qui se passe autour de Lyon et de Paris ce soir.
2: Autour de Paris, toujours des bouchons comme tous les soirs de la semaine, à la même heure, dans la bretelle de jonction entre l'autoroute A5A et la Nationale 104 en direction d'Évry-Corbeil-Essonne. Et avant d'arriver à Lyon, toujours des bouchons aux portes du tunnel de Fourvière, tout au bout de la métropole 6, ainsi que sur les derniers kilomètres de l'autoroute A42 à partir du parc de Miribel-Jonage. Il faut compter sur une dizaine de minutes environ avant de pouvoir franchir ces deux bouchons.
1: Oui, et puis un petit mot sur vos conditions météo, ça reste couvert, mais les averses ont cessé dans l'ensemble, les chaussées qui peuvent être encore mouillées par endroits. Vous adaptez bien sûr votre vitesse, attention.
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1: Et on revient bien sûr, vous restez avec nous, vous ne bougez pas, on parlera des lueurs de Vézelay dans un instant, un événement qui permettra de mettre à l'honneur le patrimoine du département de l'Yonne. Avant cela, sur Autoroute Info, le tout dernier, Samber, merci d'être avec nous. Bonne soirée.

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1: Des obstacles, Jérémy, il y en a en Haute-Marne et en Bourgogne.
2: En Bourgogne, c'est sur la 31 direction Beaune et Lyon, kilomètre 36, après la bifurcation avec la 39 dans le secteur de la ville de Dijon. Et en Haute-Marne, c'est au kilomètre 215 de la 5 en direction de Nancy et de Dijon, après la sortie 24 de Chaumont.
1: C'est pas du tout le bon sujet que j'avais lancé. Là, on va parler des lueurs de Centenay. Voilà, cet reportage avec vous tout de suite, Jérémy Esclavard.
3: Les lueurs de Vézelay, c'est un événement qui fête une grande saison pour le territoire du Vézelien. Alors, le Vézelien, c'est le cœur de la Bourgogne. C'était l'occasion, l'obtention de ce label, de faire une grande fête jusqu'au mois d'octobre, jusqu'à la mi-octobre, où nous allons donc fêter tout le travail des habitants du territoire, tout le travail des acteurs du territoire. Et c'est l'occasion d'accueillir au mieux tous les visiteurs qui viendront nous rendre visite.
2: Et pour fêter le territoire, quel type d'événement on va pouvoir retrouver?
3: Alors, ce qui me vient en tête, c'est quelque chose d'assez extraordinaire. Peut-être que vos auditeurs auront vu la Grande Vadrouille. Et dans la Grande Vadrouille, on voit un paysage avec deux ponts. Ce sont les deux ponts de Pierre-Pertuis, un des villages du Grand Site. Et figurez-vous que vous pourrez, à certaines périodes, à partir d'une tyrolienne, faire la descente de ces deux ponts pour terminer dans cette belle rivière sauvage qu'est la Cure.
2: En plus de cette tyrolienne, les lueurs de Vézelay proposent aux visiteurs des spectacles poétiques, du théâtre ou encore des visites nocturnes de châteaux.
1: Voilà, les lueurs de Vézelay, c'est jusqu'au 17 octobre prochain. Le programme complet des festivités, c'est sur le site yonne.fr. 18h30 pour un nouveau point sur vos conditions de circulation. Et aussi, on écoutera les titres de l'actualité de ce jeudi. Avant cela, Céline Dion et Harry Styles, ça arrive.

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1: Avec des piétons aperçus en bordure de l'autoroute A77 en direction de Nevers, kilomètre 88, c'est après la sortie 21 d'Auxerre-Saint-Fargeau. Et dans ce même secteur, un poids lourd est arrêté sur la bande d'arrêt d'urgence.

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1: Avec un animal aperçu en Saône-et-Loire en bordure de l'autoroute A39 au kilomètre 120. C'est entre la sortie 9 de Louhans-Cuiseau et la sortie 10 de Saint-Trivier-Coligny-Saint-Amour. Ça vous concerne dans les deux sens de circulation car il peut traverser à tout moment.

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1: 18h30, merci d'être avec nous en cette toute fin d'après-midi. Vous êtes sur Autoroute Info, on regarde évidemment ce qui se passe sur votre trajet peut-être. Et avec Jérémy Esclavard qui va nous parler tout d'abord d'obstacles. On va dans le département de la Haute-Marne.
2: Sur l'autoroute A5 en direction de Nancy et de Dijon, il y a toujours des obstacles à signaler au kilomètre 215. C'est après la sortie numéro 24 pour Chaumont.
1: Et des piétons qui ont été aperçus, là on va dans le département de la Nièvre.
2: En bordure de l'A77 en direction de Nevers, kilomètre 88, c'est après la sortie 21 pour Auxerre-Saint-Fargeau. Et dans cette même zone, un poids lourd est arrêté sur la bande d'arrêt d'urgence.
1: Bon, et puis pour finir, c'est un animal qui a été vu tout à l'heure sur l'autoroute A39.
2: Au kilomètre 120, entre la sortie 10 de Saint-Trivier et la sortie 9 de Lourdes-Cuiseaux-Couzances. Et ça concerne les auditeurs, quel que soit le sens de circulation.
1: Mais oui, vous faites attention à ces animaux qui peuvent traverser le terre-plein central. Petit tour à Lyon et à Paris.
2: À Paris, toujours des bouchons à l'est de la capitale, dans la bretelle de jonction entre l'autoroute A5A et la Nationale 104 en direction d'Évry-Corbeil-Essonne. Et en région lyonnaise, difficulté à prévoir avant le tunnel de Fourvière, 2 à 3 km de bouchon tout au bout de la métropole 6. Bouchon également sur les tout derniers kilomètres de l'autoroute A42, même si ça se passe un petit peu mieux ces dernières minutes. Et enfin, un bouchon est en place dans la bretelle de sortie numéro 2 de Trévoux pour ceux qui quittent l'A46 en direction de Paris.
1: Et puis la météo, assez couvert, hein, mais pas de pluie, en tout cas de précipitations notables à l'heure où l'on parle. Les chaussées quand même qui peuvent être un petit peu détrempées par endroits. Il a pas mal plu cet après-midi, c'est 110 km/h, vous le savez. Quand il pleut ou quand les chaussées sont mouillées, hein, attention. Les titres de l'actualité tout de suite de ce jeudi depuis la rédaction de France Info.
3: Retour de Paul Long-Saint-Spinelli pour l'info en une minute, et les distributeurs de carburant seront reçus lundi à Matignon.
4: Oui Sébastien, Le Cornu vient de l'annoncer, rendez-vous pour organiser concrètement la baisse des prix à la pompe. Le Premier ministre a déclaré hier que 10 millions de barils de gasoil issus des stocks stratégiques de la France allaient être mis à disposition. De gros dégâts matériels dans un lycée de Gironde à Lormont, où des jeunes cagoulés et masqués se sont introduits en marge du mouvement lycéen et étudiant. Plusieurs salles de classe ont été endommagées. Ils sont repartis avec une dizaine d'ordinateurs, selon le proviseur qui estime les dégâts à plusieurs centaines de milliers d'euros. La capitale saoudienne de nouveau prise pour cible par les Houthis. Les rebelles yéménites soutenus par l'Iran ont affirmé avoir frappé l'aéroport de Riyad. Les forces saoudiennes déclarent qu'une école maternelle et un complexe médical avaient été endommagés par des fragments de missiles lors de leur interception. Et puis ils sont tous fous de lui avoir attribué le prix Nobel de littérature. La réaction d'Anne Carson, récompensée par l'Académie suédoise ce matin. La poétesse canadienne de 76 ans est connu pour ses livres Autobiographie du Rouge ou encore Antigonique.
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1: Vous restez avec nous, le retour de l'infotrafic, ce sera dans un instant. On verra aussi que la réglementation concernant l'usage du téléphone au volant s'est durcie. On va en reparler juste après avoir écouté Bruno Mars.

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5: Des obstacles du côté de la Haute-Bande. On peut aussi parler de piétons en Bourgogne, Jérémy.
6: Les piétons se trouvent au kilomètre 88 de la 77 en direction de Nevers. Ils ont été vus sur la bande d'arrêt d'urgence après la sortie 21 pour Auxerre-Saint-Fargeau. Et en ce qui concerne les obstacles, ils se trouvent au kilomètre 215 de la 5 en direction de Nancy et de Dijon. C'est après la sortie 24 pour Chaumont.
5: Les sanctions concernant l'usage du téléphone au volant se durcissent. Les conducteurs pris avec leur téléphone à la main risquent désormais une suspension de leur permis de conduire pour plusieurs mois. L'occasion de rappeler quelques règles avec Myriam Boyed.
7: Si aujourd'hui, mettre sa ceinture est un réflexe, ranger son téléphone, ça ne l'est pas encore pour tout le monde, car 8 conducteurs sur 10 avouent utiliser leur smartphone au volant. Un message, une notification, un GPS à programmer, les raisons de regarder son écran ne manquent pas. Pourtant, utiliser son smartphone au volant, c'est cumuler toutes les formes de distraction, visuelle, cognitive, auditive et physique. À 130, consulter son téléphone pendant seulement 2 secondes, c'est parcourir plus de 70 mètres sans regarder la route. Et 2 secondes, ça suffit pour provoquer un accident. Et au-delà du risque d'accident, manipuler votre téléphone en conduisant peut vous coûter 135 € d'amende, 3 points et depuis peu, une suspension du permis pouvant aller jusqu'à 6 mois. Alors le bon réflexe, c'est de prendre quelques secondes avant de partir pour répondre à un dernier message, passer un appel. Ensuite, on met son téléphone hors de portée et en mode conduite. Et si vous devez vraiment checker votre téléphone, arrêtez-vous sur une aire, ce sera aussi l'occasion de faire une pause.
5: Voilà, il n'y a pas de date précise de l'entrée en vigueur de cette mesure, mais les préfets peuvent d'ores et déjà la faire appliquer. On va revenir bien sûr dans un instant, vous ne bougez pas. Le retour de la musique tout de suite, c'est avec Joe.

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1: 18h45, toujours avec nous sur Autoroute Info. Il y a des obstacles du côté de la Haute-Marne. On va aussi parler de piétons aperçus en Bourgogne.
2: Et le patrouilleur est sur place pour ramasser ces obstacles au kilomètre 215 de la 5, direction Nancy et Dijon. Il y a pas mal de débris après la sortie 24 pour Chaumont. Et du côté de la 77, ce sont donc deux piétons signalés sur la bande d'arrêt d'urgence, direction Nevers, kilomètre 88. Et au niveau de cette zone, un poids lourd est arrêté sur la bande d'arrêt d'urgence après la sortie 21 pour Saint-Fargeau.
1: Et un animal aperçu en Saône-et-Loire.
2: Cette fois-ci, c'est au kilomètre 120 de l'autoroute A39. Et ça concerne les auditeurs entre la sortie 9, Louan, Cuiseau, Couzance et la sortie 10, Saint-Trivier.
1: Alors on va regarder une nouvelle fois ce qui se passe autour de Lyon, de Paris. Encore quelques ralentissements à cette heure-ci.
2: C'est le cas à l'est de la capitale, dans la bretelle de jonction entre l'autoroute A5A et la nationale 104 en direction d'Évry, Corbeil et Essonne. Et à Lyon, plus qu'un seul bouchon à communiquer aux auditeurs. C'est tout au bout de la métropole 6, avant le tunnel de Fourvière, 2 à 3 km de trafic perturbé.
1: Voilà pour l'essentiel à cette heure-ci. On jette un œil aussi aux conditions météo. Les averses ont cessé, les chaussées malgré tout peuvent être encore mouillées par endroits dans l'Est et puis en région Rhône-Alpes, en 110 km/h, alors qu'il pleuve d'ailleurs ou que les chaussées soient tout simplement mouillées. Petite information à service, tiens, si vous roulez du côté de l'autoroute A42 direction Lyon, il n'y a plus de distribution de carburant sur l'aire de Lyon-Montluel. C'est également le cas si vous circulez sur l'autoroute A5 en direction de Paris. Il n'y a plus de carburant disponible sur l'aire des Jonchets, les Récompenses. Alors vous pensez évidemment à vous ravitailler, ça sera soit forcément avant, soit un petit peu plus loin à l'aire suivante. Pensez-y.
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1: On va revenir dans un instant, vous restez avec nous, vous ne bougez pas. Tout de suite, on écoute Manon Lisa.

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10: Il y a un poids lourd qui est tombé en panne en Haute-Marne, du côté de l'autoroute A5.
11: En direction de Nancy et de Dijon, au kilomètre 215, c'est là où il y avait des morceaux de pneus. Les morceaux de pneus du poids lourd ont été ramassés et désormais, on attend l'arrivée du dépanneur après la sortie 24 pour Chaumont.
10: Et retour dans l'infotrafic, 19h, tout pile, vous restez en compagnie de Jérémy Esclavard pour ce début de soirée jusqu'à 21h ce soir. La playlist, c'est avec Christina Aguilera. Belle soirée.

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1: Il est 19h, bienvenue sur Autoroute Info, bonne route.
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1: Actuellement, il y a une intervention sur la bande d'arrêt d'urgence de l'autoroute A5 en direction de Nancy et de Dijon au kilomètre 215. Un poids lourd est en cours de dépannage. Même s'il n'y a pas de gêne, il faut bien évidemment vous décaler autant que possible sur la gauche pour respecter le corridor de sécurité. Le patrouilleur est présent sur place. En ce qui concerne le trafic, toujours des bouchons à prévoir à l'est de Paris dans la bretelle de jonction entre l'autoroute A5A et la nationale 104 en direction d'Évry, Corbeil-Essonne et bouchons également aux portes de Lyon tout au bout de la métropole 6 avant le tunnel de Fourvière. Même si ça se passe un petit peu mieux que ces dernières minutes, il y a encore 1 à 2 km de bouchons dans cette zone. Voyons tout de suite, depuis la rédaction de France Info, quels sont les titres de l'actualité nationale et internationale.
2: Du gazole devrait intervenir au début du mois de novembre.
3: Oui, annonce du ministre du pouvoir d'achat Serge Papin. Les 10 millions de barils stratégiques seront libérés le 1er novembre. Le Premier ministre, lui, recevra les distributeurs de carburant lundi à Matignon pour organiser concrètement la baisse des prix. 12 à 18 centimes de moins, promet Sébastien Lecornu. Plusieurs dizaines de milliers de jeunes ont occupé la place de la Bastille cet après-midi à Paris. Le rassemblement s'est terminé par des scènes de tension, quelques jets de pavés et de tirs de mortier sur des policiers, selon la préfecture de police, qui met en cause une vingtaine de black blocs. Les syndicats lycéens, eux, ont été reçus dans l'après-midi par Édouard Geffray. Déception à la sortie. Le ministre de l'Éducation promet des annonces concrètes. Ce sera ce soir aux 20h de TF1. Une nouvelle journée de grève est annoncée mardi prochain. Donald Trump exclut d'attaquer l'Iran ces prochaines semaines, en tout cas pas avant les élections de mi-mandat prévues début novembre. Le président américain assure avoir des discussions productives avec Téhéran.
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1: Retour de l'information trafic dans les prochaines minutes sur Autoroute Info. Mais avant cela, on repart en musique avec le tout dernier titre de James Blunt qui fait son retour. À noter qu'il sera de passage à Paris en février prochain à la Paris Adidas Arena.

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4: Si vous êtes sur l'autoroute A6 en direction de Lyon, sachez que la station-service et les boutiques de l'aire de Venoix-Chablis sont fermées au kilomètre 167. Seul l'accès aux bornes électriques reste possible. Et du côté de l'aire des Jonchers-les-Récompenses, sur la 5 en direction de Paris, au kilomètre 30, cette fois-ci, il n'y a plus de distribution de...

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1: Et l'information trafic à 19h15, c'est ce poids lourd en cours de dépannage sur la bande d'arrêt d'urgence de l'autoroute A5 en direction de Nancy et de Dijon. C'est au kilomètre 215. Le patrouilleur est présent en protection après la sortie numéro 24 pour Chaumont. Pas de gêne à la circulation, mais respectez bien le corridor de sécurité lorsque vous êtes dans cette zone. Également du côté de Lyon et de Paris, de bonnes nouvelles à vous signaler. Plus de bouchons, que vous soyez à l'est de la capitale ou encore aux portes du tunnel de Fourvière au bout de la métropole 6.
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1: Les entreprises chargées de construire et de rénover les routes et autoroutes cherchent à être de plus en plus vertueuses. Dans un instant, on vous emmènera visiter une usine qui remplace le pétrole utilisé par un résidu de résine d'arbre. Ce sera après Joseph Kamel en compagnie de Vita.

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1: Avec un véhicule en panne à première vue pour vous qui avez fini de faire la pause sur l'aire de service de Lyon-Dagneux et qui souhaitez rejoindre la 42 en direction de Genève, dans la bretelle donc qui permet d'accéder à l'autoroute, un véhicule serait arrêté.

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1: En Ile-de-France, il n'y a plus de possibilité de recharger votre voiture électrique sur l'aire de service de Plessis-Picard-Ourdi. C'est sur l'A5A en direction de Paris et sur l'aire de Porte d'Alsace sur l'A36 en direction de Paris. Cette fois-ci, plus de distribution de gasoil. Cette aire se trouve au kilomètre 11. Le bitume sur lequel vous roulez est fabriqué dans la grande majorité des cas avec du pétrole. Dans un contexte de changement climatique, certaines entreprises cherchent à réduire leur dépendance aux énergies fossiles. Exemple avec Eiffage qui a transformé une usine pour rendre l'entretien des routes plus vertueux. Félix Toupin nous emmène à la visiter.
2: C'est un camion qui quitte une usine pas comme les autres, près de Roanne, dans le département de la Loire. Cette usine, c'est Léa de la société de construction Eiffage Route qui innove pour produire des voies plus vertes. La chaussée sur laquelle vous roulez est appelée un enrobé. Elle est composée de petits cailloux liés entre eux par un produit visqueux qu'on appelle le liant. Revenons à notre usine. Construite en 1977, cette exploitation produisait jusqu'à récemment ce liant à partir de résidus de pétrole. Jean-Marc Delebreux d'Eiffage Route nous explique cette transformation avec l'aide notamment de la région Auvergne-Rhône-Alpes.
3: Il a été décidé de la transformer début 2024 pour pouvoir produire des liants, mais non plus issus de l'activité fossile, mais végétale. L'activité papetière, après production des papiers et cartons, reste un résidu que l'on va valoriser dans notre activité routière.
2: Ce résidu, produit à partir de résine de pin, est donc récupéré par Eiffage Route et acheminé depuis les Landes. Le liant fabriqué dans l'usine rouennaise à partir de ce résidu présente de nombreux avantages, comme faire baisser la température de la chaussée grâce à sa couleur claire. Il permet également de rendre les routes plus perméables à la pluie. L'usine rouennaise est déjà un franc succès. L'enrobé, fait à partir de ce liant végétal, a de nombreuses applications en plus de la route, comme l'explique Fabien Michel, directeur commercial et développement d'Eiffage Route pour la région Centre-Est.
4: Ces enrobés végétaux permettent de créer des places de village, des cours d'école.
2: Ces enrobés sont également utilisés pour les pistes cyclables et les voies vertes et ont été testés sur des tronçons de quelques kilomètres de l'autoroute A40 en Haute-Savoie. Pour compléter la transformation écologique du site, la production a été entièrement électrifiée. Jean-Marc Delebreux.
3: On est complètement basculé d'une usine 100% décarbonée puisqu'on était sur une chauffe au gaz.
2: L'usine a déjà augmenté sa production face à la demande croissante qu'elle rencontre. À terme, elle pourrait même servir de modèle pour les prochaines usines qui seront construites dans d'autres régions.

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1: Avec des morceaux de pneus sur les voies de l'autoroute A36 direction Beaune et Paris, kilomètre 161, c'est après la sortie 2.1 pour Arc-et-Senans dans Pierre-Jean.

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1: Il est 19h30, bienvenue sur Autoroute Info avec des obstacles actuellement sur les voies de l'autoroute A36 en direction de Beaune et de Paris au kilomètre 161, c'est dans le secteur de la ville de Dole après la sortie 2.1 pour Arquessenon dans Pierre Gendré. Et en Haute-Marne après la sortie numéro 24 de Chaumont sur la 5 direction Nancy. Un poids lourd est en cours de dépannage, c'est sur la bande d'arrêt d'urgence. Le patrouilleur est présent en protection. Même s'il n'y a pas de gêne, il faut bien évidemment respecter le corridor de sécurité. Et partout ailleurs, ça se passe bien sur les autres axes sur lesquels vous nous recevez, puisqu'il n'y a pas d'événement gênant sur votre trajet. En ce qui concerne la météo, pas mal de nuages, mais pour le moment, plus de pluie sur les axes sur lesquels vous nous écoutez. Voyons tout de suite quels sont les titres de l'actualité. Ils sont présentés depuis la rédaction de France Info.
2: Et plus de 150 rassemblements recensés dans toute la France aujourd'hui, selon la CGT.
3: Le syndicat qui a dénombré donc plus de 130 000 manifestants dans le pays pour cet acte 4 de la mobilisation des lycéens. L'intersyndicale étudiante et professionnelle appelle à une nouvelle journée d'action le 13 octobre, soit mardi prochain. Rima Hassan porte plainte pour menace de mort, selon les informations de France Info. Après la publication sur les réseaux sociaux d'une vidéo d'un internaute s'adressant à l'eurodéputé La France Insoumise, un fusil à pompe en main, l'élu LFI est accusé d'avoir renversé lundi des drapeaux israéliens et européens lors d'une exposition au Parlement de Strasbourg consacrée à l'attaque du Hamas du 7 octobre 2023. Et puis sachez qu'il y a 8 chances sur 10 pour que vos données soient actuellement en vente sur le Darknet à la suite de piratages informatiques. La gendarmerie précise que ces informations type adresse, téléphone, données de santé peuvent être utilisées pour de nombreux usages malveillants comme de faux dossiers de prêt ou des escroqueries.
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1: Dans les prochaines minutes, on parlera du bonhomme Bibendum de Michelin. Ce sera après Muse.

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7: Des obstacles se trouvent sur les voies de l'A36 en direction de Beaune et de Paris, kilomètre 161. C'est après la sortie 2.1 pour Arc-et-Senans, Dampierre-Gendré. Et dans cette même zone, deux poids lourds sont arrêtés à proximité de la chaussée. Ça vous concerne une fois que vous avez fini de faire la pause sur l'aire de service de Romange. Tout au bout de la bretelle qui permet d'accéder à l'A36 direction Beaune et Paris, deux poids lourds sont arrêtés. Retour de l'information en trafic à 19h45 sur Autoroute Info. Ce sera après Ed Sheeran ou encore Jimmy Cliff.

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1: Il est 19h45, merci d'écouter Autoroute Info et je vous rappelle la présence d'obstacles, des débris sur les voies de la 36 direction Beaune-et-Paris au kilomètre 161. C'est après la sortie 2.1 pour Arc-et-Senans au niveau de l'aire de service de Romange. Et dans cette même zone, deux poids lourds sont arrêtés en bordure de chaussée. Un poids lourd également arrêté, il est en panne et en cours de dépannage au kilomètre 215. Cette fois-ci, on est sur la 5 en direction de Nancy. Tout se passe sur la bande d'arrêt d'urgence, mais en raison de cette intervention, il faut bien évidemment vous décaler autant que possible sur la gauche pour bien respecter le corridor de sécurité. À noter, cette nuit en Île-de-France, la fermeture de l'autoroute A5B pour cause de travaux entre la sortie 14 vers Saint-Denis et la ville de Melun. Fermeture à partir de 22h jusqu'à 5h demain matin. Et il va aussi y avoir la fermeture du tunnel du Mont-Blanc, là aussi à partir de 22h dans les deux sens de circulation. Pour aller du côté de l'Italie, il faudra privilégier le tunnel du Fréjus situé dans le département de la Savoie.
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1: Dans un instant, on ira en Auvergne à l'Aventure Michelin. Ce musée retrace l'histoire de la célèbre marque et de son logo, le Bibendum. Ce sera après Naïka.
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10: Il y a toujours des débris sur les voies de l'autoroute A36 en direction de Beaune et de Paris au kilomètre 161. Un patrouilleur a été prévenu. Il est en route pour les ramasser. C'est dans le secteur de la ville de Dole après la sortie 2.1 pour Arquesenant dans Pierre Gendry. L'information trafic reviendra à 20h sur Autoroute Info. Ce sera après un classique des Beach Boys ou encore M. Mais tout de suite, on prend la direction de Clermont-Ferrand pour parler d'une véritable icône que vous pouvez retrouver sur le flanc de certains pneus, Bibendum, le logo de la marque Michelin. Reportage en Auvergne avec Aymeric Violet.
11: Moi, je conduis sans pépins. Je roule Michelin. Bonjour Michelin. Adieu les pépins.
12: Lors de votre visite à l'aventure Michelin, impossible de louper Bibendum. La célèbre mascotte de l'entreprise française a reçu le titre honorifique de logo du siècle en 2000. Une figure qui a été pensée par hasard lors de l'exposition internationale à Lyon en 1894. Maxime Barroso, guide à l'aventure Michelin.
13: Édouard Michelin s'est rendu compte d'une chose, c'est que les employés, il s'était un petit peu amusé en sortant les pneus du camion et il s'est rendu compte que cette pile, elle ressemblait à un bonhomme. Il a dit à son frère, regarde André, avec des bras, ça ferait un bonhomme.
12: Une première affiche voit le jour 4 ans plus tard avec l'aide du dessinateur Ougalo. Dessus, on y retrouve Gambrinus, le roi de la bière, un personnage mythique de la Flandre. Une inscription latine est également écrite sur l'affiche « Nunc est bibendum ». Maxime Barroso.
13: Alors « Nunc est bibendum », ça veut dire « Maintenant il faut boire, maintenant buvons ». Et il faut savoir une chose, c'est que le slogan de Michelin depuis 1895, c'est « Le pneu Michelin ». Bois l'obstacle. Le pneu Michelin boit l'obstacle, c'est cette affiche qu'il nous faut. Sauf qu'on va pas garder le roi de la bière avec sa chope. On va le remplacer par notre bonhomme en pile de pneus. Et au lieu d'avoir une chope de bière, il va avoir une coupe de champagne. Mais une coupe de champagne remplie d'obstacles.
14: Mesdames, messieurs, le pneu Michelin X est extraordinaire. Le pneu Michelin X.
12: On le voit dans les publicités, à la télé et même sur le grand écran. Et oui, Bibendum a un rôle dans les années 80 à Hollywood, dans SOS Phantom.
15: J'ai pensé à un machin inoffensif qui me venait du fond de mon enfance. Quelque chose de gentil, de mignon, qui pouvait pas nous détruire. Le Bibendum chamallow.
16: T'as des belles pensées, tu sais.
12: Toute l'histoire de Bibendum est à découvrir au musée L'Aventure Michelin, situé à Clermont-Ferrand, ouvert jusqu'à la fin de l'année.

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1: Il est 20h, très bonne route à l'écoute d'Autoroute Info.
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1: Et actuellement, des obstacles se trouvent sur les voies de la 36 direction Beaune et Paris au kilomètre 161. Il y a eu un accident impliquant deux poids lourds. Pas mal de débris se trouvent sur la chaussée. C'est après la sortie 2.1 pour Arc-et-Senans au niveau de l'aire de service de Romange. Ça vous concerne également lorsque vous avez fini de faire votre pause sur cette aire de service dans la bretelle qui permet d'accéder à la 36. Ces deux poids lourds dépassent un tout petit peu sur la chaussée. Et dans le département de la Haute-Marne, le dépanneur est toujours à pied d'œuvre pour intervenir sur un poids lourd arrêté sur la bande d'arrêt d'urgence de la 5 en direction de Nancy, au kilomètre 215. Il faut respecter le corridor de sécurité, même s'il n'y a pas de gêne, il y a du monde en bordure des voies. C'est après la sortie numéro 24 pour Chaumont. L'information trafic reviendra dans les toutes prochaines minutes sur Autoroute Info. Avant cela, on repart avec un chanteur venu tout droit de Belgique. Il sera de passage à Auxerre le 18 février prochain.
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2: Le patrouilleur est arrivé au niveau des deux poids lourds accidentés à hauteur de l'aire de service de Romange au kilomètre 161 de la 36 direction Beaune et Paris. Il ne va pas tarder à ramasser les débris qui se trouvent sur la chaussée. C'est après la sortie 2.1 pour Arc-et-Senans Dampierre Gendré. Adaptez bien votre vitesse si vous êtes dans cette zone. On sera de retour pour un tout nouveau point trafic à 20h15 sur Autoroute Info. On parlera également du métier dangereux d'agent autoroutier. Ce sera après Ace of Base ou encore Lucas Graham.

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1: Et à 20h15, on l'apprend à l'instant même, une voiture en panne sur la bande d'arrêt d'urgence de l'A6 direction Paris. Vous la voyez au dernier moment car elle a les feux éteints. Kilomètre 412, juste après la sortie 30 de Belleville, Châtillon sur Chalaronne. Et dans le département du Jura, dans le secteur de Dole, pas mal de monde présent au niveau de la bretelle de l'aire de service de Romange. Une fois que vous avez terminé de faire la pause sur cette aire de service au kilomètre 161 et que vous rejoignez la 36 en direction de Beaune et de Paris. Deux poids lourds sont accidentés, les gendarmes, les pompiers et le patrouilleur sont présents sur place. Peut-être également la présence de débris toujours sur la chaussée. Soyez particulièrement vigilants. Et enfin, sur la 5 en direction de Nancy, un poids lourd est en cours de dépannage sur la bande d'arrêt d'urgence, kilomètre 215. C'est après la sortie 24 pour Chaumont.
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1: Dans un instant, on parlera d'une opération de sensibilisation qui s'est tenue en bordure de l'A43. Son but, se mettre dans la peau d'un agent autoroutier grâce à des lunettes de réalité virtuelle. On voit cela après un trio originaire de Los Angeles, Temper City.

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1: Du côté de l'autoroute A36, pas mal de monde en bordure des voies en direction de Beaune et de Paris. Deux poids lourds sont accidentés. Il va falloir les prendre en charge. Pompiers, gendarmes et patrouilleurs sont présents sur place. C'est au niveau de l'aire de service de Romange, après la sortie 2.1 pour Arquessenant dans Pierre Gendry. Sensibiliser aux métiers dangereux d'agents autoroutiers, c'est le but d'une opération qui s'est tenue le long de l'A43. Vincent Serrano est allé tester des lunettes de réalité virtuelle pour se glisser dans la peau d'un patrouilleur.
2: Nous sommes sur l'aire du granier de l'A43, à proximité de Chambéry, et nous croisons Yann, automobiliste, venu faire la pause. Par hasard, il a découvert l'atelier de sensibilisation et ses lunettes de réalité virtuelle qui vous plongent dans la peau d'un patrouilleur le long de l'autoroute.
3: Génial, franchement génial, on est vraiment dedans. Je comprends maintenant les agents, les petites frayeurs, même les grandes frayeurs qu'ils ont, quoi.
4: Vous avez fait le pas de côté quand vous avez vu le camion approcher ?
3: Ouais. Right. Pas le petit, hein, grand. Ouais, très bien fait même, ouais, je confirme.
2: Alors forcément, après ce retour d'expérience, j'ai voulu en savoir plus. J'ai testé ces lunettes en compagnie d'Aurore Brache, adjointe responsable du service pour la direction interdépartementale des routes Centre-Est.
5: C'est des lunettes qui vous permettent d'être vraiment à leur place, de tourner la tête comme eux, d'avoir le son, l'image, il manquera le souffle.
4: Allez, c'est parti. On peut se tourner hein, dans tous les sens. Hein. Donc là, en effet, on est le long de d'une autoroute, on voit des poids lourds passer à toute vitesse. Et c'est vrai qu'à un moment donné, on a même tendance à s'écarter, même si on sait que c'est pas la réalité.
5: Et ça nous permet vraiment de pouvoir se mettre à la place d'eux et de comprendre que quand on passe, c'est pas juste passer à côté et c'est pas grave, ils ont l'habitude. Non, c'est vraiment un vrai risque. En fait, ils viennent pour protéger des vies et ils espèrent rentrer chez eux le soir.
2: Les agents autoroutiers sont visibles à 200 mètres minimum, grâce notamment à des dispositifs d'avertissement lumineux importants. Pour autant, les accidents ne se produisent pas seulement en cas de mauvaises conditions routières et de visibilité réduite.
5: Alors sur la DIR Centre-Est par exemple, au terme d'accidents, donc tout confondu, on est à 2/3 des accidents qui ont lieu en ligne droite et plus de 3/4 qui ont lieu par météo favorable, donc soleil, pas de pluie.
2: Le mot de la fin pour Yann, l'automobiliste qui a découvert l'atelier de sensibilisation.
3: Sensibiliser les gens, c'est vraiment très bien, quoi. Ça peut arriver à tout le monde, donc oui, vaut mieux faire des piqûres de rappel et être vigilant sur la route, toujours regarder au lieu de faire autre chose.

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2: Il est 20h30, bienvenue sur Autoroute Info et il y a en ce moment même un ralentissement provoqué par les services de sécurité sur les voies de l'autoroute A31 en direction de Beaune et de Lyon aux environs du kilomètre 132 entre la sortie 8 de Bourbonne-les-Bains et la sortie 7 pour Langres Nord. Également sur la 6 en direction de Paris, une voiture en attente de dépannage, elle est tout feu éteint, vous la voyez donc au dernier moment, kilomètre 412, c'est juste après la sortie numéro 30 de Belleville-Châtillon sur Chalaronne. Et dans le département du Jura, une intervention se poursuit au niveau de deux poids lourds accidentés. C'est à hauteur de l'aire de service de Romange sur la 36, direction Bonnet-Paris, kilomètre 161. Les pompiers, les gendarmes et le patrouilleur sont également présents sur place. Ça ne vous gêne pas lorsque vous êtes sur l'autoroute A36, mais lorsque vous avez terminé votre pause sur l'aire de service de Romange, la bretelle d'accès à l'autoroute A36 est un petit peu réduite par rapport à d'habitude. Vous devez vous insérer sur l'autoroute plus rapidement qu'à l'accoutumée. On en reparlera bien évidemment lors du prochain point trafic sur Autoroute Info. Ce sera dans moins de 5 minutes. Avant cela, Burna Boy et Shakira qui signent le tube, l'hymne de la dernière Coupe du Monde de football.

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1: Il n'y a pas eu d'évolution ces dernières minutes avec toujours un trafic ralenti volontairement par les services de sécurité. C'est sur l'autoroute A31 en direction de Beaune et de Lyon dans la traversée de la Haute-Marne entre la sortie 8 de Bourbonne-les-Bains et la sortie numéro 7 pour Langres Nord. Ne soyez donc pas surpris par ce trafic qui est ralenti volontairement, donc je le répète, par les services de sécurité. On sera de retour sur Autoroute Info pour un tout nouveau point trafic à 20h45. Avant cela, Cœur de Pirate, Tom Jones ou encore Laurent Voulzy pour un classique.

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1: Et à 20h45, je vous rappelle, ce trafic volontairement ralenti par les services de sécurité dans le département de la Haute-Marne. C'est sur la 31 en direction de Beaune et de Lyon, entre la sortie 8 Bourbonne-les-Bains et la sortie numéro 7 pour Langres Nord. Dans le département du Jura, une intervention se poursuit au niveau d'une zone d'accident. Deux poids lourds sont impliqués au kilomètre 161. Et ça vous concerne surtout lorsque vous avez terminé de faire la pause sur l'aire de service de Romanges et que vous souhaitez rejoindre la 36 en direction de Beaune et de Paris. La bretelle d'accès à cette autoroute est un petit peu réduite par rapport à d'habitude. Sur place, toujours la présence du patrouilleur, du dépanneur et donc des poids lourds accidentés. Et dans le secteur de Lyon, plusieurs poids lourds sont arrêtés cette fois-ci au niveau de l'aire de service de Lyon-Dagneux, dans la bretelle qui permet d'accéder depuis l'aire de service à la 42 direction Genève. C'est au kilomètre 16. Le patrouilleur se rend sur place. Si vous êtes sur l'autoroute A36 direction Paris, sachez qu'il n'y a plus de distribution de gasoil sur l'aire de service de Porte d'Alsace. C'est au kilomètre 11. Plus non plus de distribution de carburant sur l'aire de service des Jonchers et Récompenses. C'est sur la 5 en direction de la capitale au kilomètre 30. Et on reste en Île-de-France. Il n'y a plus de possibilité de recharger sa voiture électrique sur l'aire de Plessis-Picard-Ourdi sur l'autoroute A5A en direction de Paris.
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1: À noter également, cette nuit, pour cause de travaux, la fermeture du tunnel du Mont Blanc, tout au bout de l'autoroute A40. Si vous souhaitez aller du côté de l'Italie, il va falloir privilégier le tunnel du Fréjus qui se trouve dans le département de la Savoie. L'information trafic reviendra à 21h. Vous serez en compagnie de Serge Nibio. Ce sera après Oasis, Anastasia, et tout de suite c'est Tame Impala.

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1: Il est 21h. Merci à vous de nous écouter.
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1: Ce n'est pas Jérémy Esclavard, mais Serge Niblo qui sera ce soir à vos côtés. Et je vais rester à vos côtés jusqu'à demain matin, 5h30. J'espère que vous allez bien, même pour vous qui êtes sur la 79. C'est la grosse perturbation du soir. Si vous êtes dans l'Allier, on a 8 km de bouchons. Donc sur la 79, direction Montluçon. Après Cressanges, à sortie 32, après le kilomètre 14, à l'origine de cette difficulté, un poids lourd qui a pris feu. Le feu est maîtrisé. Le poids lourd a été évacué. La voie droite est neutralisée parce qu'il va falloir maintenant enlever les débris qui restent et nettoyer la chaussée. Donc il y a beaucoup de monde. On ne circule que sur une seule voie, la voie de gauche. On vous demande, si vous êtes sur le réseau secondaire, de ne pas rejoindre la 79 direction Montluçon depuis les diffuseurs 30, 31 et 32. Et si vous êtes déjà sur la 79 direction Montluçon, il vous est demandé de quitter cet axe à hauteur de la sortie numéro 30. Dans le reste de l'actualité, en Haute-Savoie, sur la 40 direction Chamonix, nous avons actuellement sur la 40 direction Chamonix deux voitures et un poids lourd accidenté sur la voie de droite. Cela se passe au kilomètre 55, c'est-à-dire après la bifurcation avec l'autoroute A411. En Haute-Savoie, toujours, mais sur la nationale 205 en direction d'Italie, on a un poids lourd sur voie de droite après le kilomètre 8, après la sortie 28. Dans l'Ain, plusieurs poids lourds sont immobilisés sur les voies dans la bretelle qui permet de rejoindre la 42 direction Lyon depuis l'aire de Lyon-Dagneux. Il y a gêne au trafic. Si vous êtes en Isère, sur la 48 direction Lyon, une voiture se trouve sur la bande d'arrêt d'urgence au kilomètre 92 après Saint-Égrève, la sortie 21, après la sortie 15, après le kilomètre 15. Et si vous êtes sur la 480 direction Lyon, vous serez concerné par cette panne en arrivant sur la 48. Trafic ralenti en Haute-Marne sur la 31 direction Beaune après la sortie 8 pour Chaumont, kilomètre 132. Dans le Jura, sur la 36 en direction de Beaune, nous avons deux poids lourds accidentés dans la bretelle qui permet de rejoindre la 36 direction Beaune depuis l'aire de Lyon-Montluel. Le tunnel du Mont-Blanc est fermé et sera fermé ce soir entre 22h et demain matin 6h. Et le Fréjus, lui, sera fermé entre 22h30 et 23h15. Côté météo, attention à la pluie qui sévit par endroits. Je vous retrouve dans quelques instants pour un rappel de vos conditions de circulation. En attendant, bonne route.

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1: Il est 21h05, plusieurs événements à vous rappeler. Tout d'abord, ce contresens.
2: Alerte, véhicule à contresens.
1: Si vous êtes dans l'Allier sur l'autoroute A719, vous êtes susceptible de rencontrer un véhicule à contresens entre les péages de Vichy et de Gannat. Vous êtes pour l'instant concerné dans les deux sens. Les services de sécurité et les forces de l'ordre se rendent sur place. En attendant, ne vous arrêtez pas sur la bande d'arrêt d'urgence. Ne dépassez pas d'autres véhicules. Arrêtez-vous dès que possible sur une aire de repos ou de service. Dans l'Allier sur la 79 direction Montluçon, on a toujours 8 km de bouchon. Après Cressanges, la sortie 32, après le kilomètre 14. Et si vous êtes en Haute-Marne, on a un bouchon d'environ 300 mètres qui s'est formé sur la 31 direction Beaune, après le kilomètre 132, après Chaumont, la sortie 8. Je vous retrouve un peu avant 21h15 pour un rappel de vos conditions de circulation. En attendant, on repart en musique. Bonne route.

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1: Il est 21h15 et tout d'abord ce contresens.
2: Alerte, véhicule à contresens.
1: Si vous êtes dans l'Allier sur la 719 en direction de la 71, vous êtes susceptible de rencontrer deux véhicules à contresens entre les péages de Vichy et de Ganal. Le péage de Vichy est fermé. Les services de sécurité et les forces de l'ordre se rendent sur place. En attendant, ne vous arrêtez pas sur la bande d'arrêt d'urgence. Ne dépassez pas d'autres véhicules. Arrêtez-vous dès que possible sur une aire de repos ou de service. Dans le reste de l'actualité, si vous êtes dans l'Allier, la 79 vient d'être de nouveau coupée en direction de Montluçon après la sortie 32 pour Cressange, après le kilomètre 14. On a un bouchon de 8 km dans ce secteur. Alors, le poids lourd qui a brûlé a été évacué. Il faut maintenant nettoyer la voie de droite qui est neutralisée. C'est pour cette raison que l'autoroute est coupée. Une coupure qui ne devrait pas s'éterniser dans le temps. En Haute-Marne, un bouchon de 300 mètres s'est formé sur la 31 direction Beaune après Chaumont, la sortie 8 au kilomètre 132. Ce sont les services de sécurité qui ont mis en place ce bouchon. En Haute-Savoie, sur la 40 direction Chamonix, deux voitures et un poids lourd sur voie de droite. C'est ce qui vous attend après l'autoroute A411 au kilomètre 55.

0: Toujours en Haute-Savoie, mais sur la Nationale 205 en direction de l'Italie, il y a un pôle où on se voit de droite après la sortie. 28, c'est au kilomètre 8. Côté météo, de la pluie, beaucoup de pluie, même par endroit.
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0: Je vous retrouve dans quelques instants pour un rappel aux conditions de circulation et pour un reportage. Nous ouvrirons les portes d'un immense hangar près de Valence où sont stockés des milliers de pneus. En attendant, bonne route et soyez prudents et surtout bon courage à vous qui êtes sur la 719 et la 79.

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1: Il est 21h20 et tout d'abord ce contresens.
2: Alerte. Véhicule à contresens.
1: Si vous êtes dans l'Allier, sur la 719, en direction de la 71, on a deux véhicules qui circulent à contresens entre les péages de Vichy et de Gannat. Le péage de Vichy est fermé en direction de Clermont et Paris. Les services de sécurité et les forces de l'ordre se rendent sur place. En attendant, ne vous arrêtez pas sur la bande d'arrêt d'urgence. Ne dépassez pas d'autres véhicules. Arrêtez-vous dès que possible sur une aire de repos ou de service. Je vous retrouve à 21h30 pour un point complet sur vos conditions de circulation. Et avant le retour de la musique avec Avicii, je vous propose d'écouter un reportage. Nous allons aller dans les coulisses de l'autoroute, direction la Drôme, à deux pas de la 49. Adeline Després nous emmène au cœur d'une plateforme logistique où s'entassent des milliers de pneus prêts à être expédiés partout en France.
3: Bonjour, bienvenue chez Allo Pneu.
4: Damien Bonabel, directeur général.
3: Ici, on se trouve à Valence, c'est notre dépôt logistique. C'est un hangar qui fait 55 000 m². Et c'est là qu'on a aujourd'hui quasiment 800 000 pneumatiques qui sont stockés à l'attente d'être expédiés partout en France pour les automobilistes. On va expédier là depuis Valence plus de 20 000 pneus dans la journée.
4: Nous croisons justement Mouloudji qui s'affaire entre les allées pour préparer les commandes dans sa nacelle mobile.
5: On va les ramener au four après. Une fois que la mission sera terminée, pour l'instant, je continue sur la mission et ensuite on continue.
6: Eh bien, on vous suit.
5: D'accord, ça marche.
3: Et donc là, Mouloudji, il a reçu sa mission d'aller chercher un certain nombre de pneus. Certains sont en bas, mais certains sont tout en haut, ouais, jusqu'à 10 mètres de haut. Donc il monte avec sa nacelle, il les récupère, il les charge. Et puis une fois que sa nacelle va être pleine, il va aller les amener sur la zone d'expédition. Alors aujourd'hui sur le dépôt, à ce matin, on a 133 personnes qui travaillent. À la réception, mais essentiellement à l'expédition.
4: Cap sur la zone d'expédition, devant un long serpentant de tapis roulant. Point névralgique du hangar.
3: Mouloudji, maintenant, il a laissé sur place le rack, c'est l'espèce de chariot dans lequel tous les pneus qu'il est allé chercher ont été entreposés. Et maintenant, on a un opérateur qui va les prendre un par un. Ils sont scannés, donc vous voyez, à l'aide d'une petite douchette là, qui est posée sur le doigt, les préparateurs vérifient que c'est bien le pneu qui a été commandé, l'installent sur ce tapis roulant. Et à partir de là, ils partent pour un petit voyage où ils vont être pesés, filmés, étiquetés, vérifiés. Ils vont monter là quasiment jusqu'au plafond. Ils vont redescendre sur des convoyeurs où ils vont être dispatchés dans différents poids lourds qui partent partout sur l'Hexagone.
4: Suivant le moment de l'année, comptez entre 24 et 48 heures entre le clic de commande et la réception des pneus. Le pic des ventes se situe entre octobre et décembre. Plus d'1 million de pneus vont sortir de l'entrepôt.

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1: Il est 21h30, merci à vous de nous écouter. Tout d'abord, ce contresens.
2: Alerte, véhicule à contresens.
1: Si vous êtes dans l'Allier sur la 719 en direction de la 71, vous êtes susceptible de rencontrer deux véhicules à contresens entre les péages de Vichy et de Gannat. Le péage de Vichy a été fermé en direction de la 71. Un bouchon s'est certainement formé dans le secteur. Les services de sécurité et les forces de l'ordre se rendent sur place. En attendant, ne vous arrêtez pas sur la bande d'arrêt d'urgence. Ne dépassez pas d'autres véhicules. Arrêtez-vous dès que possible sur une aire de repos ou de service. Dans l'Allier, la 79 est toujours coupée en direction de Montluçon, kilomètre 14 après Cressange, la sortie 32, 8 km de bouchon dans le secteur. Actuellement, il y a eu un polo qui a pris feu. Le polo a été évacué. Il faut maintenant nettoyer la chaussée et enlever les débris. Il y a beaucoup de monde sur place. Donc, si vous êtes dans ce bouchon, soyez prudent et patient. Sinon, vous pouvez quitter la 79 direction Montluçon à hauteur de la sortie numéro 30. Et si vous êtes sur le réseau secondaire, il vous est demandé de ne pas rejoindre la 79 direction Montluçon depuis les diffuseurs 30, 31 et 32. 300 mètres de bouchon, c'est ce qui vous attend en Haute-Marne sur la 31 direction Beaune après la sortie 8 pour Chaumont, kilomètre 132. Deux voitures et un poids lourd sur voie de droite, l'espace en Haute-Savoie, sur la 40 direction Chamonix, après l'autoroute à 411 de kilomètre 55. En Haute-Savoie, sur la nationale 205, en direction de l'Italie, on a un poids lourd sur la voie de droite, après la sortie 28, c'est au kilomètre 8. Côté météo, attention à la pluie qui sévit par endroit. Et pour être complet, il y a actuellement un alternat sous le tunnel du Mont-Blanc, alternat qui prendra fin à 22h. Ensuite, entre 22h et demain matin 6h, le Mont-Blanc sera fermé. Il vous restera le tunnel du Fréjus pour rejoindre l'Italie. Le Fréjus qui sera fermé entre 22h30 et 23h15. Je vous retrouve dans quelques instants, mais avant cela, les titres de l'actualité avec France Info.
3: De l'éducation nationale qui annonce ce soir sur TF1 l'arrivée de 3000 professeurs remplaçants.
4: Et ils sont attendus dans les prochaines heures dans les établissements les plus prioritaires, dit Édouard Geffray. Le ministre dit avoir identifié grâce à un logiciel plus de 500 lycées en difficulté, 114 lycées rouges, 400 en orange. Il assure également que 66 000 lycéens ont répondu en 3 jours à la plateforme d'écoute lancée par le gouvernement. Aujourd'hui, 71 000 personnes se sont rassemblés dans les rues selon le ministère de l'Intérieur, 130 000 selon la CGT. Une nouvelle journée de mobilisation pour les lycéens est d'ores et déjà annoncée pour mardi. Le gouvernement veut transférer le remboursement des cures thermales vers les complémentaires santé. Cela ferait économiser 200 millions d'euros à l'assurance maladie selon le ministère de la Santé. Le gouvernement avait déjà tenté de faire adopter cette mesure l'an dernier sans succès. Et puis des peines de 4 à 12 ans de prison requises contre l'équipe médicale de Diego Maradona, accusé de négligence ou d'homicide involontaire. La légende du foot argentin est morte d'une crise cardiaque en 2020 dans une résidence où il passait sa convalescence. Le verdict ne sera pas rendu avant plusieurs semaines.
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2: Alerte. Véhicule à contresens.
1: Si vous êtes dans l'Allier sur la 719 en direction de la 71, vous êtes susceptible de rencontrer deux véhicules à contresens entre les péages de Vichy et de Gannat. Le péage de Vichy est fermé en direction de la 71. Les services de sécurité et les forces de l'ordre se rendent sur place. En attendant, ne vous arrêtez pas sur la bande d'arrêt d'urgence. Ne dépassez pas d'autres véhicules. Arrêtez-vous dès que possible sur une aire de repos ou de service. Notez qu'un bouchon s'est certainement formé sur cette A719 direction A71 au niveau du péage de Vichy.

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1: Il est 21h37.
2: Alerte. Véhicule à contresens.
1: Si vous êtes dans l'Allier, sur la 719, en direction de la 71, vous êtes susceptible de rencontrer deux véhicules à contresens entre les péages de Vichy et de Gannat. Le péage de Vichy a été fermé en direction de Paris, de Clermont-Ferrand. Un bouchon s'est certainement formé dans ce secteur. Les services de sécurité et les forces de l'ordre se rendent sur place. En attendant, ne vous arrêtez pas sur la bande d'arrêt d'urgence. Ne dépassez pas d'autres véhicules. Arrêtez-vous, dès que possible, sur une aire de repos ou de service. Je vous retrouve à 21h45 pour un rappel de vos conditions de circulation. En attendant, on repart en musique avec Jean-Jacques Goldman. Bonne route.

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1: Il est 21h45 dans l'Allier sur la 719. Il n'y a plus de véhicule à contresens pour vous qui êtes en direction de la 71 entre les péages de Vichy et de Gannat. Le péage de Vichy vient de rouvrir à la circulation. Dans le reste de l'actualité, on a un objet sur voie de gauche. Cela se passe en Haute-Marne, sur la 31 direction Lyon, après le kilomètre 102. C'est entre le Trottin 5 et la sortie 6. 8 km de bouchons, c'est ce qui vous attend dans l'Allier. Sur la 79 direction Montluçon, après Cressange, sortie 32, c'est après le kilomètre 14. Le poids lourd qui a brûlé a été évacué. Il faut maintenant nettoyer les voies de circulation, d'où cette coupure. Et j'apprends à l'instant même, la 79 n'est plus coupée à la circulation en direction de Montluçon. Vous ne circulez que sur la voie de gauche dans ce secteur. Il y a beaucoup de monde sur place qui nettoie donc la voie de droite, c'est après Cressange, la sortie 32, c'est après le kilomètre 14. Le tunnel du Mont-Blanc est fermé à la circulation, sera fermé à la circulation entre 22h et demain matin 6h. Le Fréjus, lui, sera fermé entre 22h30 et 23h15. Côté météo, de la pluie, beaucoup de pluie, même par endroit. Les fermetures dues à des chantiers, il y en a sur le réseau autoroutier que vous empruntez. Voici quelques exemples. Alors, si vous êtes en Côte d'Or, la rocade de Dijon est coupée à la circulation entre les sorties 45 et 47. Et si vous êtes en Île-de-France, si vous êtes dans le sud-ouest, plus précisément dans les Landes, sur l'A65 en direction de Bordeaux, le diffuseur 6 n'est pas accessible en entrée et en sortie. Des déviations sont en place pour vous permettre de poursuivre votre trajet. Je l'apprends à l'instant même. Si vous circulez dans l'Ain sur la 42 en direction de Lyon, on nous signale des objets sur les voies au kilomètre 47, c'est-à-dire après la bifurcation avec l'autoroute A40, et c'est même après la sortie 9 pour Pondin. On n'en sait pas plus, il pourrait y avoir gêne au trafic. Soyez donc prudents dans ce secteur.
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1: Je vous retrouve dans quelques instants pour un rappel de vos conditions de circulation et pour un reportage. Nous parlerons alpinisme et conquête du Mont-Blanc.

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1: Il est 21h51, nous avons des objets sur la voie de gauche. Tout d'abord en Haute-Marne, sur la 31, direction Lyon, après le kilomètre 102, entre l'autoroute A5 et la sortie 6, et dans l'Ain, sur la 40, direction Lyon, après Pont-Neuf, la sortie 9, au kilomètre 47. Je vous retrouve à 22h pour un point complet sur vos conditions de circulation. En attendant, direction Saint-Gervais-Mont-Blanc, en Haute-Savoie. Une exposition exceptionnelle consacrée à l'histoire de la Compagnie des Guides et à l'ascension du Mont-Blanc du plus haut sommet d'Europe est à découvrir. Franck Pélissier.
2: C'est à la maison forte de Haute-Tour, ancienne bâtisse du XIIIe siècle, entièrement réhabilitée pour devenir un musée, qui présentait cette expo permanente. Déambulation avec Emma Legrand, directrice du service culture et patrimoine de Saint-Gervais.
3: On propose de découvrir l'histoire de la Compagnie des Guides de Saint-Gervais, les débuts de l'alpinisme, mais également toute l'évolution aussi du matériel à travers des films, de l'iconographie, des objets anciens. Et puis on a aussi des témoignages des guides qui parlent de leur métier aujourd'hui.
4: Cette compagnie, elle est plus que centenaire. Je crois.
3: Oui, tout à fait. Elle a été fondée en 1864 à Saint-Gervais pour organiser en fait le travail des guides qui existait déjà au préalable depuis les tentatives d'ascension du Mont-Blanc dès le XVIIIe siècle.
2: L'occasion de découvrir du matériel d'alpinisme ancien.
3: On peut voir une doudoune en duvet, des chaussures en cuir assez lourdes avec les crampons, les guêtres. Tout ce matériel était beaucoup plus lourd à l'époque. On voit l'évolution aussi de la taille des piolets depuis l'alpenstock qui est un des premiers bâtons utilisés pour gravir les sommets jusqu'à aujourd'hui les derniers piolets ultra légers qui aident aussi à la performance en montagne.
2: Plusieurs pôles interactifs permettent également de s'immerger dans l'histoire de l'alpinisme.
3: Il y a notamment des vidéos qui sont présentées qui permettent aussi aux visiteurs de se rendre compte des paysages traversés, de l'altitude, du dénivelé, plus pour voir éprouver quelque chose en même temps que les alpinistes.
2: Au deuxième étage du bâtiment, le visiteur plonge dans quelques-unes des aventures qui ont fait l'histoire de la Compagnie des Guides de Saint-Gervais.
3: Notamment le crash du Malabar Princesse qui a mis en lumière cette compagnie et notamment les 5 guides qui sont montés tenter de trouver des survivants près de l'épave.
5: Dans le massif du Mont Blanc, après 3 jours de péril dans la montagne de novembre, les 5 guides qui ont pu atteindre l'épave du constellation Malabar Princess ont regagné Saint-Gervais. Après avoir constaté l'absence de toute vie autour de l'appareil, les 5 hommes ont rejoint la vallée, porteurs de 3 sacs de courrier.
2: Cette exposition est visible toute l'année à la Maison Forte de Haute-Tour. Renseignements sur le site de l'Office du Tourisme de Saint-Gervais.

0: Il est 22h, merci à vous de nous écouter.
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0: Si vous êtes en Haute-Marne, sur la 31 direction Lyon, nous avons un objet sur voie de gauche. C'est entre l'autoroute A5 et la sortie 6 au kilomètre 102. Dans le Jura, nous avons deux poids lourds qui roulent à très faible allure sur la 36 direction Mulhouse. Entre Dole et Besançon, les sorties 2 et 4, après le kilomètre 166, un patrouilleur et un dépanneur sont de la partie. Donc circulez bien sur voie de gauche. Dans ce secteur, dans l'Allier, sur la 79 direction Montluçon, toujours un bouchon d'environ 8 km. Après la sortie 32 pour Cressange, après le kilomètre 14, dans ce secteur, un poids lourd a pris feu. La voie de droite est neutralisée. Circulation sur voie de gauche. Le poids lourd a été évacué. Il faut maintenant nettoyer la chaussée. Le tunnel du Mont-Blanc est fermé à la circulation jusqu'à demain matin, 6h, pour rejoindre l'Italie. Vous avez le tunnel du Fréjus. Mais sachez que le tunnel du Fréjus sera fermé entre 22h30 et 23h15 pour la pose d'un balisage. Côté météo, de la pluie possible par endroit. Dans le reste de l'actualité autoroutière, si vous êtes en Haute-Savoie, sur la 40 direction Chamonix, on a un accident avec Jeanneau Trafic au kilomètre 55 après l'autoroute A411, voie de droite neutralisée, deux voitures et un poids lourd aux causes. En Savoie, sur la 43 et en direction de l'Italie, on a une voiture sur la bande d'arrêt d'urgence, voiture en panne après Montmélian, la sortie 22 au kilomètre 116. Et pour être complet, dans l'Ain, plusieurs poids lourds sont immobilisés sur les voies dans la bretelle qui permet de rejoindre la 42 direction Lyon depuis l'aire de Lyon-Dagneux. Il y a gêne au trafic. À suivre les titres de l'actualité avec notre partenaire France Info.
2: Professeur remplaçant attendu dans les lycées dans les prochaines heures.
3: Bonsoir Geoffrey, ce soir sur TF1, le ministre de l'Éducation assure que ses 3000 professeurs iront dans les 500 lycées qui en manquent le plus. Avant ces annonces, les syndicats lycéens ont annoncé une nouvelle journée d'action mardi prochain. 71 000 personnes ont manifesté à leur côté aujourd'hui selon la police, 130 000 selon la CGT. Donald Trump exclut de frapper l'Iran ces prochaines semaines, pas avant les élections de mi-mandat prévues début novembre. Le président américain dit avoir des discussions productives avec Téhéran. Le front principal dans la région oppose maintenant les rebelles houthis du Yémen, soutenus par l'Iran, à l'Arabie Saoudite, qui soutient le gouvernement yéménite. La capitale saoudienne, Riyad, a été visée par plusieurs attaques, aujourd'hui notamment contre son aéroport. Et puis, retour sur terre réussi pour Sophie Anneau, l'astronaute française, et ses trois coéquipiers ont atterri dans le Pacifique à bord de leur capsule Dragon. Ils ont ensuite été récupérés par un bateau après 8 mois dans l'espace.
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0: Si vous circulez en Haute-Marne sur la 5 direction Paris, on nous signale des objets sur les voies après Chaumont, la sortie 24 après le kilomètre 198, on n'en sait pas plus. Pour l'instant, soyez prudents. Je vous retrouve dans quelques instants pour un rappel de vos conditions de circulation. En attendant, on repart en musique avec Manon Lisa.
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0: En Haute-Marne, sur la 5 direction Paris, il y a bien des objets sur les voies après le kilomètre 198, après Chaumont, la sortie 24, c'est au niveau d'un chantier, non. Il y a une forte jeune de trafic, soyez prudents.

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1: Il est 22h05, si vous êtes en Haute-Marne sur la 5 direction Paris, il y a des objets sur les voies. Après Chaumont, la sortie 24, après le kilomètre 198, c'est au niveau d'un chantier, donc il y a une forte gêne au trafic. 8 km de bouchon environ, c'est dans l'Allier, sur la 79, direction Montluçon, après Cressanges, la sortie 32, après le kilomètre 14, à l'origine de cette perturbation, un accident, enfin un poids lourd en feu. Le poids lourd a été évacué, il faut maintenant nettoyer la chaussée, on ne circule dans ce secteur que sur la voie de gauche.

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1: Il est 22h14, on a des objets sur les voies en Haute-Marne, sur la 5, direction Paris, après Chaumont, la sortie 24, c'est au kilomètre 198, c'est au niveau d'un chantier, donc il y a une forte gêne au trafic. Dans le Jura, sur la 36, direction Mulhouse, on a des poids lourds qui roulent à très faible allure, environ 80 km/h, entre Dole et Besançon, les sorties 2 et 4, après le kilomètre 166, un patrouilleur et un dépanneur accompagnent ces véhicules, donc circulez bien sur la voie de gauche. Plus que 4 km de bouchons, c'est ce qui vous attend dans l'Allier, sur la 79, direction Montluçon, après Cressange, la sortie 32 après le kilomètre 14. Dans ce secteur, il y a eu un poids lourd en feu. Le poids lourd a été évacué. La voie de droite est toujours neutralisée. Il y a du monde sur place pour nettoyer cette voie de droite qui est neutralisée. Donc, circulation uniquement sur la voie de gauche. Et je vous ai conseillé aussi de quitter la 79 direction Montluçon à hauteur de la sortie 30. Et si vous êtes sur le réseau secondaire, de ne pas rejoindre la 79 direction Montluçon depuis les diffuseurs 30, 31 et 32. Le tunnel du Mont-Blanc est fermé jusqu'à demain matin 6h. Pour rejoindre l'Italie, vous avez le tunnel du Fréjus qui, lui, est fermé jusqu'à 23h15 en raison de la pose d'un balisage. Côté météo, de la pluie possible par endroit.
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1: Je vous retrouve dans moins de 3 minutes pour un rappel de vos conditions de circulation et pour un reportage. Nous verrons comment rester zen au volant. En attendant, on repart en musique avec Jérémy Frérot.
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1: Il est 22h18, des objets sur les voies de circulation, c'est sur la 5 direction Paris. C'est après le kilomètre 198, après Chaumont, la sortie 24. C'est au niveau d'un chantier, donc il y a une forte gêne au trafic dans ce secteur. Je vous retrouve à 22h30 pour un point complet sur vos conditions de circulation. Et avant le retour de la musique avec Greg David, je vous propose d'écouter un reportage. Notre humeur influence notre manière de conduire. Alors, comment apprendre à gérer son stress au volant ? Basile Voisin.
2: Pour bien conduire en sécurité, il faut être détendu, serein et concentré. Pas facile tous les jours avec les tracas du quotidien. Prendre le volant pour aller au travail semble anodin, pourtant ça ne l'est jamais vraiment. Explication avec Jean-Marc Bellet, docteur en psychologie et expert du comportement sur la route.
3: Le véhicule à conduire est généralement assez difficile, c'est pas aussi simple que l'on dit, d'appuyer sur un bouton démarrage et on y va. Non, dans la conduite automobile, on a ce stress qui est là. Le problème, c'est que les gens, les conducteurs ne savent pas gérer leur stress. Alors ça se traduit par des choses donc contre nature sur la route.
2: Et justement, ce stress peut faire des ravages sur la route quand il devient incontrôlable.
3: Quand on conduit sous l'état de stress, eh bien, on n'analyse pas correctement toutes les situations routières. Et là où il faudrait, par exemple, freiner dans un virage, eh bien non, on reste à la même vitesse, on zappe finalement cette difficulté du parcours. On a des critères de jugement qui sont donc faussés du fait du stress qui perturbe un peu tout ce qui se passe dans le système cognitif.
2: Le stress au volant altère le jugement et peut même conduire à de l'agressivité et à des situations de tension sur la route. Le premier pas pour y faire face, c'est déjà de s'en rendre compte.
3: Mais l'exercice qui est valable pour toutes les situations, c'est avant tout la respiration abdominale. Tout de suite, donc, je fais cette respiration abdominale et je peux le faire tout en conduisant le véhicule. On regarde droit devant et ensuite on fait une respiration forcée. J'inspire, je prends un temps de repos, une ou deux secondes, et ensuite j'expire. Et dans ces cas-là, ça permet de rétablir donc tout le fonctionnement du corps et d'abaisser vraiment le niveau de stress. Donc la respiration abdominale à faire dans tous les cas, chaque fois qu'une difficulté se présente sur le parcours, quelle que soit la difficulté.
2: Pratiquer la conduite n'est pas une activité à prendre à la légère. Notre état psychologique est un facteur déterminant au volant, au même titre que la fatigue ou la météo par exemple.

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1: Il est 22h30, je commence avec ce qui pourrait être une bonne nouvelle. En Haute-Savoie, sur la 40 direction Chamonix, on a une ambulance qui est immobilisée sur la bande d'arrêt d'urgence, après le kilomètre 81, c'est entre la sortie 11 et l'aire de Valérie. Et dans cette ambulance, il y a une dame qui est en train d'accoucher. Il va y avoir donc beaucoup de monde sur place, soyez donc très prudents et circulez bien sur voie de gauche dans ce secteur. En Haute-Marne, sur la 5 direction Paris, là on a des objets sur la chaussée après Chaumont, la sortie 24. C'est au niveau d'un chantier, c'est après le kilomètre 198. 4 km de bouchons, ça se passe dans l'Allier sur la 79, direction Montluçon, après Cressange, la sortie 32, après le kilomètre 14. À l'origine de cette perturbation, un poids lourd qui a pris feu, le poids lourd a été évacué, la voie de droite est neutralisée pour permettre de nettoyer cette voie de circulation. Il ne reste qu'une voie, la voie de gauche, pour circuler. Donc, si vous êtes dans ce bouchon, soyez prudent et patient. Vous pouvez quitter cet axe si vous êtes en direction de Montluçon à hauteur de la sortie 30, et si vous êtes sur le réseau secondaire, il vous est demandé de ne pas rejoindre la 79, direction Montluçon, depuis les diffuseurs 30, 31 et 32. Le tunnel du Mont-Blanc est fermé jusqu'à demain matin 6h. Il vous reste le tunnel du Fréjus pour rejoindre l'Italie. Le Fréjus qui est actuellement fermé, il va le rester jusqu'à 23h15. Et c'est pour permettre la pose d'un balisage. Côté météo, de la pluie, beaucoup de pluie, même par endroits. À suivre les titres de l'actualité avec notre partenaire France Info.
2: À la une, cet homme qui reconnaît avoir déclenché 13 incendies cet été en Gironde.
3: On est dans le secteur de Castillon, la bataille à l'est de Bordeaux. Cet homme de 30 ans a été interpellé mardi. Il a été placé en détention provisoire et sera jugé fin novembre. Plus de 500 lycées vont voir arriver d'ici mardi des professeurs remplaçants. 3000 étaient sans affectation et vont donc être déployés selon le ministre de l'Éducation nationale, Édouard Geffray, qui veut ainsi répondre à l'une des principales revendications des lycéens. Déployés depuis près d'un an sans rentrer aux États-Unis et notamment de longs mois au Moyen-Orient, le porte-avions américain Abraham Lincoln est arrivé à son port d'attache San Diego aujourd'hui. Des soldats avaient révélé leurs conditions de vie difficiles à bord et certaines tentatives de suicide de membres de l'équipage. Et puis il va bel et bien falloir tout rebâtir pour les Girondins de Bordeaux. Le club, 6 fois champion de France, évoluera en Régional 1, la 6e division. C'est ce qu'annonce aujourd'hui la Ligue Nouvelle-Aquitaine. Le club gravement endetté a récemment été racheté pour 1 euro symbolique par un fonds britannique.
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1: Je vous retrouve dans moins de 4 minutes pour un rappel de vos conditions de circulation. En attendant, c'est Dizzy que l'on retrouve. Bonne route.

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1: Il est 22h36 minutes sur Autoroute Info. Si vous êtes dans Lyon, sur la site direction Lyon, on a une voiture en panne sur voie de droite au kilomètre 146, c'est après la sortie numéro 18. Je vous retrouve un peu avant 22h45 pour un rappel de vos conditions de circulation. En attendant, on repart en musique. Bonne route et soyez prudents et patients, notamment pour vous qui êtes sur la 79 dans ce bouchon de 4 km après la sortie 32 pour Cressanges.

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1: Dans l'un sur la 40 direction Genève, on a un objet sur la voie de droite après le kilomètre 118, c'est après la sortie numéro 9.

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1: Il est 22h44, une voiture en panne sur voie de droite, ça se passe dans Lyon, sur la 6, direction Lyon, après la sortie 18 au kilomètre 146. Dans l'Allier, sur la 79, direction Montluçon, on a un bouchon de 4 km qui s'est formé après Cressange, la sortie 32 au kilomètre 14. Cela fait suite à un poids lourd qui a pris feu, le poids lourd a été évacué, la voie droite est toujours neutralisée. Pour nettoyer la chaussée, il ne nous reste que la voie de gauche pour circuler. Le tunnel du Mont-Blanc est fermé jusqu'à demain matin, 6h. Il vous reste le Fréjus pour rejoindre l'Italie. Le tunnel Fréjus qui est fermé jusqu'à 23h15 pour permettre la pose d'un balisage. Côté météo, de la pluie possible par endroit. Des fermetures dues à des chantiers, il y en a sur le réseau autoroutier que vous empruntez. Par exemple, en Bourgogne, du côté de la Côte d'Or, la rocade de Dijon est fermée entre les sorties 45 et 47. Et dans le sud-ouest, plus précisément dans les Landes, si vous êtes sur la 65 direction Bordeaux, le diffuseur 6 n'est pas accessible en entrée et en sortie.
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1: Je vous retrouve dans moins de 3 minutes pour un rappel de vos conditions de circulation et pour un reportage. On ira dans le sud-ouest pour découvrir les activités à faire autour d'Air sur l'Adour. En attendant, c'est Alex Warren que l'on retrouve. Bonne route.

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1: Il est 22h48. On rappelle, si vous êtes dans Lyon, sur la 6 direction Lyon, une voiture est en panne sur voie de droite après la sortie 18 km 146. Je vous retrouve à 23h pour un point complet sur vos conditions de circulation. Et avant le retour de la musique, eh bien, nous partons dans les Landes. Manon P. de Gère de l'Office de tourisme d'Air sur l'Adour nous dresse une liste non exhaustive des sites à voir et des activités à faire à proximité de cette ville. Jérémy Esclavard.
2: Il va falloir prendre la voiture, hein, parce qu'on peut pas se rendre sur les autres villages à pied ou en vélo. Le premier village le plus remarquable, ce sera Eugénie-les-Bains. C'est un petit village de 400 habitants. C'est un vrai havre de paix et de tranquillité. C'est dans une cuvette, donc c'est très au calme, c'est très verdoyant. Et Eugénie-les-Bains est réputé pour deux choses. Tout d'abord, le thermalisme, c'est une station thermale. Et aussi par Michel Guérard. Il est le chef étoilé qu'on connaît tous. Il a son propre palace et son hôtel-restaurant qui est donc 3 étoiles.
3: Après avoir été à Eugénie-les-Bains, vous pouvez faire une petite excursion de l'autre côté du fleuve de l'Adour, dans l'ancienne bastide de Barcelonne-du-Gers, et donc changer de département. Mais si vous souhaitez rester dans les Landes, vous pouvez vous rendre à Dieurbachin ou encore à Renin pour pratiquer un sport traditionnel des Landes. Manon P. de Gère.
2: On a ensuite à Dieurbachin le château du Lot. C'est un château qui est de style flamand et donc qui se visite de mai à septembre, qui appartient à des propriétaires mais qui ont la gentillesse de pouvoir le faire visiter. On a aussi à Renin, donc c'est un village qui est à l'autre bout de la communauté des communes, il y a un quillet et donc on peut faire une initiation au quille de neuf qui est un sport traditionnel landais. Il y a un passionné qui propose tous les jours des initiations à ce sport-là.
4: Vous pouvez expliquer ce que c'est les quilles de neuf ?
2: Alors c'est dans un quillet, donc c'est souvent un endroit qui est fermé. Les quilles, elles font quasiment 1 mètre de hauteur. Elles sont placées d'une telle manière et on lance avec une énorme boule en bois. On a une feuille avec des formes à faire et en fait en lançant la boule sur une quille, il faut que ça fasse tomber les autres. Il y a plein de formules et de choses à respecter. La boule, elle pèse extrêmement lourd. Les quilles aussi, quand ça tombe, c'est extrêmement bruyant. C'est dans un lieu qui est clos, donc ça résonne. C'est un jeu qui se perd un petit peu puisqu'il n'y a plus trop de personnes qui le pratiquent, mais il en reste encore qui partagent cette passion-là et c'est assez impressionnant à voir.
4: Ça, c'est une activité parfaite à faire en famille ?
2: En famille, oui. Alors, il faut avoir un peu de force, hein, parce que la boule, elle est lourde. L'initiation, elle dure à peu près 1 heure et c'est bien de faire ça et d'apprendre et de découvrir ce sport-là, oui.
3: Pour découvrir les activités et les villages autour d'Air-sur-l'Adour, il faut emprunter les sorties 6, 7 ou 8 de l'autoroute à 65.

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1: Dans Lyon, sur la 6 direction Lyon, là, une voiture tout feu éteint sur voie de droite au kilomètre 146 après la sortie 18. Dans ce secteur, les personnes qui se trouvent à l'intérieur de ce véhicule sont sorties et avec leur portable, ils font des gestes pour essayer de faire en sorte que les voitures qui arrivent à leur hauteur s'arrêtent, qui est dangereux, donc attention. En arrivant dans ce secteur, c'est dans Lyon, sur la 6 direction Lyon après la sortie 18 au kilomètre

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1: Il est 23h, merci à vous de nous écouter.
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1: Dans Lyon, sur la 6 direction Lyon, là, une voiture tout feuille éteint sur voie de droite au kilomètre 146. C'est après la sortie 18. Attention, dans ce secteur, on a des individus qui, avec leur portable, éclairent les véhicules qui arrivent à leur hauteur pour que ces véhicules s'arrêtent. Donc soyez très prudents, c'est dangereux. Circulez bien sur voie de gauche. En arrivant à hauteur de ce véhicule en panne. Dans l'Allier, sur la 79, direction Montluçon, suite à un accident terminé, après Cressange, la sortie 32, après le kilomètre 14, on ne circule que sur une voie, la voie de gauche. La voie de droite est neutralisée. Le tunnel du Mont-Blanc est fermé jusqu'à demain matin, 6h. Il vous reste le tunnel du Fréjus pour rejoindre l'Italie. Le tunnel du Fréjus qui est fermé jusqu'à 23h15. On pose actuellement un balisage dans ce secteur. Côté météo, de la pluie possible par endroit. Dans le reste de l'actualité autoroutière, nous avons des véhicules sur bande d'arrêt d'urgence. Dans l'Allier, sur la 79, direction Mâcon, après kilomètre 33, après la sortie 33. Dans le Rhône, sur la 43, direction Grenoble, c'est juste avant l'autoroute à 432. En Savoie, sur la 43, direction l'Italie, après la sortie 22. Donc pas de gel direct, mais du monde sur place, donc soyez très prudents, circulez bien sur voie de gauche. Et dans l'Infant, on a plusieurs poids lourds immobilisés sur les voies dans la bretelle qui permet de rejoindre la 42 direction Lyon. C'est depuis l'aire de Lyon d'Agneux. Il y a gêne au trafic. À suivre les titres de l'actualité avec notre partenaire France Info.
2: De Sophie Adnaud sur Terre, l'essentiel avec Paul Lonsin-Spinelli et le Premier ministre qui a rendez-vous avec les distributeurs de carburant lundi.
3: Oui, pour organiser concrètement la baisse des prix du gasoil, annonce Sébastien Lecornu, 10 millions de barils vont être débloqués et cette baisse attendue début novembre s'ajoutera aux aides existantes, déclare le chef du gouvernement. Son ministre de l'Éducation nationale annonce, lui, l'envoi de 3000 professeurs remplaçants dans des lycées touchés par les absences d'enseignants. Édouard Geffray précise que les recteurs seront autorisés à recruter plus, ce qui représentera quelques centaines de profs supplémentaires. L'ONU condamne la frappe effroyable qui a tué 30 personnes à Kramatorsk dans l'est de l'Ukraine. Aujourd'hui, de nombreuses régions ont également été plongées dans l'obscurité après une série de bombardements russes sur des installations électriques. Et puis certes, il a un peu plu sur la France ces derniers jours, mais pas vraiment de quoi compenser la sécheresse exceptionnelle des derniers mois. Selon le Bureau de recherche géologique et minière, 66% des nappes phréatiques présentent des niveaux en dessous des normales, situation qualifiée de très préoccupante.
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1: Je vous retrouve dans quelques instants pour un rappel de vos conditions de circulation. En attendant, on repart en musique avec Vianney. Bonne route et soyez prudents.

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1: Si vous êtes dans l'Aube sur l'autoroute A5 en direction de Nancy et Dijon, on a des objets sur les voies au kilomètre 120, c'est après la sortie numéro 20. Pour 3, n'en sait pas plus, soyez prudents.

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1: Il est 23h06, nous avons un animal écrasé sur les voies. C'est dans l'Aube, sur la 5, direction Nancy et Dijon, kilomètre 120, après la sortie 20 pour 3. Je vous retrouve un peu avant 23h15 pour un rappel de vos conditions de circulation. En attendant, on repart en musique. Bonne route.

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1: Si vous circulez dans le 12 sur la 36 en direction de Beaune, un accident vient de se produire. C'est au kilomètre 125. C'est après la sortie 4 pour Besançon. On n'en sait pas plus pour l'instant. Il pourrait y avoir Jeanne.

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1: Dans le Doubs, sur la 36, direction Bonnet-Paris, un accident avec peut-être gêne de trafic est en cours au kilomètre 125. C'est du côté de Besançon. Après la sortie 4, une voiture a percuté un animal. On n'en sait pas plus, ni pour la voiture, ni pour l'animal. L'animal et la voiture pourraient donc se trouver sur les voies de

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1: Il est 23h14 dans le Doubs. Un accident avec peut-être un autre trafic qui est en cours sur la 36 direction Bonnet-Paris au kilomètre 125. C'est du côté de Besançon après la sortie 4. Une voiture a percuté un animal. On n'en sait pas plus pour le moment. Dans l'Aube sur la 5 direction Nancy-Dijon, on a un animal écrasé sur la chaussée au kilomètre 120 après 3, la sortie 20. Dans Lyon, sur la 6 direction Lyon, il y a une voiture immobilisée sur la voie de droite au kilomètre 146 après la sortie 18. Voie de droite neutralisée. Dans l'Allier, sur la 79 direction Montluçon, suite à un accident terminé, la voie de droite est neutralisée après Cressanges, sortie 32 au kilomètre 14, circulation uniquement sur la voie de gauche. Le tunnel du Mont-Blanc est fermé jusqu'à demain matin 6h pour rejoindre l'Italie. Vous avez le tunnel du Fréjus qui vient de rouvrir à la circulation. Côté météo, de la pluie possible par endroit.
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1: Je vous retrouve dans moins de 4 minutes pour un rappel de vos conditions de circulation et pour un reportage. Nous verrons que le nombre de bornes de recharge pour véhicules électriques sur le réseau APRR va augmenter. En attendant, on repart en musique avec la playlist Autoroute Info.

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1: Il est 23h19, un accident avec gêne au trafic est en cours dans le Doubs sur la 36 direction Besançon au kilomètre 125 après la sortie 4. On est dans le secteur de Besançon et c'est sur la 36 direction Beaune. On a une voiture sur bande d'arrêt d'urgence et des animaux écrasés sur les voies. Un patrouilleur sur place, il va ramasser ces animaux écrasés. Je vous retrouve à 23h30 pour un point complet sur vos conditions de circulation. En attendant, y avant le retour de la musique avec Billy Crawford, je vous propose d'écouter un reportage. Toutes les aires de service des autoroutes APRR et AREA disposent déjà de bornes de recharge pour véhicules électriques. Et dans les prochaines années, les aires de repos vont aussi être équipées. Jérémy Esclavard.
2: À partir du mois de mai 2027, 20 aires de repos des autoroutes A5, A6, A31, A36 ou encore A39 vont être équipées de bornes de recharge. C'est la première étape d'un déploiement qui va se dérouler en plusieurs phases. Jean Gadra, directeur marketing d'Allego, le leader européen des solutions de recharge pour véhicules électriques.
3: Plus le parc automobile se convertira du thermique vers l'électrique, puis on viendra augmenter la capacité de recharge sur ces bornes.
2: Ça veut dire que oui, en 2027, il y aura un certain nombre de bornes de recharge et plus les années vont passer, plus le nombre de bornes va s'étoffer, c'est ça?
3: Tout à fait. Au maximum, on en aura 1000. Ce sera une très grosse couverture. Donc ça, ce sera sur un horizon 2030. C'est vrai que c'est un petit peu loin pour les automobilistes. Mais sur 2027, on sera à 450 bornes supplémentaires. On sera, je crois, le numéro 1 sur le réseau AP2R en nombre de points de charge.
2: Combien de temps est-ce que ça va prendre pour recharger son véhicule?
3: Si on a un véhicule qui peut recevoir 300 kg de puissance, là, c'est très rapide. On est sur moins de 20 minutes pour recharger 80% de la puissance de la batterie, donc rajouter 300-400 km. Et si c'est un véhicule qui peut recevoir un peu moins de puissance, donc on va prendre un exemple de 100 à 150 kg, là il faut rester 25 à 30 minutes, rarement plus de 30 minutes sur site.
2: Et pourquoi vous avez choisi d'installer des bornes sur des aires de repos plutôt que d'en ajouter sur les aires de service?
3: Je pense que les aires de service vont aller vers une certaine saturation. Il y a déjà une partie essence, on va ajouter une partie...
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1: Si vous êtes dans le Jura, sur la 36 en direction de Bonnet-Paris, on a un fourgon tout fêtin sur bande d'arrêt d'urgence après Arc-Issenant. La sortie 2.1, c'est au kilomètre 164.
3: Il y a des aires de pique-nique, il y a des sous-bois, il n'y a pas trop de circulation, donc c'est vraiment proposer une alternative crédible aux aires de service.
2: À noter que les plus grandes aires de repos du réseau APRR pourront accueillir d'ici 2035 jusqu'à 44 points de charge.

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1: Il est 23h30, merci à vous de nous écouter. Dans le 12 sur la 36, en direction de Boulle, un accident avec un genou de trafic est en cours du côté de Besançon, au kilomètre 125 après la sortie 4. Une voiture sur bande d'arrêt d'urgence et des animaux écrasés sur l'ensemble des voies de circulation. Toujours sur la 36 en direction de Boulle, mais dans le Jura, un fourgon tout feu éteint se trouve sur bande d'arrêt d'urgence après Arquisseau dans la sortie 2.1. C'est au kilomètre 164. Dans l'Aube, sur la 5, direction Nancy et Dijon, un animal écrasé a été aperçu du côté de Troyes, sortie 20, kilomètre 120. Dans l'Allier, sur la 79, direction Montluçon, on ne circule que sur la voie de gauche après Cressanges. C'est la sortie 32, kilomètre 14. À l'origine de cette perturbation et de la neutralisation de la voie de droite, un accident terminé. Le tunnel du Mont-Blanc est fermé jusqu'à demain matin 6h. Il vous reste le tunnel du Fréjus pour rejoindre l'Italie. Concernant vos conditions météo, attention à la pluie qui sévit par endroits. Enfin, pour être complet, dans le Rhône, sur la 43, direction Grenoble et Chambéry, il y a une voiture sur bande d'arrêt d'urgence, juste avant l'autoroute A432, après le kilomètre 14. Et dans l'Ain, on a plusieurs poids lourds immobilisés sur les voies, dans la bretelle qui permet, à partir de l'aire de Lyon, d'Agneux, d'accéder à la 42 direction Lyon. Il y a Jeanneau Trafic. À suivre les titres de l'actualité avec notre partenaire France Info.
2: Et là, on en parlait il y a un instant. C'est 3000 enseignants qui seront envoyés dans près de 500 lycées d'ici à mardi.
3: Oui, c'est la principale annonce à retenir faite par le ministre de l'Éducation nationale ce soir sur TF1 pour répondre à la colère des lycéens. On se demande d'où sortent ces enseignants, s'interroger sur France Info. Sophie Vénétité, la secrétaire générale du principal syndicat enseignant dans les lycées. 130 000 personnes ont manifesté aujourd'hui selon la CGT. 71 000 selon la police en soutien aux lycéens. Une nouvelle journée d'action est prévue mardi. Les négociateurs ukrainiens attendus aux États-Unis demain et samedi, ils rencontreront les émissaires de Donald Trump, annonce le président ukrainien. L'Ukraine toujours pilonnée par la Russie. Une frappe russe a fait 30 morts dans l'est du pays aujourd'hui. Deux bus ont été touchés. Et puis est-ce le retour en grâce d'Elon Musk à la Maison Blanche? Le patron de Tesla et de SpaceX a été décoré ce soir de la médaille nationale de la science par Donald Trump, qualifié même de trésor national par le président américain. Musk a été un ardent soutien de Trump, il a financé sa dernière campagne. Les deux hommes s'étaient ensuite brouillés quelques mois après l'élection.
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1: Je vous retrouve dans moins de 4 minutes pour un rappel de vos conditions de circulation. En attendant, on repart en musique avec James Blunt.

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1: Il est 23h37, en rappel pour vous qui êtes dans le 12 sur la 36 en direction de Beaune. Un accident avec Jeannot Trafic s'est produit du côté de Besançon, kilomètre 125. Après la sortie 4, on a une voiture sur bande d'arrêt d'urgence et des animaux écrasés sur les voies. Un patrouilleur sur place, il ramasse ces animaux. Je vous retrouve à 23h15 pour un rappel de vos conditions de circulation. En attendant, on repart en musique avec Indochine, l'aventurier.

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1: Il est 23h45 dans le Doubs, la 36 direction Beaune. Un accident avec gêne de trafic est en cours au kilomètre 125. C'est dans le secteur de Besançon, près de la sortie 4. Une voiture sur bande d'arrêt d'urgence et des animaux écrasés sur les voies. Un patrouilleur est sur place, il ramasse ses animaux. Dans le Jura, sur la 36 direction Beaune, un fourgon tout feu éteint est immobilisé sur la bande d'arrêt d'urgence après Arquesseux dans la sortie de Point. C'est au kilomètre 164. Dans l'Allier, sur la 79 en direction de Montluçon, circulation uniquement sur la voie de gauche après le kilomètre 14, après Cressange, la sortie 32. Voie droite neutralisée suite à un accident terminé. Le tunnel du Mont-Blanc est fermé jusqu'à demain matin, 6h. Il vous reste le tunnel du Fréjus pour rejoindre l'Italie. Enfin, côté météo, de la pluie possible par endroit. Des fermetures dues à des chantiers, il y en a ce soir sur le réseau autoroutier que vous empruntez. Quelques exemples, des exemples situés en Rhône-Alpes. Du côté de la Haute-Savoie, la 41 est coupée en direction de Chambéry, entre les sorties 15 points et 15. En Isère, si vous êtes sur la 43 en présence de Chambéry, vous ne pouvez pas accéder à la 48 direction Grenoble. Dans la Drôme, la 49 est fermée en direction de Grenoble entre les sorties 6 et 8. Et si vous êtes dans le Rhône sur la 43 en provenance de Grenoble ou Chambéry, vous ne pouvez pas rejoindre la nationale 346 direction Paris. Pour chaque fermeture, des déviations sont en place. D'autres fermetures sont en cours, des fermetures dues à des chantiers. Pour savoir si vous êtes concerné, regardez bien les panneaux à messages variables, ces panneaux lumineux qui enjambent l'autoroute. Et vous saurez également quoi faire pour pouvoir poursuivre votre trajet sans encombre.
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1: Je vous retrouve dans quelques minutes pour un rappel de vos conditions de circulation et pour un reportage. Nous irons de l'autre côté du massif du Mont-Blanc pour découvrir la vallée d'Ost, une région qui cultive un savoir-faire artisanal ancestral. En attendant, c'est Marine que l'on retrouve. Bonne route et soyez prudents.

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1: 23h49, un rappel pour vous qui êtes dans le Doubs sur la 36 en direction de Bonnet-Paris. On a un accident avec Jeanneau Trafic après la sortie 4 au kilomètre 125, c'est du côté de Besançon. On a une voiture sur bande d'arrêt d'urgence et des animaux écrasés sur les voies. Un patrouilleur est sur place, il ramasse ses animaux. Je vous retrouve à minuit pour un point complet sur vos conditions de circulation. En attendant, et avant le retour de la musique, eh bien nous partons au nord de l'Italie. La vallée d'Aoste jongle entre tradition et modernité grâce au savoir-faire de ses artisans. Vincent Serrano s'est rendu sur place.
2: Dans son atelier de création à Aoste en Italie, on retrouve un artisan valdôtain réputé pour la qualité de son travail du fer forgé. Démonstration avec la confection d'une feuille de lierre.
3: Alors là, ils sont déjà découpés, les petites feuilles de lierre.
2: On est avec Michel Favre ici à Aoste, artisan de fer depuis 7 générations.
3: Je vais mettre à chauffer dans la forge.
2: Ça chauffe. Hein.
3: Je vois que le fer c'est déjà rouge. Je peux commencer à travailler. Je peux me concentrer plus sur la forme de la feuille et la faire devenir comme si c'était née sur l'arbre.
2: Oui, qu'elle ne soit pas toute droite, qu'elle soit un peu courbée.
3: Alors je commence par...
2: Travaille sur les pointes.
3: Oui, sur les pointes.
2: Travaille sur la tige.
3: Oui. Et voilà.
2: Le savoir-faire des artisans de la vallée d'Aoste s'exprime aussi avec d'autres matériaux. Jean-Paul Vaille, directeur de l'artisanat valdôtain.
4: La plupart des choses sont en bois, mais on a aussi du fer, on a de la céramique, on a du verre, on a de la laine, on a du chanvre, on a des dentelles. Il y a beaucoup de choses.
2: Et le grand défi à venir, c'est se renouveler, innover pour attirer une nouvelle génération de jeunes artisans tout en conservant la tradition de cette vallée d'Aoste.
4: On est en train de chercher d'aider les jeunes à commencer une activité d'artisanat qui peut donner beaucoup de satisfaction. On est en train de faire de façon que l'artisanat soit vu comme une activité belle, pas seulement de la poussière, des laboratoires sombres. Non, selon nous, l'artisanat, c'est magnifique.
2: La fameuse foire de Saint-Ours d'Aoste est attendue chaque début d'année. Les talents y exposent leurs plus belles œuvres. Pour s'y rendre, traverser le tunnel du Mont-Blanc, et la vallée d'Aoste s'offrira à vous.

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2: Il est minuit, merci à vous de nous écouter.
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2: Nous sommes le vendredi 9 octobre et pour débuter eh bien, cette journée dans l'Allier sur la 79 direction Montluçon, on ne circule que sur la voie de gauche après Cressange, la sortie 32 après le kilomètre 14. La voie de droite est neutralisée suite à un poids lourd en feu. Le poids lourd a été évacué mais et maintenant il reste encore la voie de droite qui est neutralisée en raison des dégâts occasionnés par ce poids lourd qui a pris feu. Le tunnel du Mont-Blanc est fermé jusqu'à 6h. Il vous reste le tunnel du Fréjus pour rejoindre l'Italie. Concernant vos conditions météo, on nous signale de la pluie. Ce sont des averses plus ou moins importantes. Donc, un rappel, sur autoroute, partant de pluie ou sur chaussée mouillée, c'est 110 km/h pour les voitures, 90 pour les poids lourds. Enfin, sur le réseau que vous empruntez, il y a des véhicules sur bande d'arrêt d'urgence. Dans le Puy-de-Dôme, sur la 71, direction Bourges-et-Paris, après la sortie 13. Dans le Doubs, sur la 36, en direction de Beaune, après la sortie numéro 4. Dans le Jura, sur la 36, en direction de Beaune et Paris, après la sortie 2.1. Dans le Rhône, sur la 43, direction Grenoble. C'est juste avant l'autoroute A432. Pas de gêne direct, mais du monde sur place, donc circulez bien sur voie de gauche. Et dans l'Ain, on a plusieurs poids lourds immobilisés sur les voies. Dans la bretelle, qui permet, à partir de l'aire de Lyon, d'Agneux, d'accéder à la 42, direction Lyon. Là, il y a gêne au trafic. Je vous retrouve aux alentours de minuit et quart pour un rappel de vos conditions de circulation. En attendant, je vous propose d'écouter un reportage. Si votre voiture était raflée, tout n'est pas perdu. Paulin Caillard vous donne quelques astuces qui peuvent vous permettre d'économiser un passage coûteux au garage.
3: Ne vous en faites pas, rayer sa voiture, ça arrive à tout le monde.
4: Regardez bien cette carrosserie, ça c'est la portière, le coup de clé, ça on le connaît, c'est le traditionnel. Hop, il est là.
3: Et pour peu que votre rayure soit l'œuvre d'un artiste super subtil, s'en débarrasser est une priorité. Mais aller chez le carrossier, ça peut coûter très, très cher.
5: 5 000 euros, 10 000 euros, 100 000 euros, 600 000 euros et même 2 millions d'euros.
3: Heureusement, il y a des dégâts que vous pouvez effacer vous-même.
6: Tout va s'arranger, vous allez voir, tout va s'arranger.
3: Avant tout, il faut commencer par déterminer à quel type de rayure on a affaire.
7: Alors, qu'est-ce qu'on a ?
3: Passez votre ongle sur l'endroit endommagé et s'il accroche, c'est qu'il faudra aller chez le garagiste car c'est la peinture qui est atteinte. Les dégâts que vous pouvez réparer vous-même sont ceux qui ne touchent que le vernis qui est la première couche qui recouvre la carrosserie. Quand il est endommagé, il peut être restauré grâce à différents produits et techniques à la maison, ce qui peut faire disparaître ses rayures. Première astuce, le polissage.
8: À l'occasion, je vous mettrai un petit coup de polish.
3: Commencez par bien nettoyer la zone endommagée, puis poncez-la doucement avant d'appliquer une fine couche de produit polish. Il n'y a plus qu'à laisser sécher, puis à lustrer, et normalement, le polish aura comblé la rayure. Si vous ne pouvez pas acheter de polish, astuce numéro 2, le dentifrice.
9: T'aurais pas du dentifrice là, je suis à sec.
10: Prends-en sur le rebord des lavabos, il en reste toujours un peu. Tiens, là.
3: Appliquez-en sur la rayure avec un chiffon humide et propre, sans dépasser. Une fois sèche, essuyez la zone et normalement, votre éraflure aura été effacée. Mais si jamais votre lavabo aussi est à court de dentifrice, astuce numéro 3, la cendre de cigarette. Même procédé, prenez un linge propre et humide, saupoudrez-le de cendre et tamponnez doucement votre rayure. Essuyez et constatez le résultat.
8: Vous voyez l'automobile derrière moi ? Ça fait un petit moment que je l'observe.
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2: Si vous êtes en Seine-et-Marne sur l'autoroute A6 en direction de Paris, on signale des cônes de chantier sur les voies au kilomètre 56, c'est après la sortie 14 pour

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2: Vous qui êtes en Seine-et-Marne sur la 6 direction Paris après Malesherbes, la sortie 14 de km 56, on a un patrouilleur sur les voies de circulation qui remet en place des cônes de chantier. Donc soyez très prudents.

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1: Si vous êtes dans Lyon, sur la 6 direction Paris, on signale des objets sur les voies de circulation. Après le kilomètre 202, c'est après Avallon. Le diffuseur 22, non, c'est pas plus, il pourrait y avoir. J'aime.

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1: Il est minuit et 14 minutes dans Lyon sur la 6 direction Paris. On signale des cônes de chantier au milieu des voies près le diffuseur 22 pour Avallon, après le kilomètre 202. Des fermetures dues à des chantiers, il y en a sur le réseau autoroutier que vous empruntez. Quelques exemples, tout d'abord en Bourgogne, du côté de la Côte d'Or, la rocade de Dijon est fermée entre les kilomètres 40, entre les sorties 45 et 47. En Île-de-France, la Saint-Gué est fermée dans les deux sens, entre la sortie 14 et Melun. Et dans le sud-ouest de la France, plus précisément dans les Landes, sur la 65 direction Bordeaux, le diffuseur 6 n'est pas accessible en entrée et en sortie. Des déviations sont en place.
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1: Je vous retrouve à minuit 30 pour un point complet sur vos conditions de circulation et avant le retour de la musique avec Shakira. Je vous propose un reportage. Savez-vous ce que vous pouvez trouver sur les aires de service des autoroutes? Revue de détails avec Nadine Végiel des autoroutes APRR. Elle est au micro d'Élise Valade.
2: On peut trouver des services, j'allais dire, habituels, comme la restauration, les services pour le véhicule, la boutique, mais également un corner pour les cadeaux, les objets territoriaux, régionaux, les produits locaux, qui peuvent être de très belles idées pour des cadeaux.
3: Et puis, il y a des services qu'on connaît peut-être un petit peu moins, qui sont accessibles et qui sont parfaitement gratuits sur l'autoroute. On peut penser, par exemple, aux sanitaires.
2: On découvre parfois qu'il y a des espaces bébés, des sanitaires, des douches qui sont entièrement gratuites, que ce soit pour les transporteurs comme pour les clients, par exemple, qui ont des enfants et qui veulent leur donner une douche rapide, c'est tout à fait possible, ainsi que parfois des laveries automatiques, alors qu'ils sont payantes, mais qui sont effectivement ouvertes 24 heures sur 24.

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1: Il est minuit et 30 minutes, merci à vous de nous écouter. On a des cônes de chantier sur les voies dans Lyon, sur la 6 direction Paris. Après Avallon, le diffuseur 22 km 202. Dans l'Allier, sur la 79 direction Montluçon, voie droite neutralisée après Cressange, sortie 32 km 14. Circulation sur la voie de gauche. Dans ce secteur, il y a eu un poids lourd en feu. Le poids lourd a été évacué, il reste donc encore cette voie de droite qui est neutralisée. Le tunnel du Mont-Blanc est fermé jusqu'à 6 heures. Il vous reste le tunnel du Fréjus pour rejoindre l'Italie. Puis côté météo, attention à la pluie qui sévit par endroits. On a également des véhicules immobilisés sur la bande d'arrêt d'urgence dans le Jura, sur la 36 direction Beaune, après Arquessenan, la sortie 2.1. Dans le Rhône, sur la 43 direction Grenoble, juste avant l'autoroute à 432. Puis n'oubliez pas, dans l'Ain, c'est poids lourd immobilisé sur les voies dans la bretelle qui permet à partir de l'aire de Lyon-Dagneux d'accéder à la 42 direction Lyon. Là, il y a gêne au trafic. Je vous retrouve autour de minuit 45 pour un rappel de vos conditions de circulation. Et avant le retour de la musique avec Coria, je vous propose de faire une pause gourmande entre Grenoble et Valence à Saint-Marcellin pour découvrir ou redécouvrir ce fromage du même nom.
2: En arrivant à la ferme de Manne, à Saint-Just-de-Clay, une frêle silhouette se cache au beau milieu des 50 vaches laitières de l'exploitation familiale. Valentin, 22 ans, agriculteur.
3: C'est ici que tout commence, que le lait arrive, et ensuite qu'on le transforme et qu'on le vend.
4: Avec papa.
3: Avec papa.
2: Le papa, c'est Mathieu. À quelques mètres des vaches, il transforme ce lait pour fabriquer des fromages Saint-Marcellin, Saint-Félicien.
5: Donc le lait vient d'arriver ce matin à l'état naturel, que nous avons réparti dans les bassines de 50 litres à l'étape de caillage. Le lendemain matin, il est mis en moule. Et là, nous allons effectuer le deuxième retournement.
4: Pourquoi vous le retournez ?
5: Pour permettre l'égouttage du Saint-Marcellin.
2: La ferme détient le label IGP, Indication Géographique Protégée, qui concerne près de 300 communes situées entre la Drôme, l'Isère et une petite partie de la Savoie. Sa production est maîtrisée de A à Z, de la vache à la vente directe. Entre l'arrivée du lait en salle et la sortie du produit fini, 15 jours en moyenne se passent. Mais alors, Saint-Marcellin, Saint-Félicien, quelle est la différence ?
5: La matière première, c'est la même. Le Saint-Félicien, par sa grosseur, il va moins sécher, donc il va devenir plus crémeux au niveau de l'affinage.
4: Voilà pourquoi il est souvent plus coulant le Saint-Félicien que le Saint-Marcellin.
5: Voilà, le Saint-Marcellin aura une tendance à plus sécher.
2: Changement de décor à une dizaine de kilomètres de la ferme de Manne, le rendez-vous est pris au centre-ville de la commune de Saint-Marcellin.
4: Nous sommes ici à la fromagerie traiteur Les Deux Cloches.
6: Je suis cliente occasionnelle ici et là je viens goûter les marcellines dont j'ai entendu parler. Visiblement c'est en feuilleté avec du lard, c'est ça ?
4: On va demander au chef. Hein.
7: Un demi Saint-Marcellin avec du lard sur une pâte feuilletée pur beurre.
4: C'est fait maison.
7: Ça a été inventé dans cette boutique par notre prédécesseur il y a une trentaine d'années et vous mettez ça à 160 degrés au four pendant 20 minutes.
2: Gilles est le traiteur et forcément un adepte de ce fromage sous toutes ses formes.
7: On peut le manger en sauce avec des ravioles, on peut le faire paner dans une salade, on peut faire plein de choses avec le Saint-Marcellin.
2: Si cela vous a ouvert l'appétit, vous pouvez faire cette halte gourmande en empruntant la sortie 9 Saint-Marcellin sur la 49.

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1: Si vous circulez dans Lyon, sur la 6 direction Lyon, on a des cônes de chantier sur les voies après le kilomètre 202 cet après-midi, très le diffuseur.

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1: Il est minuit et 45 minutes. Un rappel pour vous qui êtes dans l'Allier sur la 79, direction Montluçon. On a une voiture sur les voies, kilomètre 38. C'est juste après la sortie pour Moulin-Centre et l'accès à la Nationale 7. Il pourrait y avoir un autre trafic, on n'en sait pas plus pour le moment. Des fermetures dues à des chantiers, il y en a sur le réseau autoroutier que vous empruntez. Par exemple, en Bourgogne, du côté de la Côte d'Or, la Roquette de Dijon est fermée entre les sorties 45 et 47. En Ile-de-France, la 5B est fermée dans les deux sens entre la sortie 14 et Melun. Et si vous circulez dans le sud-ouest, plus précisément dans les Landes, sur la 65 direction Bordeaux, le diffuseur 6 n'est pas accessible en entrée et en sortie. Des déviations sont en place.
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1: Je vous retrouve à 1h pour un point complet sur vos conditions de circulation. En attendant, je vous propose d'écouter un reportage. La sécurité routière, c'est l'affaire de tous. Quand vous recevez des invités, vous risquez une condamnation si l'un d'eux provoque un accident. Xavier Ferrand.
2: Cela est surtout vrai en cas d'accident mortel. En effet, si une personne qui a bu de l'alcool chez vous reprend le volant en étant au-dessus de la limite légale et qu'elle est responsable de cet accident, vous pouvez être mis en cause dans le cadre de la mise en danger. Il faudra apporter la preuve que vous avez tout fait pour l'empêcher de partir alors qu'elle n'était manifestement pas en état de conduire. Prendre les clés, appeler quelqu'un pour venir la chercher, par exemple. Dans le cas contraire, les risques encourus sont importants. La peine peut atteindre 1 an de prison, 15 000 euros d'amende, avec la possibilité d'une suspension, voire d'une annulation du permis de conduire, avec interdiction de le repasser pendant 5 ans. Et pour ceux qui se poseraient la question, c'est évidemment aussi vrai pour ceux qui vendent de l'alcool, notamment dans les bars, qui peuvent aussi perdre leur autorisation de vente.

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1: Si vous circulez actuellement sur l'autoroute A6 en direction de Paris, on a une voiture sur bande d'arrêt d'urgence. Après le kilomètre 225, c'est après la sortie 23 pour Biarritz-Mur et nous sommes en Côte d'Or. Il n'y a pas de lien direct, mais restez prudents. Il y a du monde

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1: Il est 1h, merci à vous de nous écouter.
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1: Si vous circulez dans l'Allier sur la 79 en direction de Montluçon, on a deux événements. Tout d'abord, un véhicule immobilisé sur les voies, juste après Moulin-Centre et l'accès à la Nationale 7, c'est au kilomètre 38. On n'en sait pas plus, il pourrait y avoir un jalon de trafic. Et nous avons, après le kilomètre 14, après la sortie 32 pour Cressanges, la voie de droite qui est neutralisée suite à un accident qui est terminé, circulation sur voie de gauche. Le tunnel du Mont-Blanc est fermé jusqu'à 6h pour rejoindre l'Italie. Vous devez emprunter le tunnel du Fréjus. Concernant vos conditions météo, attention à la pluie qui sévit par endroits. Je vous retrouve aux alentours d'une heure et quart, un peu avant une heure et quart, pour un rappel de vos conditions de circulation. En attendant, et avant le retour de la musique, je vous propose d'écouter un reportage. Que faut-il faire pour être certain d'avoir des pneus en bon état sur son véhicule ? Raphaël Godicelli s'est rendu chez un spécialiste pour obtenir des réponses à ces questions.
2: Avant de partir en vacances, c'est important de bien vérifier l'état de sa voiture et en particulier les pneumatiques pour éviter les crevaisons ou les sorties de route. Je suis avec Sébastien Vattier, responsable pédagogique pour Centaure Grand Est. Bonjour Sébastien.
3: Bonjour.
2: Pouvez-vous nous dire quelles sont les précautions à prendre avant de prendre la route au niveau des pneus ? Comment on peut savoir si nos pneus sont usés ?
3: Alors, les précautions à prendre, c'est d'abord vérifier l'état général des pneumatiques, notamment des flancs, hein, s'assurer qu'il n'y ait pas de coupure, pas d'hernie. Et puis ensuite, au niveau de l'usure, eh bien, on a sur les pneus des témoins d'usure classiques. Hein, alors, on appelle ça témoins d'usure, mais c'est plutôt des témoins de légalité. Hein, quand l'usure des pneus arrive aux témoins, ça devient illégal. Mais certains manufacturiers proposent des systèmes d'indicateurs d'usure avec des petites marches d'escalier, par exemple, ou alors des chiffres qui peuvent être gravés à des profondeurs différentes.
2: Un pneu usé augmente les risques de glissade et de crevaison. C'est possible aussi que le pneu éclate à cause de l'usure ?
3: Alors oui, si vraiment le pneu est très très très très très usé et qu'on arrive jusqu'au treillis métallique et que l'on coupe, hein, on use et on coupe le treillis métallique, ça peut aller à la crevaison. Mais la plupart des éclatements sont plutôt dus à des problématiques soit de pincement, soit de pression.
2: Avoir des pneus en bon état, c'est très important, mais il y a aussi autre chose qui est essentielle, c'est la pression. Comment on sait quelle pression on doit mettre ?
3: Dans votre voiture, quand vous ouvrez la porte, hein, sur la tranche de la portière ou de l'habitacle, hein, vous avez un tableau de pression. Sur les voitures allemandes, ça peut être dans la trappe à essence. Et donc, vous avez les valeurs, hein, à respecter, des valeurs qui sont entendues à froid.
2: Et si on a des pneus sous-gonflés ou à l'inverse, des pneus qui ont trop de pression, quelles peuvent être les conséquences ?
3: Alors, si le pneu n'est pas assez gonflé, on estime qu'à partir du moment où on a un quart de la pression en moins, hein, par rapport à la pression idéale, on commence à prendre le risque d'éclatement. Donc, on rentre dans une phase de risque d'éclatement. Pour ce qui est de la surpression, alors tout dépend de la valeur, mais si c'est quelques dixièmes de bar en plus, 0,2, 0,3, 0,4, on n'a pas de risque d'éclatement. Mais par contre, on pourrait avoir des problèmes d'inconfort, une voiture qui serait plus raide.
2: Merci Sébastien pour toutes ces précisions.
3: Eh ben, merci à vous et bonne route à tous les auditeurs d'Autoroute Info.

parcourir plus de 70 mètres sans regarder la route. Et 2 secondes, ça suffit pour provoquer un accident. Et au-delà du risque d'accident, manipuler votre téléphone en conduisant peut vous coûter 135 euros d'amende, 3 points et depuis peu, une suspension du permis pouvant aller jusqu'à 6 mois. Alors le bon réflexe, c'est de prendre quelques secondes avant de partir pour répondre à un dernier message, passer un appel. Ensuite, on met son téléphone hors de portée et en mode conduite. Et si vous devez vraiment checker votre téléphone, arrêtez-vous sur une aire, ce sera aussi l'occasion de faire une pause.

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1: Il est 1h30, merci à vous de nous écouter. De la pluie et du brouillard, voilà ce qui vous attend actuellement côté météo. Donc si vous êtes concerné, levez le pied. L'autoroute offre un moyen simple d'évaluer la densité du brouillard. Les marquages au sol séparant la voie de droite de la bande d'arrêt d'urgence, un sol très visible, signifie que votre visibilité est inférieure à 50 mètres. Votre vitesse doit alors être réduite à seulement 50 km/h. De très visible, votre visibilité est inférieure à 100 mètres. Vous ne devez pas dépasser les 100 km/h. Côté trafic, je commence avec vous qui êtes dans l'Allier sur la 79 direction Montluçon avec un véhicule sur les voies au kilomètre 38. C'est juste après la sortie pour Moulins-Centre et l'accès à la nationale 7. On n'en sait pas plus, il pourrait y avoir gêne au trafic. Deuxième événement en cours dans l'Allier, c'est sur la 79 direction Montluçon avec la voie de droite qui est neutralisée sur plusieurs centaines de mètres après Cressange, sortie 32 après le kilomètre 14. C'est un poids lourd en feu qui est à l'origine de cette perturbation. Le poids lourd a été évacué, mais la voie de droite reste neutralisée. Le tunnel du Mont Blanc est fermé jusqu'à 6 heures. Pour rejoindre l'Italie, vous avez toujours le tunnel du Fréjus. Je vous retrouve aux alentours d'1h45 pour un rappel de vos conditions de circulation et avant le retour de la musique avec Manon Lisa, eh bien je vous propose d'écouter un reportage. C'est un des bâtiments emblématiques de Paris, situé place de la Concorde. Adeline Després a franchi les arcades de l'hôtel de la Marine à la découverte de ce lieu unique.
2: Bouche bée, vous le saurez assurément en pénétrant dans la cour intérieure. Ouverte à tous, tapissée de lumière au sol et surplombée d'une verrière, elle assure une transition moderne entre notre époque et le XVIIIe siècle, lorsque ce bâtiment abritait le garde-meuble royal. Léopoldine Godon, chargée de communication des lieux, suivant le guide.
3: Contraste, on prend un escalier, on se croirait vraiment revenu dans un autre temps.
4: On a vraiment choisi de restaurer l'ambiance du XVIIIe siècle dans ces appartements bourgeois, avec le choix des meubles, des tapis, des objets, également avec l'ambiance lumineuse. On voit que les lumières imitent la lumière d'une bougie. Nous sommes arrivés dans les appartements de l'intendant du garde-meuble, dans cette salle à manger. En fait, c'est une scénographie inspirée du tableau de Jean-François de Troyes, le déjeuner d'huître. C'est vraiment en fait, la fin d'un repas. On a l'impression que les convives sont dans la pièce d'à côté et viennent de quitter la table.
2: Bureau, chambre à coucher, bibliothèque, alcôve secrète, nous déambulons de pièce en pièce dans les appartements de l'intendant. Mais au fait, pourquoi ce nom ?
4: Avec la Révolution française, en fait, le roi Louis XVI a dû quitter Versailles et revenir à Paris, de même que toutes les administrations de l'État. Le ministère de la Marine s'est donc installé dans cet hôtel, l'hôtel du garde-meuble, pour une période en fait de 200 ans jusqu'à 2015.
2: Pas de bateau ici, sauf en fin de parcours dans les salons d'apparat, avec un clin d'œil au grand navigateur français. Passons maintenant au coup de la visite.
4: Nous sommes actuellement sur la loggia du monument, cette très grande terrasse qui donne sur la place de la Concorde. Une vue imprenable sur Paris, on voit le musée du Louvre, le musée d'Orsay, l'Assemblée nationale, les Invalides, mais également le Grand Palais ou la Tour Eiffel bien sûr. L'hôtel de la Marine, c'est ce balcon sur l'histoire qui s'est déroulé sur la place de la Concorde. Pendant la Révolution française, l'exécution de Louis XVI, de Marie-Antoinette ou encore de Danton et Robespierre. Plus tard, pendant la monarchie de Juillet, l'érection de l'obélisque de Louxor sur la place. Et encore plus tard, la Commune de Paris et jusqu'à aujourd'hui, les Jeux Olympiques en 2024.
2: L'hôtel de la Marine est ouvert toute l'année.

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C'est quoi pour toi une vie de roi, dit le pêcheur. Une vie de roi, c'est pouvoir pendant des heures profiter de ta famille, les arder sur le sable, regarder grandir tes filles, les après-midi au calme. Mais c'est déjà exactement ce que je fais.

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1: Si vous êtes en Côte d'Or sur la 6, direction Paris, on signale des objets sur voie de droite au kilomètre 267. C'est entre Beaune, la sortie 24 et l'autoroute A38. Dans ce secteur, la voie de droite serait neutralisée. Un patrouilleur est sur place.

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1: Il est 1h45 minutes. Un rappel pour vous qui êtes en Côte d'Or sur la 6 direction Paris. On a des objets sur la voie de droite au kilomètre 267 entre Beaune, la sortie 24 et l'autoroute A38. La voie de droite dans ce secteur vient d'être neutralisée par un patrouilleur. Des fermetures de haies, chantiers, il y en a sur le réseau autoroutier que vous empruntez. Quelques exemples, des exemples situés en Rhône-Alpes. En Haute-Savoie, tout d'abord, la 41 est coupée en direction de Chambéry, entre les sorties 15.1 et 15. En Isère, pour vous qui êtes sur la 43 en provenance de Chambéry, vous ne pouvez pas rejoindre la 48 direction Grenoble. Dans la Drôme, la 49 est coupée en direction de Grenoble, entre les sorties 6 et 8. Et si vous êtes dans le Rhône, sur la 43 en provenance de Grenoble ou Chambéry, vous ne pouvez pas accéder à la nationale 346 direction Paris. Des déviations sont en place.
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1: Je vous retrouve à 2h pour un point complet sur vos conditions de circulation. Et avant le retour de la musique avec Jérémy Frérot, je vous propose d'écouter un reportage. Pour recharger sa voiture électrique, certaines bonnes pratiques s'imposent si l'on veut gagner en temps comme en autonomie. Explication du concept du 20-80% avec Marie-Pierre Macario du réseau Evadea au micro de Franck Pellissier.
2: Le 20-80% est effectivement un très bon conseil. Le 20% déjà pour encourager les gens à aller charger sans attendre vraiment d'être à court. La plupart des véhicules aussi ont une fonction de préchauffage de batterie qui permet d'avoir une rapidité de charge plus immédiate au moment du branchement. Et puis le 80% parce que au-delà de 80%, on perd énormément en rapidité de charge. Et ce qu'on a l'habitude de dire, c'est que pour aller de 80 à 100%, on va mettre autant de temps que pour gagner les 80%.
3: Et donc, 80%, on se donne assez d'autonomie pour refaire plusieurs centaines de kilomètres.
2: Ah oui, complètement, oui. 80%, c'est le meilleur compromis pour gagner en kilomètres par rapport à la durée de charge.
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2: Il est 2h, merci à vous de nous écouter.
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2: Si vous circulez en Côte d'Or sur la 6 direction Paris, il y a des objets sur voie de droite au kilomètre 267, c'est entre Beaune, la sortie 24 et l'autoroute A38. Voie de droite neutralisée dans ce secteur, un patrouilleur donc est sur place pour ramasser ces objets. En Haute-Savoie, sur la 41 direction Genève, une voiture est en panne sur la bande d'arrêt d'urgence après la sortie 15.1, c'est au kilomètre 126, pas de gêne direct, mais restez prudents car il y a du monde sur place, circulez bien sur voie de gauche. Dans l'Allier, sur la 79 direction Montluçon, la voie de droite est neutralisée sur plusieurs centaines de mètres après le kilomètre 14. Après la sortie 32, circulation uniquement sur la voie de gauche. Dans le secteur, un polo a pris feu, le polo a été évacué. L'événement est terminé, mais la voie de droite reste neutralisée car il va falloir nettoyer cette voie qui est donc actuellement neutralisée. Circulation uniquement sur la voie de gauche. Le tunnel du Mont Blanc est fermé jusqu'à 6 heures pour rejoindre l'Italie. Vous pouvez emprunter le tunnel du Fréjus. On retrouve aux alentours de 2h15 pour un rappel de vos conditions de circulation. En attendant, nous allons partir dans l'est de la France, sur la 36, pour assister à un contrôle de poids lourd. Xavier Ferrand est accompagné d'un agent des douanes.
3: Il est 9h du matin, on est sur une aire de repos de l'autoroute A36. Il y a un poids lourd avec un gigantesque bras. Vous êtes chef divisionnaire des douanes dans la région. Il se passe quoi sur cette aire ce matin?
4: Nous sommes sur l'aire du bois de Frachères, en contrôle avec les motards et la brigade de Besançon et les agents de la brigade SMS de Paris qui viennent installer le camion SMS.
3: C'est le grand camion avec le bras là.
4: Voilà, exactement. Donc les collègues ciblent des camions sur l'autoroute, les rabattent sur l'aire.
3: Alors, je suis à bord là d'une voiture des douanes. On est sur l'autoroute A36. Gilles, vous venez d'appuyer sur un écran là. J'ai pas le même dans ma voiture à moi. Vous avez fait quoi?
5: J'ai mis le deux tons, j'ai mis les bleus. Voilà, j'ai regardé le chauffeur pour lui indiquer de nous suivre. Et j'ai également indiqué, donc sur un panneau défilant, douane, suivez-nous pour pouvoir le ramener en toute sécurité sur l'aire de contrôle.
6: Un polonais, Golf Mike, 63. Mike, il nous fait un Espagne-Kazakhstan. Il transporte des graines de tournesol.
3: Maintenant que le camion a été intercepté, on va monter à bord du camion qui scanne.
7: Bonjour.
3: Bonjour. Il y a deux agents à bord du camion là qui va scanner le poids lourd.
8: On a on a le scan du véhicule qui est sous le bras et l'ordinateur va commencer à nous renvoyer l'image. Et en fonction de cette image, c'est un peu comme un bagage X à l'aéroport. On va pouvoir travailler dessus en fonction de la densité, l'organique, le matériel, etc., etc. C'est du tabac, par exemple, c'est souvent des cartouches, des choses comme ça. Donc à ce moment-là, on aura vraiment la forme des cartouches de cigarettes. Si on tombe sur de la résine de cannabis, par exemple, elle sera beaucoup plus dense que de l'herbe. Donc on verra des parties sombres.
3: Merci beaucoup, messieurs. Voilà, on est ressorti du camion et on va les laisser travailler tout au long de cette journée, donc pour une quarantaine de poids lourds qui seront contrôlés sur cette route entre l'Espagne et l'Allemagne.